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2: Bonjour et bienvenue sur Radio J, nous sommes le jeudi 20 août 2026, j'ai le plaisir de vous accompagner avec toute l'équipe et il est 6h. Bienvenue dans ce 6-9 sur Radio J au cœur de ce mois d'août. Nous sommes ensemble pour 3 heures d'infos, de chroniques, d'interviews. Autour de moi ce matin, celui qui est venu avec sa valise, son short, son borsalino. Il partira en vacances juste après ce 6-9, c'est Greg. Bonjour Greg.
3: Bonjour mon cher Oli, je parie qu'en réalité vous ne m'avez jamais vu avec un short.
2: Et encore moins avec un borsalino.
3: Ça peut se tenter, mais les shorts je n'aime pas ça.
2: Voilà. Ah vous n'aimez
3: pas. Je n'en mets jamais.
2: Alors même à la plage vous ne mettez pas de short?
3: Non, toujours en pantalon.
2: Oh, quel élégance, incroyable ce Greg. Alors, avec moi également celle qui maîtrise autant la culture russe que l'actualité du Proche-Orient, c'est notre journaliste Éléonore Claude. Bonjour.
4: Bonjour Rudy, bonjour à tous.
2: Alors au programme dans la prochaine demi-heure, justement vos dialogues Éléonore avec Vladimir Fedorovski, Shirim, votre chanson israélienne du jour, et puis notre invité de la rédaction sera à 8h35 le sociologue Shmuel Trigano. Depuis le début des années 2000, il analyse la résurgence de l'antisémitisme et ses formes nouvelles, alors que donc des incidents antisémites sont désormais quotidiens. Quel regard porte-t-il sur cette nouvelle été extrêmement compliquée? On lui posera la question. Voilà une toute petite partie du programme. C'est votre 6-9 sur Radio J. Soyez les bienvenus. Et on démarre par le journal d'Éléonore. Claude Éléonore, le président américain Donald Trump reconnaît que l'accord irano-américain, je cite, n'a pas tenu.
4: Et oui, il blâme Téhéran, lui reprochant de dire une chose puis d'en faire une autre. Hier, déjà, il avait demandé à ses conseillers de rompre le contact avec les négociateurs. Ce matin, il se ravise et se dit ouvert à une reprise des discussions. Par ailleurs, la Maison-Blanche a insisté sur les sanctions imposées à l'Iran, qualifiées par le président de draconiennes, tout comme l'efficacité exceptionnelle du blocus naval imposé dans le détroit d'Hormuz. Donald Trump a donc été clair, interdiction à quiconque de commercer avec le régime iranien. Écoutez à ce propos Mike Huckabee, ambassadeur américain en Israël.
3: Les Iraniens ont pris une raclée à deux reprises. On pourrait penser qu'après ça, il commencera à comprendre que le président Trump est sérieux quand il s'agit de recourir à l'action militaire lorsqu'il estime que c'est la seule option. Il leur a fait savoir que s'ils refusent d'abandonner leurs ambitions nucléaires et leurs ambitions d'enrichissement, et s'ils refusent d'ouvrir le détroit d'Hormuz, alors, à ce moment-là, un affrontement militaire majeur est sur la table. Major
4: combat is on the table. Mike Huckabee, l'ambassadeur américain en Israël.
2: L'armée israélienne annonce la mort de 4 terroristes du Hamas et d'un membre du comité de la résistance populaire à Gaza.
4: Les hommes visés se trouvaient dans un poste de police touché hier par une frappe aérienne. Selon Tzal, ils préparaient des attaques contre les troupes stationnées dans l'enclave. Les médias palestiniens font état de 9 morts et 15 blessés, dont une fillette de 13 ans. Et puis sur le volet reconstruction, l'administration Trump a notifié au Congrès l'envoi de pilules de 206 millions de dollars pour la force de stabilisation internationale prévue à Gaza, force qui doit diriger les opérations de sécurité, appuyer la démilitarisation et sécuriser l'aide humanitaire, mais sa composition reste toujours en négociation. Pour le moment, donc, le Hamas a accepté le plan de désarmement du Conseil de la paix. Israël le rejette.
2: La chef du Hamas, Roman Goffman, se serait entretenu le 14 août avec le ministre syrien des Affaires étrangères au sujet de la présence militaire turque en Syrie.
4: Soit quelques jours seulement avant la frappe sur la base aérienne d'Abu al-Dour. Hier soir, Benjamin Netanyahou a donc renouvelé ses menaces, assénant qu'il ne tolérerait pas la présence militaire turque en Syrie. Écoutez-le.
3: Nous ne tolérerons pas un ancrage militaire turc qui descendrait vers le sud, car cela nous menace. Nous avons transmis cela de manière générale. Maintenant, nous avons constaté qu'il y a une intention de la Turquie de s'implanter sur une base aérienne au sud de Saline, près d'Alep, et nous avons fait passer un message. Comment vous définirais-je ce message? Ne le faites pas. Le message est passé, mais apparemment, ils ne l'ont pas entendu. Alors, nous nous sommes assurés qu'ils le comprennent mieux.
4: Benjamin Netanyahou, le premier ministre israélien en visite au sud de la Syrie, et Yael Zamir a donc averti qu'Israël n'autorisait pas l'implantation de forces hostiles à ses frontières. Il a appelé à une préparation constante face aux évolutions du front syrien.
2: Le Premier ministre israélien Benjamin Netanyahou et le ministre des Finances Bezalel Smotrich souhaitent une augmentation exceptionnelle du budget de la défense.
4: Et ce, malgré la trêve parlementaire en cours. Le projet sera soumis au gouvernement la semaine prochaine. Objectif, financer des achats urgents d'équipements militaires et de munitions pour Tsahal. Cette mesure porterait donc le budget à environ 184 milliards de shekels, un niveau record. Le déficit actuellement à 3,3% reste toutefois en deçà du plafond autorisé de 4,9%. Une hausse qui ne nécessitera donc ni impôts supplémentaires, ni coupes dans les ministères.
2: Donald Trump souhaiterait rencontrer son homologue nord-coréen avant la fin de cette année.
4: Pour leur quatrième entretien, le tout alors que Washington vient de mettre un terme à des entraînements militaires conjoints avec la Corée du Sud pour ménager les relations diplomatiques. Le président américain a également livré une estimation inhabituelle de l'arsenal nucléaire nord-coréen en évoquant 50 armes nucléaires.
2: Une nouvelle plainte. La ministre suédoise de l'Éducation et de l'Intégration, Simona Mohamsson, a créé la surprise en portant une étoile de David. C'était lors d'un débat télévisé.
4: Et oui, cette responsable du Parti libéral de confession musulmane chiite a expliqué vouloir soutenir les enfants juifs confrontés à un climat d'inquiétude en Suède. Elle s'en est également prise au parti de gauche, l'accusant d'avoir soutenu des prisonniers palestiniens condamnés pour des attentats ayant coûté la vie à des Israéliens.
2: Et puis, nouvelle plainte pour tentative de viol déposée contre le chanteur Patrick Bruel.
4: C'est la 9e depuis sa mise en examen. Son avocate, maître Myriam Gedge Benayoun, a précisé sur France Inter que la plaignante était tout juste majeure au moment des faits. Patrick Bruel, 67 ans, est mis en examen depuis mi-juin dans 4 dossiers de violences sexuelles et placé sous statut de témoin assisté dans 4 autres. Il conteste l'ensemble des accusations.
2: Merci Éléonore Claude, c'était votre journal. La météo de ce jeudi avec des nuages et des orages, il devrait concerner ce matin une bande allant de Biarritz à Strasbourg. Partout ailleurs, eh bien c'est nuageux. Côté température, ça s'est rafraîchi. Il fait 15 degrés ce matin à Lille et à Deauville, 16 à Paris, 19 degrés à La Rochelle, 20 degrés à Bordeaux. Et puis ça reste estival autour de la Méditerranée avec 24 degrés à Nice et à Perpignan, 26 degrés à Marseille. Cet après-midi, il y aura du mieux, mais une grande instabilité est à prévoir dans le ciel. De la pluie à Brest et à Cherbourg, des orages également. Également dans le sud et sur la côte d'Azur et la côte bleue. Retour du soleil à Paris. Paris où il fera 25 degrés tout comme à Bordeaux. À Lyon il fera 27, 27 également à Strasbourg. La maximale elle est pour Perpignan avec 32 degrés. En Israël, plein soleil et température agréable sur la côte. 28 degrés à Haïfa, 29 à Tel Aviv. Le mercure remonte sur la capitale Jérusalem avec 35 degrés. 35 également du côté d'Eilat.
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2: Très bon réveil sur Radio J. Place à la chronique consacrée à l'autisme par Olivia Catan.
6: Bonjour à tous et à toutes et bienvenue dans ma chronique sur l'autisme. Aujourd'hui, j'aimerais aborder un sujet qui divise, qui dérange et pourtant un sujet qu'il devient urgent de regarder en face. J'aimerais parler de cette fracture silencieuse, de cette guerre ouverte qui s'est installée entre parents d'enfants autistes. Depuis quelques années et notamment depuis l'élargissement des critères diagnostiques, la diversité de l'autisme est devenue plus visible, plus complexe aussi. Et cette complexité, au lieu de rassembler les familles d'enfants autistes, crée parfois de l'incompréhension. Pire, elle crée une forme de rivalité silencieuse, une comparaison des souffrances, comme si l'autisme était un classement, comme s'il fallait prouver que son enfant est plus autiste que celui des autres, plus en difficulté, donc plus légitime. Je l'ai vécu récemment à l'antenne, lors d'une chronique consacrée à l'autisme au féminin et au diagnostic tardif, une auditrice m'a interpellée avec colère. Selon elle, cette parole était insupportable parce que sa fille n'était pas autonome et que parler d'autres réalités, c'était un peu minimiser la sienne. Comme si reconnaître une souffrance pouvait en effacer une autre. Cette réaction m'a profondément interrogée et j'ai souhaité comprendre ce qui se jouait derrière le sentiment de cette maman. Cette opposition entre les familles se cristallise à chaque sortie de livre sur l'autisme, à chaque film, à chaque campagne de sensibilisation portée par une association. Il faut dire que les représentations de l'autisme sont souvent très différentes. Un jour, il est incarné par un personnage autonome, verbal, inséré, alors certaines familles se sentent blessées, invisibilisées. Le lendemain, l'autisme peut être montré sous l'angle du manque d'autonomie et de la violence, et d'autres se sentent trahis et caricaturés. Les uns réclament des récits d'inclusion, les autres des témoignages sur la dureté de leur quotidien. Les uns veulent parler du handicap lourd, les autres du handicap invisible. Au fond, ils réclament tous la véritable image de l'autisme. Mais laquelle au juste ? Faudrait-il ne montrer que des parcours réussis ou seulement des échecs ? Faudrait-il ne montrer que ce qui rassure ou seulement ce qui effraie ? Faudrait-il séparer à nouveau les diagnostics, renommer certains profils pour calmer les tensions, ajouter toutes sortes d'adjectifs comme le font les médias pour les départager ? Autisme léger, autisme light, lourd, sévère ? Ou faudrait-il tout simplement accepter une vérité pourtant toute simple ? L'autisme n'est pas un récit unique. Il n'y a pas un autisme, mais des autismes pluriels, des trajectoires différentes, des vies singulières, des souffrances multiples. Un enfant non-verbal, dépendant, en grande difficulté, mérite d'être vu, reconnu, accompagné. Mais un enfant verbal, scolarisé, autonome en apparence, peut vivre une souffrance tout aussi intense, tout aussi invalidante, simplement moins visible. Une autonomie peut coexister avec des angoisses permanentes, avec des rituels, parfois même avec des crises de violence. Et c'est là que l'erreur devient dangereuse, quand on commence à hiérarchiser les souffrances, quand on oppose les familles, les enfants entre eux. Car nous opposer nous affaiblit et nous détourne du véritable problème, la mauvaise prise en charge de l'autisme en France. Car pendant que nous débattons entre nous, le système, lui, reste inchangé. Les places manquent toujours, les accompagnements sont insuffisants et les familles sont toujours aussi seules. Alors, soyons clairs, l'autisme n'est pas une photographie figée. Les difficultés changent, les parcours évoluent, les diagnostics ne racontent jamais tout d'un être, d'une vie. Il y a des réalités multiples et chacune mérite d'être dite, montrée, entendue. Les parents d'enfants lourdement handicapés ne peuvent pas exiger le silence des autres et les parents d'enfants plus autonomes ne peuvent pas minimiser les difficultés des familles les plus lourdement touchées. Ce n'est pas une question de quand, ce n'est pas une question de légitimité. C'est une question de dignité. L'autisme mérite une représentation plurielle, complexe, parfois inconfortable, mais honnête. Et surtout, il mérite que les familles cessent de se regarder comme des adversaires, alors qu'elles sont toutes confrontées à un même abandon structurel. L'apaisement ne viendra pas de la division, il viendra de la reconnaissance mutuelle et d'une exigence commune, des réponses concrètes pour tous, parce que chaque vie mérite le respect. Et ce combat, nous devons le mener ensemble, parce que face à la désertion des pouvoirs publics, la solidarité est la seule force qu'il nous reste.
2: Merci à vous, Olivia Catan.
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2: Une petite info justement avant le rappel des titres de 6h15, elle concerne Gianni Infantino. Vous le savez, le président de la Fédération Internationale de Football est dans la tourmente après son projet de privatisation de la Coupe du Monde qui lui a fait perdre énormément de soutien. De nombreuses fédérations européennes ont retiré leur soutien au président de la FIFA qui devait être facilement réélu en début d'année prochaine pour un quatrième mandat à la tête donc de l'instance mondiale du football est désormais dans la tourmente et on a appris par le Guardian que Israël également est devenu un pays supplémentaire, en fait dernier pays en date à retirer son soutien à la réélection du président de la FIFA après donc sa tentative controversée de vendre des parts donc de la plus grande des compétitions à des investisseurs privés. De nombreuses fédérations européennes ont retiré leur soutien à Infantino et puis qui a limogé il y a quelques jours, c'est le dernier épisode en date, Kevin Lamour, le numéro 3 de l'instance, le directeur des opérations qui lui avait critiqué, il est de nationalité française et il l'avait critiqué. Donc Israël rejoint finalement l'UEFA, l'instance européenne, en n'apportant pas son soutien et en disant publiquement que la Fédération Israël ne votera pas pour Gianni Infantino après épisode malheureux de la vente des droits de la Coupe du Monde. Israël parle de crise de confiance sans précédent. Nous n'avons pas d'autre choix que de retirer notre précédente lettre de soutien dans l'espoir sincère qu'un dialogue fructueux entre toutes les parties permettra à terme de rétablir une vision et une orientation commune et appropriée pour le football mondial. Voilà ce ce qu'a dit le président de la Fédération israélienne de football. Vous écoutez Radio G, on fait un point sur l'actualité, puis ça sera Shirim, votre chanson israélienne du jour, dans quelques secondes. Il est 6h15, vous écoutez Radio J et donc l'essentiel de l'actualité, c'est avec Éléonore Claude. Bonjour Éléonore.
4: Bonjour Rudy, bonjour à tous. L'accord iranien-américain n'a pas tenu, reconnaît Donald Trump. Après avoir demandé de rompre tout contact avec Téhéran, il se dit finalement ouvert à une reprise des discussions. Toutefois, il a insisté sur les sanctions financières qui visent le régime, interdisant tout commerce avec l'Iran sous peine de lourdes amendes. À Gaza, l'armée israélienne annonce avoir tué 4 membres du Hamas et un membre du comité de résistance populaire. Ils ont été visés dans une frappe aérienne. Ils se trouvaient dans un poste de police et étaient soupçonnés de préparer des attaques contre les troupes israéliennes sur place. Et puis enfin, de nouvelles plaintes dans l'affaire Le Squarnec. Hier, le parquet a ouvert de nouvelles informations pour 10 nouveaux viols, 40 agressions sexuelles visant Joël Le Squarnec. L'ex-chirurgien a déjà été condamné en mai 2025 à 20 ans de réclusion pour près de 300 viols et agressions. Les faits concernent donc 48 victimes supplémentaires.
2: Merci Éléonore Claude.
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2: Et c'est l'heure de Shirim, votre chanson israélienne du jour, avec un chanteur israélien qui est en train de faire son chemin. Roy Adam n'a à peine 30 ans, il a déjà quelques grands succès derrière lui. 2026 c'est son année, hein, à noter pour la petite histoire que Roy Adam est de la même famille que le célébrissime chanteur Omer Adam. On va écouter un titre qui mélange rap et chanson, une chanson de rupture, Ahavat Chai, l'amour de ma vie. C'est Roy Adam, Ahavat Chai sur Radio J.

0: Yadam Ahavat Hai, c'est sur Radio J.
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0: Et place, comme tous les matins de l'été, au dialogue avec vous, Eleonore Claude, face au journaliste et ancien diplomate Vladimir Fedorovski. Ce matin, vous parlez de Rasputin.
2: Bonjour Vladimir Fedorovski, vous êtes ancien ambassadeur russo-ukrainien, vous êtes écrivain maintenant, vous avez publié de nombreux livres sur l'histoire, l'URSS, post-soviétique, pré-soviétique, soviétique, et aujourd'hui vous venez nous présenter votre dernier livre, Le diable boiteux du Kremlin, sur Alexandre Yakovlev, que vous avez beaucoup côtoyé par ailleurs, aux éditions Ballant. Et ce diable boiteux Alexandre Yakovlev, c'est aussi une figure de vieux sage, presque de magicien au cœur du Kremlin, comme par exemple a pu l'être un petit peu Rasputin, qui est bien plus connu.
3: Rasputin, dans notre récit, nous sommes obligés de parler de lui, mais simplement il faut atténuer, parce que
2: vraiment,
3: mon diable boiteux, il a changé la face du monde. Et il a fait une réussite extraordinaire de tuer à l'époque le régime totalitaire sans effusion du sang. C'est lui qui est à l'origine vraiment de toute cette période. Je vous dis ce qui est étonnant, que je me suis demandé, je l'ai demandé à l'époque, pourquoi il ne voulait pas avantager son rôle. Il s'en foutait. Ce qui me frappe par rapport aux gens que nous fréquentons aujourd'hui, parce qu'ils sont tellement nombrilistes aujourd'hui, tellement narcissiques,
2: ils ne cherchaient
3: rien. Mm. Je vais vous raconter juste un épisode. J'ai connu une des plus grandes égéries du XXe siècle. Elle était, c'est l'amour, disons, caché de Matisse. Et Matisse lui a donné pour chaque anniversaire, Lydia, elle s'appelait, un tableau. Un dessin, ça coûte les yeux de la tête, elle aurait pu avoir les palais. Et elle a donné tous ses tableaux au musée du monde. Je l'ai bien connue, c'est une femme. Et je me suis demandé pourquoi. C'est un peu comme Yakovlev, il ne cherchait rien. Elle a donné, mais c'est une ambition suprême. Maintenant, tout le monde la connaît, elle connaît son visage. Vous savez, c'est une dame avec les yeux bleus sans fond, avec une chemise dorée. Vous venez au musée. Au centre Pompidou ou ailleurs, etc. Vous la voyez tout de suite, ça marque. C'est une marque du siècle. Les yeux bleus sans fond, et elle ne voulait chercher rien, soi-disant. C'est-à-dire, il y avait peut-être, c'est une ambition, formellement, il se niait.
2: Mm.
3: Et dans la réalité, c'est une ambition peut-être plus grande que ça. C'est une ambition.
2: Parce que démesurée.
3: Vous avez parlé de Rasputin, nous sommes obligés de dire quelques mots à propos de ça, parce que pour le grand public, Rasputin est beaucoup plus important que formellement parlant, parce que les gens connaissent plus.
2: Parce qu'on en perçoit.
3: Plus,
2: mais haut en couleur aussi, Rasputin, c'est quand même.
3: Le sexe, les mythes, la légende,
2: et puis la fin.
3: Tout est inventé.
2: Tout est inventé, ma chère.
3: Vous savez, encore une fois, pourquoi je parle, je donne les éléments dans ce livre, parce que non seulement on vit dans le monde imaginaire sur le plan médiatique aujourd'hui, mais aussi il y a, dans l'histoire, il y a beaucoup de mythes. Beaucoup de mythes, ça m'a valu un des plus grands compliments de ma lecture. J'ai fait un livre autrefois sur Rasputin qui s'appelait Le roman de Rasputin. Je reçois un prix et puis quelqu'un vient me demander est-ce que vous pouvez venir boire un thé chez nous, pourquoi pas. Simplement, je suis la petite fille de Rasputin. Je viens. Énorme portrait, vous connaissez les yeux envoûtants de Rasputin.
2: Bien sûr, la grande barbe,
3: avec
2: ses yeux étranges, regard.
3: Les barres, regard envoûtants qui étaient si bien décrits par l'ambassadeur. D'ailleurs, un français paléologue, hypnotisant. Et dans le livre, je raconte que Rasputin, pas nécessairement négatif, il a soigné plein de gens. Il a un vrai don. Son influence était liée au fait le fils du tsar était hémophile.
2: Bien sûr.
3: Et Alexis, il a eu la possibilité de
2: soulager ses mots.
3: Pas soulager, ma chère. J'ai fait une enquête sur ça. Avec les méthodes chamaniques, c'est des méthodes bizarres. Il pouvait arrêter les fusions du sang. Pour lui, c'était pour le tsar, c'était pour la tsarine surtout. C'était
2: bien sûr, Alexandra qui était
3: Alexandra, pour elle, c'était un cadeau de Dieu. Mais il a soigné plein de gens. Il a réussi des choses. Je vous dis, j'ai fait toute une enquête sur ça. Deuxième chose, il était quand même sauvagement tué. Ça s'est passé sauvagement tué, il n'a tué personne, il a soigné de plein de gens. Et même sur le plan, vous savez, il a avantagé les ministres qui ont été pas si mal que ça, notamment Witt, qui était un grand économiste à l'époque. Mais bref, je viens
2: il
3: voir...
2: Il n'a tué personne, mais il a eu une grande influence quand même sur l'appareil d'État, et notamment sur le choix des ministres.
3: Une grande influence, il a fait nommer les ministres. Et
2: quand Nicolas est parti au front, etc.
3: Et vous avez très bien saisi, c'est pas par hasard que vous êtes si pointu, vous avez eu très bonne note. Je tiens à vous dire, Eleanor, vous savez, sur ce plan-là, il n'était pas négatif. Vous savez, c'est pourquoi il faut entrer Rasputin dans notre récit, parce que aujourd'hui, on a dans l'esprit guerrier. Et lui, il a introduit un mot tuant pour les gens d'aujourd'hui. Il a introduit le mot de l'intérêt de l'État. Et je vous signale que Rasputin, tout farfelu qu'il paraît, et avec le bon sens, c'était un paysan, c'est quelqu'un très sibérie, de ça, c'est un homme simple. Mais il a un bon sens de paysan, il a posé les questions directes, il répondait d'une manière directe, et je publie une lettre qu'il a écrite au début du mois d'août 14, qu'il a dit, si vous entrez, vous n'avez aucun intérêt d'entrer dans la guerre mondiale. Et si vous entrez, la révolution est inévitable. Encore une fois, on parle des dons prophétiques, prophètes.
2: Bien sûr, cette espèce de ces personnages mystérieux de la Russie et du RSS.
3: Mystérieux, soi-disant, vous savez, les personnages de Ramon, etc.
2: Mais farfelus,
3: mais dans la réalité, c'est pas si bien que ça.
2: C'est pas si
3: mais
2: mystique.
3: Bref, je viens, les bottes, le regard, un énorme portrait. Je prends le thé. Un verre de vodka à l'époque. Et je vous signale, sa petite fille de Rasputin sort une lettre. Et dans cette lettre, il dit, les années vont passer, il y aura un écrivain qui viendra me réhabiliter.
2: Et
3: elle a dit, c'est vous.
2: Et
3: c'était le plus grand compliment que j'ai eu. Mais vous avez raison que le phénomène dont on parle,
2: c'est un vrai
3: quand
2: phénomène,
3: les coulisses, les gens de l'ombre jouent un rôle beaucoup plus important. Et pas si Rasputin est connu, mais il y a des gens méconnus. On va en parler, il y avait des gens qui peuvent devenir après en lumière, comme à la limite Poutine ou Andropov. Mais je vous signale que les gens qui ont été derrière de la scène, qui sont méconnus, qui jouent un rôle beaucoup plus important que la façade, qu'on l'imagine, avec ce côté pittoresque, parfois, de Rasputin. Et juste une petite correction. Encore une petite révélation pour vous. Vous savez que on pense que Rasputin, il était sauvagement tué par le complot dirigé par le prince Youssoupov. Vous avez vu son palais exquis, extraordinaire à Saint-Pétersbourg, avec ce théâtre inoubliable de 50 personnes, les dorures, le souterrain où il était tué.
2: Et le grand jardin,
3: tout ce que vous connaissez, vous avez connu pendant votre ère, inoubliable. Il faut dire que tout ça va se terminer, les gens qu'on rencontre commencer à revoyager à Saint-Pétersbourg, je conseille de visiter ce truc-là, mais je vais vous signaler. Après, dans ma longue vie, je les ai tous connus, j'ai un copain, nous avons partagé le même passion, les mêmes origines d'ailleurs. Il était comme moi d'origine ukrainienne, c'était un des plus grands danseurs du XXe siècle, le danseur des ballets russes, il est directeur de l'opéra, il s'appelait Lifar. Il a un copain qui était le grand duc Dimitri, et le grand duc Dimitri, qui lui a dit que c'est pas du tout Youssoupov qui a achevé Rasputin. C'est lui qui était un tireur d'élite. Et nous avons eu une preuve étonnante des services secrets anglais qui n'ont jamais d'ailleurs déclassifié le dossier Rasputin. Mais quand même, il y a un homme de services secrets anglais qui a fait l'expertise balistique aujourd'hui avec les techniques modernes qui prouve que celui qui a tué Rasputin, c'était un tireur d'élite et c'était pas du tout Yusupov, c'était le grand duc Dimitri, le neveu de tsar. Et après, ils ont fait un serment. Parce que le neveu de tsar, il prétend que l'on ne doit pas tuer, ils ont caché ça. Vous voyez, une petite révélation de plus.
2: Vladimir Fedorovski, on en reparlera dans un prochain épisode. Je le rappelle, Le Diable Boiteux du Kremlin aux éditions Balland, votre dernier roman, votre dernier livre plutôt.
3: Oh non, pas roman. Ça se lit comme un roman. Mais la vérité.
2: Un roman, c'est vrai. Ça se lit facilement, c'est très agréable. Sur Alexandre Yakovlev, merci beaucoup, à la prochaine fois.
0: Et merci à vous, Éléonore Claude. On retrouvera demain vos entretiens avec Vladimir Fedorovski. Vous écoutez Radio G dans un instant, un point complet, votre journal donc de 6h30, et puis ça sera le Dvar Torah du jour avec le Rav Mevorach Zerbib, suivi évidemment de vos chroniques quotidiennes, le chiffre du jour, le héros du jour, enfin aujourd'hui c'est l'héroïne du jour pour être précis, et puis Micro Sion avec Xavier Nataf.
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0: Soyez les bienvenus sur Radio G. Si vous nous rejoignez, nous sommes le jeudi 20 août 2026. Bon réveil, il est 6h30. Le journal avec Éléonore Claude. Éléonore, l'accord irano-américain n'a pas tenu, reconnaît le président Donald Trump.
2: Et oui, il blâme Téhéran, lui reprochant de dire une chose puis d'en faire une autre. Hier déjà, il avait demandé à ses conseillers de rompre le contact avec les négociateurs. Ce matin, il se ravise et se dit ouvert à une reprise des discussions. Mais la Maison-Blanche a insisté sur les sanctions imposées à l'Iran, qualifiées par le président de draconiennes, tout comme l'efficacité dite exceptionnelle du blocus naval dans le détroit d'Hormuz. Donald Trump a donc été clair, interdiction à quiconque de commercer avec le régime iranien.
0: L'armée israélienne annonce la mort de 4 terroristes du Hamas et d'un membre du comité de résistance populaire à Gaza.
2: Les hommes visés se trouvaient dans un poste de police touché hier par une frappe aérienne. Selon ça, ils préparaient des attaques contre des troupes stationnées dans l'enclave et puis les

0: présence militaire turque. Écoutez à ce propos l'ambassadeur américain en Israël, Mike Huckabee.
1: Voici ce que j'espère et je pense que nous pouvons y arriver. C'est qu'une cellule de déconfliction soit créée. L'ambassadeur Barak et moi avons parlé hier. Nous y travaillons actuellement afin que toutes les différentes parties, la Syrie, la Turquie, Israël, disposent d'un mécanisme leur permettant de communiquer et de s'assurer que toutes les intentions soient clairement comprises. Personne ne souhaite voir une escalade de la tension ainsi que de la violence. Donc tous les efforts sont faits pour tenter de calmer toute forme d'activité. Temper down any
0: of the activity. Mike Huckabee, l'ambassadeur américain en Israël, en visite au sud de la Syrie, et Eyal Zamir a averti qu'Israël n'autoriserait pas l'implantation de ses forces à ses frontières, appelant donc à une préparation constante face aux évolutions du front syrien.
2: Le Premier ministre Benjamin Netanyahu et le ministre des Finances Bezalel Smotrich souhaitent une augmentation exceptionnelle du budget de la défense.
0: Et ce, malgré la trêve parlementaire. Le projet sera soumis au gouvernement la semaine prochaine. Objectif, financer des achats urgents d'équipements militaires et des munitions pour Tsahal. La mesure porterait donc ce budget à environ 184 milliards de shekels, un niveau record. Une hausse qui ne nécessitera ni impôts supplémentaires, ni coupes dans les ministères.
2: Donald Trump aimerait rencontrer Kim Jong-un avant la fin de cette année.
0: Pour leur quatrième entretien, le tout alors que Washington vient de mettre un terme à des entraînements militaires conjoints avec la Corée du Sud. Pour objectif ménager les relations diplomatiques, donc, le président américain a également livré une estimation étonnante de l'arsenal nucléaire nord-coréen. Écoutez-le.
1: Il a 57 armes nucléaires très puissantes. On n'aurait jamais dû laisser ça arriver. Il n'aurait jamais dû le permettre. Si j'avais été président, je ne l'aurais pas permis. Mais il les a. Je m'entends très bien avec lui. Je ne peux pas laisser l'Iran avoir l'arme nucléaire. Et je connais très bien Kim Jong-un. Et tout ira bien pour lui. Tant qu'on a un président intelligent, tout ira bien.
0: Le président américain Donald Trump.
2: Une voiture incendiée au cocktail Molotov dans la nuit dernière. C'était à Villeurbanne.
0: Un second engin incendiaire non explosé a été retrouvé sur place. La maison visée serait celle de la mère du responsable du Samui Exotic Park en Thaïlande, au cœur de la politique pour antisémitisme après altercation avec une famille israélienne. Les enquêteurs n'ont pour l'instant communiqué aucun élément établissant un lien direct entre l'incendie et cette affaire.
2: Et puis une nouvelle plainte pour tentative de viol déposée contre le chanteur Patrick Bruel.
0: C'est la 9e depuis sa mise en examen. Son avocate, maître Myriam Gage Benayoun, a précisé que la plaignante était tout juste majeure au moment des faits. Patrick Bruel est mis en examen depuis mi-juin dans 4 dossiers de violences sexuelles. Il est également placé sous statut de témoin assisté dans 4 autres. Il conteste l'ensemble de ses accusations.
2: Merci Éléonore Claude, on vous retrouve dans 10 minutes pour le rappel des titres. À tout à l'heure.
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2: Et on va retrouver, comme chaque jour, le Rav Mevorach Zerbi pour le Dvar Torah du jour. Bonjour Rav.
5: Bonjour Rudy, bonjour à toutes et à tous. Nous sommes dans une période où les séfaradim ont commencé les sélichot, les prières de demande de pardon pour les fautes, où une partie les plus importantes, c'est pas la plus importante, c'est le vidouille. Le vidouille qu'on traduirait par confession, l'aveu, la reconnaissance au niveau verbal des fautes qu'on a pu commettre. Alors, ce vidouille, en fait, dans la vie séfarade, on le fait toute l'année. Enfin, toute l'année, sauf les jours de fête, ou les jours où il y a un côté festif, comme pendant le mois de Nissan, ou si on est en présence d'un marié qui est dans les 7 jours de mariage, ou si c'est le jour où il y a une Brit Mila. Il y a des cas où on ne fait pas. Mais sinon, d'une façon générale, ce vidouille se fait, et se fait tout le temps, et il est la clé, d'après Maïmonide, de la Teshuvah. En effet, comment on parle de mitzvah de Teshuvah? D'après Nachmanide, il y a une mitzvah de Teshuvah qui existe. D'après Maïmonide, elle existe, oui, mais elle est rattachée à la mitzvah du vidouille. Et donc, le vidouille, la confession, l'aveu, la reconnaissance, est la clé de la Teshuvah. Donc, on pourra comprendre que le jour de Teshuvah par excellence, qui est le jour de Kippour, le jour où on dit 10 fois le vidouille, donc c'est quelque chose de fondamental, on se doit d'avoir conscience de son importance. Et c'est pour ça que il y a en général donc un verbe qui commence à chaque fois par une lettre différente de l'alphabet, afin qu'on puisse égrener les 22 lettres de l'alphabet plus les 5 finales. Et donc on a ici donc une liste de fautes qui vont englober toutes les fautes qu'on a pu commettre. Et sur ce point, certains pourraient se dire, mais moi, qu'est-ce que j'ai à faire avec cette faute?

qui est marqué dans le vidouille, je ne suis pas concerné par cela, j'ai pas volé ou j'ai pas, enfin il y a toutes sortes de termes où on pourrait se sentir pas du tout lié à cela. Alors la réponse qui fait que on doit dire tout, et c'est vrai qu'on ne doit pas dire des mensonges, on est en train de faire la prière. Alors une première réponse, c'est que on a une certaine arvout, c'est-à-dire une notion de d'être garant les uns des autres. Ainsi, si une autre personne a fait une faute et qu'on aurait la possibilité peut-être de lui éviter de le faire, une possibilité de l'attirer sur l'attention sur le fait qu'il ne devait pas le faire, alors on a une part de responsabilité. Et quand finalement on fait le vidouille, on fait pas seulement pour soi, mais on fait aussi pour ses contemporains, pour les autres, pour qui, parce que si on a la possibilité d'influencer une personne et qu'on l'a pas fait, eh ben on a une certaine part de responsabilité. Que si c'est par exemple plus large, eh bien c'est une part de responsabilité. Une autre lecture un peu plus mystique serait sur des vies antérieures, ce qu'on appelle les Gilgulim. On est souvent sans avoir conscience de cela, une réincarnation d'une autre personne qui a vécu avant et qu'on est venu un peu réparer. Et donc dans les Gilgulim, dans les réincarnations précédentes, la nôtre, on a pu peut-être commettre certaines fautes qui se trouvent dans ce texte, c'est ça. Anachnu va voter nous, nous avons fauté nous et nos pères. Nos pères, c'est-à-dire les vies antérieures qu'on a pu avoir. Ainsi, dans le vidouille, il y a cette notion de cette conscience de l'aveu qu'on doit avoir pour des fautes, même pour des fautes qu'a priori, à laquelle on se trouverait pas forcément lié pour nous aujourd'hui, mais qui pourraient avoir un sens au niveau de nos contemporains ou de nos vies antérieures. Voilà un point sur cette conscience qu'on doit avoir et ferveur quand on fait le vidouille, que ce soit dans le cadre des sélirotes ou dans le cadre de la prière. Excellente journée.

0: Mevorach Zerbib et à demain pour le Dvar Torah de Shabbat.
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0: 6-7h sur Radio J, le chiffre du jour. Mila, un jour une misva, mais avant... On va donc retrouver Xavier Nataf pour Micro Sillon, votre carte postale quotidienne d'Israël.

0: Depuis une dizaine d'années, une nouvelle génération de chefs israéliens a fait émerger une cuisine ultra créative, mixant des traditions culinaires internationales avec une forte identité locale. Parce qu'historiquement, la cuisine israélienne doit beaucoup à son histoire et à son melting pot culturel. Foisonnement d'influences avec des plats dérivés de la cuisine du Proche-Orient, des recettes apportées par les Juifs d'Europe centrale et orientale, d'Afrique du Nord, de Turquie, d'Iran, d'Irak, du Yémen, entre autres. Une cuisine ashkénaze, séfarade, levantine, une cuisine aux influences ethniques multiples, comme nulle part ailleurs. Le régime méditerranéen reste prédominant, avec un courant vegan-friendly en plein essor, surtout à Tel Aviv. Historiquement, après la création de l'État d'Israël en 1948, le plus gros impact vint de l'importante migration des Juifs de Turquie, d'Irak et du Yémen, et des Juifs d'Afrique du Nord, en particulier du Maroc. Pourquoi ? Parce que traditionnellement, les équipes de cuisine de l'armée, des écoles, hôpitaux, hôtels et restaurants étaient composées des Juifs d'Afrique du Nord, Kurdes et Yéménites, et cela a eu une influence considérable sur les modes culinaires et les ingrédients du pays. C'est de là que viennent les viandes grillées, les pâtisseries sucrées à pâte feuilletée, les plats à base de riz, les légumes farcis et les pitotes et falafels, si emblématiques de la nourriture israélienne.
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4: Place à votre chiffre du jour. Oh, vous l'entendez derrière moi, exceptionnellement le chiffre du jour. Eh bien, ce n'est pas un chiffre, mais une multiplication. Allez, ça suffit maintenant. Voilà, on se calme. Voilà, 3 fois 3, ça s'est passé à l'hôpital Shaaré Tzedek de Jérusalem. 3 accouchements de triplés se sont succédés en l'espace de seulement un mois au centre médical de la capitale israélienne. Alors d'abord un triplé de garçons, ensuite un triplé de filles et enfin un troisième triplé, alors c'est pas la même maman évidemment, hein, composé d'un garçon et de 2 filles. Alors de l'aveu même des médecins de Shaaré Tzedek, eh bien avoir des triplés est rare, mais avoir 3 naissances de triplés en si peu de temps est tout simplement exceptionnel. L'hôpital Shaaré Tzedek de Jérusalem, eh bien, c'est tout simplement la plus grande maternité d'Israël avec 20 000 naissances chaque année. 3 fois 3, c'est donc le chiffre du jour. Dans un instant. Ah, je crois qu'il va falloir. Greg, il va falloir changer votre fils. Je crois qu'il. Voilà, il vous réclame.
5: J'y vais de ce pas.
4: Merci Greg. 3 fois 3, c'était donc le chiffre du jour. Ces naissances de triplés qui se sont enchaînées à Shaaré Tzedek à Jérusalem. Dans un tout petit instant sur Radio J, eh bien, ça sera l'heure de retrouver Ephraim Kahn avec Mila, votre mot du jour en hébreu. Et puis un jour une mitzvah avec le rabbin Chaim Nissenbaum. Et puis on parlera du héros du jour qui aujourd'hui est une héroïne suédoise, Eleonore. Vous en parlez dans son journal de 6h. On va parler de Simona Mohamsson qui donc a fait sensation en Suède en arborant une Magen David. On en parle dans un tout petit instant et puis on retrouvera Stéphane Zibi pour la tech juste avant le journal de 7h en direct de Jérusalem avec Olivier Granilic. Voilà pour la suite du programme sur Radio J. Excellent réveil. Il est bientôt dans quelques secondes. Il sera 7h moins le quart.
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4: Et à 7h moins quart, on retrouve Éléonore Claude pour l'essentiel de l'actualité. Bonjour Éléonore.
6: Bonjour Rudy, bonjour à tous. Alors à la une de l'actualité, c'est l'accord irano-américain qui n'a pas tenu, a reconnu Donald Trump. Après avoir demandé de rompre tout contact avec Téhéran, il se dit finalement ouvert à une reprise des discussions, mais il a largement insisté sur les sanctions financières qui visent le régime, interdisant tout commerce avec l'Iran sous peine de lourdes amendes. À Gaza, l'armée israélienne annonce avoir tué 4 membres du Hamas, 1 membre du comité de résistance populaire. Ils ont été visés dans une frappe aérienne alors qu'ils se trouvaient dans un poste de police. Ils étaient soupçonnés de préparer des attaques contre les troupes israéliennes sur place. Et puis enfin, le ministre des Affaires étrangères, Jean-Noël Barrot, assure tout faire pour obtenir la libération de 2 réalisateurs français au Togo. Hier, il a assuré être en lien avec les autorités du pays. Gaël Moker et Sébastien Pérez-Pezzani sont détenus depuis fin juillet. selon Reporters sans frontières. Les deux hommes arrêtés alors qu'ils tournaient un documentaire pour France 5 ont été inculpés le 17 août pour de fausses déclarations.
4: Merci Éléonore Claude.
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4: Allez, c'est l'heure maintenant de prendre votre petit carnet et de bien écouter ce que va vous dire Ephraim Kahn. C'est Mila, votre mot du jour. Shalom ou Boker Tov.
5: Shalom ou Boker Tov. Comme tous les matins cette semaine, j'ai le plaisir d'avoir avec moi le professeur Stéphane Goldsberg de Bruxelles. Boker Tov.
7: Boker Tov.
5: Cette semaine, vous nous expliquiez l'importance des voyelles dans la langue hébraïque. Et aujourd'hui, on va continuer dans ce sens.
8: Tout à fait. Il y a un schème vocalique. Il y a une suite de voyelles qu'on retrouve dans le texte biblique. Les voyelles A-I, notamment dans le mot...
5: Dans le mot Nasi, qui signifie prince ou chef de tribu, ou bien Sachir, qui signifie ouvrier.
8: Très bien. Et ce schème n'était plus tellement productif au XIXe siècle, c'est-à-dire qu'on ne générait pas de nouveaux mots avec ce schème vocalique. Or, à cette époque, en hébreu, nous avions besoin de créer de très nombreux mots pour traduire les mots en able ou ible. Vous voyez ces mots qui expliquent la faisabilité, le fait qu'on puisse manger quelque chose qui soit comestible ou mangeable. Par exemple, comment dit-on comestible ?
5: Achil.
8: Très bien. Les juristes avaient besoin de dire que quelque chose était recevable. Et donc, on prend le verbe recevoir, kibel, et ça devient
5: kabil.
8: Kavil.
5: Kavil.
8: Kavil. Chati, potable. On peut maintenant, désormais, fabriquer de très, très nombreux mots, et c'était indispensable, plutôt que d'inventer un nouveau schème vocalique inexistant en hébreu. Eh bien, les inventeurs, ceux qui ont contribué à mettre à jour la langue hébraïque au XIXe siècle et au XXe siècle, se sont plutôt attelés à recycler un schème qui n'était plus productif, qui était en un sens disponible pour traduire en hébreu de très très nombreux mots. Et chaque année, on voit débarquer en hébreu de nouveaux mots en AI, pour dire able ou ible, faisable, mangeable, etc. De sorte que on voit par cet exemple à nouveau combien certaines voyelles, ou plutôt certains schèmes vocaliques, contribuent à la signification du mot dans leur combinaison avec la racine consonantique.
5: Alors mettons-nous quelques secondes dans la tête de ces linguistes qui ont inventé les nouveaux mots. Et si nous devions inventer un mot pour dire comestible, quel serait le processus ?
8: On prend les trois racines de manger.
5: Les trois lettres donc qui constituent cette racine, le aleph, le chaf et le lamed.
8: Pardon, les trois consonnes de la racine manger, aleph, chaf, lamed. Et on prend le schème vocalique AI et ça donne effectivement achil.
5: Donc c'est la suite de voyelles que vous avez décrite, que l'on calque, que l'on appose sur ces consonnes pour créer ces nouveaux mots.
8: Exactement.
5: Merci pour cette belle explication. Je vous souhaite une belle et agréable journée. Yom Na'im Lachem.
4: Toda Rabba, Ephraim Kahn.
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4: Il est 7h10, bon réveil sur Radio J si vous êtes en vacances ou si vous avez repris le travail. Nous sommes avec vous en direct jusqu'à 9h et on va retrouver maintenant le rabbin Chaim Nissenbaum pour un jour, une mitzvah. Bonjour.
9: Bonjour à tous. Une des parties les plus importantes du temple, au moins en superficie, était la Hazara. C'était une immense cour mesurant environ 99,5 mètres sur 67,5 mètres. Elle était divisée en plusieurs parties, l'une destinée à tous les juifs et l'autre aux seuls Kohanim, les prêtres. Le mur d'enceinte du temple fermait cette cour. Celui qui en faisait le tour, nous rapporte le texte du traité talmudique Midot, devait s'y prosterner en 13 points. Pourquoi ces points ? Eh bien, il fallait se prosterner à l'emplacement où les Grecs avaient, pendant leur occupation d'Israël, percé des ouvertures dans une petite palissade de bois qui entourait le mur d'enceinte. quand les Juifs, sous la conduite des Hasmonéens, avaient chassé les Grecs d'Israël, ils avaient bien sûr rebouché ces brèches en signe de reconnaissance à Dieu qui avait permis cette libération. On se prosternait donc devant ces brèches rebouchées. On peut se demander pourquoi les Grecs avaient fait cela. C'est que ce muret ne pouvait être dépassé par les personnes en état d'impureté et non encore purifiées, comme le demande la Torah. Les Grecs, dans leur volonté d'anéantir le peuple juif spirituellement, essayèrent de faire en sorte, par ces brèches faites dans ce muret, que l'impur entre dans le temple, que l'impureté se mêle à la pureté. L'histoire a sanctionné leur échec, ces prosternations en sont le souvenir. Et n'est-ce pas, voilà une idée qui nous rappelle que rien ne peut effacer ce qui fait notre éternité. Bonne journée à tous.
4: Bonne journée à vous, Rama Chaim Nissenbaum.
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4: Allez, on va faire c'est l'heure du, avant de faire un point donc sur la circulation en Île-de-France, eh bien on passe à l'héroïne du jour. Et l'héroïne du jour est suédoise. Elle s'appelle Simona Mohamsson. Elle a 31 ans et elle dirige le Parti libéral suédois. Le 13 septembre prochain, vous le savez peut-être ou vous ne le savez pas, sont prévues des élections législatives en Suède, et à ce stade l'opposition de gauche est donnée gagnante. Et alors que la communauté juive compte un grand maximum, 25 000 membres en Suède sur les 10 millions d'habitants que compte le pays, eh bien la campagne tourne autour des inquiétudes, autour de la poussée de l'antisémitisme. Et c'est dans ce contexte que Simona Mohamsson, notre héroïne du jour, a participé à un grand débat télévisé réunissant toutes les principales formations politiques du pays. La candidate libérale, qui est aussi ministre de l'Éducation, est apparue avec une étoile de David autour du cou, revendiquant un geste de solidarité avec les Juifs de Suède. Je la cite, « Je porte l'étoile de David pour les enfants qui n'osent pas le faire dans la Suède d'aujourd'hui. » Elle a précisé et ajouté qu'aujourd'hui, il y a des enfants qui n'osent pas vivre une partie importante de leur identité parce que l'antisémitisme est utilisé pour terroriser une minorité importante de Suède. Il faut également noter que Simona Mohamsson est d'origine palestinienne. Elle voulait par ce geste dénoncer l'attitude plus qu'ambiguë sur cette question de l'antisémitisme du parti de gauche, le Vänsterpartiet. Voilà, je l'ai dit en suédois. Alors depuis le printemps, effectivement, ce parti est confronté à une succession de révélations qui concernent certains de ses cadres. En juin, une enquête d'un journal suédois avait identifié 25 candidats du parti de gauche qui avaient publié sur les réseaux sociaux des contenus antisémites ou encore exprimé leur soutien à des organisations terroristes ou qu'on relativisait ou niait la Shoah ou même célébrait l'attaque du 7 octobre. Donc voilà le genre de publication. Alors la direction du parti a finalement retiré 22 de ses candidats des listes ou enregistré leur départ. Et bon, ça reste un cas de figure suédois qui en rappelle d'autres sous d'autres cieux. Suivez mon regard. En tout cas, bravo à notre héroïne du jour, la ministre de l'Éducation suédoise, Simona Mohamsson.
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4: Allez, on fait un point sur la circulation. Écoutez, il y a encore peu de monde sur les axes parisiens qui mènent donc à Paris. Juste à vous signaler, si vous venez de la province, sur l'autoroute A6, un véhicule en panne qui va peut-être ralentir dans les prochaines minutes la circulation en direction de Paris. Puis sur le métro, attention, des travaux sur la ligne 8 jusqu'au 27 août. Trafic interrompu entre Ballard et Concorde sur la ligne 8.
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4: Et place à la tech version été avec vous, Stéphane Zibi. Bonjour.
10: Bonjour à toutes et à tous. C'était il y a un an, presque jour pour jour, en juillet 2025. Netflix reconnaissait du bout des lèvres avoir utilisé l'intelligence artificielle générative dans une scène, une seule, une série argentine de science-fiction, LA.
11: Eternauta, l'effondrement d'un immeuble à Buenos Aires. À l'époque, l'aveu avait fait polémique et Netflix se justifiait presque. 12 mois plus tard, en présentant ses résultats trimestriels, la plateforme annonce tranquillement que l'IA générative a été utilisée cette année dans environ 300 films et séries, de 1 à 300 en un an. Et le plus frappant, c'est le ton. Netflix ne s'excuse plus. Netflix assume et même revendique. Ted Sarandos, le copatron de Netflix, donne des exemples précis. Un thriller sportif indien, Glory, une mini-série brésilienne sur la Coupe du Monde de football de 1970, Brésil 70, et surtout une série documentaire américaine de American Experiment qui contient 17 minutes d'images créées ou retouchées par l'IA. Des foules démultipliées, des batailles historiques reconstituées, des décors d'époque. Sarandos précise que ces séquences ont été produites deux fois plus vite et pour moitié moins cher, et que sans l'IA, faute de budget, elles auraient tout simplement été coupées au montage. Alors, pourquoi ce changement de ton? Parce que Wall Street, de son côté, applaudit. Le trimestre de Netflix est excellent. 12,5 milliards de dollars de revenus en hausse de 13%, avec une marge opérationnelle de 33%. Et quand Sarandos parle d'IA, il ne parle pas de créativité, il parle d'efficacité. Plus vite, moins cher. Pour un investisseur, chaque dollar économisé sur les sujets d'effets spéciaux va directement dans la marge. L'IA n'est plus un sujet de communication délicat, c'est devenu un argument financier. Et puis, il y a un symbole qui dit tout du retournement d'Hollywood, Ben Affleck. Souvenez-vous, en 2023, Hollywood faisait grève pendant des mois, scénariste, acteur en tête, précisément contre la menace de l'intelligence artificielle. 3 ans plus tard, Ben Affleck, l'acteur, réalisateur, enfant du sérail, a cofondé une start-up d'IA pour le cinéma, Interpositive, qui propose des outils qui corrigent un éclairage raté, remplacent un arrière-plan, fabriquent le plan qui manque, et j'en passe. En mars, Netflix a racheté sa société et on vient d'apprendre le prix dans un document boursier, 587 millions de dollars payés en cash. Et Ben Affleck devient le conseiller spécial de Netflix en la matière. Sa défense, il dit, vouloir protéger le pouvoir de la créativité humaine en construisant lui-même les outils plutôt que de les subir. Et ce n'est pas un cas isolé parce que Netflix a aussi son propre laboratoire interne, Highline Studio, chargé d'industrialiser ses techniques sur toutes ses productions. L'IA n'est plus donc une expérimentation, c'est une infrastructure. Donc Netflix, d'ailleurs, a posé des garde-fous sur le papier. Tout usage de l'IA doit être déclaré en interne. Certains usages exigent un accord écrit et il est interdit de générer la performance d'un acteur ou de remplacer un travail couvert par des syndicats sans consentement. Mais remarquez ce que ces règles ne prévoient pas. Vous, le spectateur. Aucune mention à l'écran, aucun pictogramme ni rien ne vous dit que la foule que vous regardez n'a jamais existé. Sur 300 titres cette année, vous avez donc presque certainement déjà regardé de l'intelligence artificielle sans le savoir. Reste la question qui fâche. Moitié moins cher, mais moins cher que quoi? Que des semaines de travail d'infographistes, de techniciens des effets spéciaux, de figurants? Sarandos jure que l'IA assiste les créatifs, elle ne les remplace pas. Mais c'est peut-être vrai pour les réalisateurs. Mais c'est déjà moins vrai pour les petites mains des effets visuels, dont les studios ferment les uns après les autres. Et certains critiques s'interrogent même sur cette image très propre, très lisse, très uniforme, qu'on appelle déjà le look Netflix, l'IA risque de l'accentuer encore. Alors voilà où nous en sommes, un an après une seule scène dans une série argentine. En 2025, la question était, est-ce que l'intelligence artificielle est-elle capable de faire du cinéma? En 2026, Netflix y a répondu, 300 fois. La vraie question désormais, c'est celle-ci. Seriez-vous encore capable, vous, de dire quand c'est elle qui filme? Et je prends un pari pour l'été prochain, dans un an. On ne comptera plus les titres qu'utilise l'IA, on comptera ceux qui n'en utilisent pas.
4: Merci Stéphane Zibi, c'était votre chronique tech. On va maintenant prendre la direction de Jérusalem. Le journal en direct, c'est avec Olivier Granilic dans quelques secondes.

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0: Bonjour Olivier Granilic. Olivier Granilic, bonjour. Est-ce que vous m'entendez ? Olivier Granilic pour son journal en direct de Jérusalem. Olivier, est-ce que vous m'entendez ? Alors, je vais démarrer hein, le journal qui donc sans vous et puis vous reprendrez la suite. On commence avec Israël et la Turquie où la tension monte d'un cran après le bombardement par l'aviation d'une base aérienne syrienne. Benjamin Netanyahou affirme qu'Israël ne permettra pas l'installation d'une présence militaire turque en Syrie susceptible de menacer sa sécurité. Jérusalem avait averti Damas avant de frapper mardi la base aérienne d'Abu al-Daour dans le nord du pays. Israël avait identifié des préparatifs en vue d'un déploiement turc permanent sur cette base. Hier, le chef d'état-major Eyal Zamir s'est d'ailleurs, Olivier, lui-même rendu dans le sud de la Syrie. Olivier Granilic.
2: Oui, vous m'entendez, Rudy ?
0: Oui, je vous entends. On disait donc que Eyal Zamir hein, s'est rendu dans le sud de la Syrie.
2: Oui, il a prévenu qu'Israël ne laisserait pas des forces hostiles s'implanter à proximité de ses frontières. Tzahal affirme aussi avoir établi dans cette région une zone de défense avancée destinée à protéger les localités israéliennes du nord et du plateau du Golan.
0: On en sait également davantage ce matin sur les contacts entre Israël et la Syrie avant les frappes de cette semaine.
2: Oui, tout à fait, puisque le chef du Mossad, Roman Goffman, s'est entretenu le 14 août, donc cette semaine, avec le ministre syrien des Affaires étrangères. Un échange téléphonique consacré principalement à la présence militaire turque en Syrie. Israël voulait notamment obtenir des précisions sur les livraisons d'armes et les drones turcs à l'armée syrienne. Cette conversation a eu lieu donc quelques jours seulement avant la frappe israélienne sur la base aérienne d'Abu el-Daour.
0: Et au Liban, toujours aucun progrès significatif sur le désarmement du Hezbollah.
2: Tout à fait, le mouvement chiite aurait refusé de remettre à l'armée libanaise un site stratégique situé sur la crête d'Ali Al-Taher dans le sud du Liban. Cette zone est considérée comme particulièrement sensible par Israël et elle devrait être au centre des prochaines discussions entre Israël et le Liban qui sont prévues au mois de septembre. Les États-Unis cherchent, eux, à éviter qu'une nouvelle attaque du Hezbollah depuis cette région ne provoque une riposte israélienne de grande ampleur.
0: À Gaza, Tzahal a annoncé hier l'élimination de 4 commandant de la Nourba, l'unité d'élite du Hamas.
2: Les 4 terroristes qui appartenaient donc à ce bataillon, au bataillon de Beit Lahaye, et qui ont été visés dans le secteur d'Al-Shati, dans le nord de la bande de Gaza. L'un d'entre eux avait participé directement à l'invasion du territoire israélien lors des massacres du 7 octobre. Les autres étaient impliqués dans la préparation d'attaques contre des soldats israéliens. L'armée israélienne explique que ces 4 commandants représentaient une menace immédiate pour les forces actuellement déployées dans la bande de Gaza.
0: Retour à la politique israélienne avec les principaux partis arabes israéliens qui ont finalement trouvé un accord avant donc les élections d'octobre.
2: Hadash, Tal et Balad ont décidé donc de se présenter ensemble lors du prochain scrutin. Cette réunification met fin, au moins pour le moment, à plusieurs semaines de désaccords sur la composition de la liste. Youssef Jabarin doit notamment prendre la tête du futur parti unifié. L'enjeu est important. En se présentant ensemble, les 3 formations espèrent ainsi éviter la dispersion des voix arabes et augmenter leur représentation à la Knesset.
0: Et on parle de sport et de football avec cette belle performance hier soir de l'Hapoël Beersheva.
2: Oui, le champion d'Israël s'est imposé hier soir 2-1 face au club azerbaïdjanais de Sabah lors d'un match aller des barrages de la Ligue des champions. Beersheva avait pourtant concédé l'ouverture du score très rapidement avant de renverser la rencontre. Les Israéliens prennent donc une petite option avant le match retour prévu mardi prochain en Azerbaïdjan.
0: Et puis on termine avec... Oui, pardon, excusez-moi, une qualification, effectivement, vous le disiez, Olivier.
2: permettrait à Beersheba d'accéder à la phase principale de la Ligue des Champions.
0: Oui, ce serait effectivement un exploit absolument incroyable pour ce club de Beersheba, champion d'Israël, qui a déjà surpris en Israël, mais qui risque effectivement de surprendre sur la scène européenne. Alors, on termine avec cette bonne nouvelle, ce couple qui avait vécu l'horreur du 7 octobre.
2: Oui, Elia Cohen et Ziv Abrout qui se sont mariés hier soir. Le couple avait vécu ensemble en l'attaque du Festival Nova du survécu dans la ville de Reim. Et Elia, lui, avait été blessé puis enlevé par les terroristes du Hamas. Il avait passé 505 jours en captivité à Gaza avant d'être libéré en février 2025. Hier soir, plus d'un millier de personnes étaient présentes à leur mariage. Et puis, symbole fort, leur ketouba a été écrite par Moshe Shapira, le père d'Aner Shapira. Aner Shapira, je vous rappelle, avait été tué le 7 octobre après avoir repoussé plusieurs grenades lancées justement à l'intérieur de l'abri où se trouvaient Elia et Ziv.
0: Merci à vous, Olivier Granilic.
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0: Comme chaque semaine avec notre guide à Jérusalem, Ilan Azagouri, pour lever le voile sur l'un des secrets les plus fascinants de la capitale israélienne. Boker Tov, Ilan.
4: Boker Tov, Rudy.
0: Alors, la semaine dernière, nous avions évoqué comment le Premier ministre David Ben-Gurion, malgré l'opposition de son gouvernement, avait manœuvré pour forcer le transfert des institutions de Tel Aviv à Jérusalem. Nous étions à ce moment-là en pleine guerre d'indépendance. Pourquoi était-il si important pour Ben-Gurion de choisir Jérusalem comme capitale d'Israël?
4: Alors, il faut savoir que David Ben-Gurion, contre tout a priori, n'était pas un simple admirateur du Tanakh, la Bible. Il rêvait même de créer un musée du Tanakh. Pour lui, Jérusalem n'était pas simplement le cœur du projet sioniste, ni une phrase que l'on dit chaque année à Pessah, l'an prochain Jérusalem, ou un verset que l'on dit sous la roupa, si je t'oublie Jérusalem, etc. Ce fameux 13 décembre 1949, après avoir obtenu gain de cause, David Ben-Gurion affirmera devant l'Assemblée, Jérusalem a toujours été et sera à jamais la capitale du peuple d'Israël. Au-delà même de l'existence de l'État d'Israël, il place la capitale au-dessus de la politique.
0: Effectivement, on est loin, bien au-delà, en tout cas, de la décision administrative. C'est une lutte spirituelle devant les nations du monde.
4: Exactement, et c'est là que commence le pèlerinage de la Knesset, le lieu du Parlement. La Knesset a connu pas moins de 4 sièges avant de trouver son lieu définitif. D'abord à Tel Aviv, puis à Jérusalem, elle va s'installer de manière très provisoire dans le bâtiment de l'agence juive dans le quartier de Rehavia. Elle s'installe ensuite pendant 16 ans, de 1950 à 1966, dans un bâtiment modeste construit dans les années 30, situé à l'angle de la rue King George, plein cœur de la ville. Alors, c'est là que petit à petit la Knesset va passer de bâtiment en bâtiment.
0: Alors ce bâtiment-là, construit dans les années 30, à l'angle de la rue King George, a été rénové et on a même la possibilité de le visiter aujourd'hui.
4: Exactement, absolument. Ce bâtiment qui est venu être les lois fondatrices de l'État d'Israël a tout récemment été réinauguré à nouveau pour retrouver son allure des années 50. Un musée où l'on peut y voir aujourd'hui des expositions, revivre l'ambiance des premiers jours où les hommes politiques débattaient des idées démocratiques et religieuses du nouvel État.
0: Alors aujourd'hui, où se trouve le Parlement qu'on a tous en tête?
4: Alors, le gouvernement s'agrandit et le petit bâtiment n'est plus adapté à un Parlement moderne. Donc le baron James de Rothschild finance alors la construction d'un nouveau siège. Le Parlement déménage pour la quatrième et dernière fois vers la colline de Givat Ram.
0: Alors donc, c'est là que se trouve donc cet immense bâtiment dont je parlais, que l'on connaît aujourd'hui avec cette architecture imposante.
4: Exactement, un bâtiment majestueux posé sur une petite colonne dominant toute la ville. Et si vous vous rendez devant l'entrée principale sur le parvis du Parlement, vous découvrirez une sculpture en bronze absolument extraordinaire. Le plus grand symbole de l'histoire juive, une menorah monumentale.
0: Et cette menorah qu'on retrouve aussi sur l'emblème de l'État d'Israël.
4: Exactement. Et plus précisément, si elle n'est pas simplement un autre emblème, cette menorah est un vrai livre d'histoire taillé dans la bronze. Chaque branche, comme chaque détail de cette sculpture, raconte une histoire. Elle n'est pas là par hasard. Elle est le mémorial officiel du peuple juif, résumant 40 siècles du peuple juif liés avec cette terre.
0: Alors, dans cette menorah, effectivement, il y a donc tous ces secrets de Jérusalem et du peuple juif depuis les millénaires.
4: Et absolument. Un secret d'ailleurs que la plupart des visiteurs ont du mal à déchiffrer.
0: Bon, j'imagine que c'est le thème de votre chronique de la semaine prochaine.
4: Vous avez tout compris.
0: Bon, bah très bien. Alors, le mystère reste entier. On va se rapprocher de cette menorah pour la semaine prochaine et regarder au plus près. Vous allez nous en dévoiler les secrets. Ça sera la semaine prochaine dans les secrets de Jérusalem. Merci à vous, Ilana Zaghouri. Bonne journée.
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0: Et comme tous les jeudis matins, c'est l'heure de parler d'Israël et d'environnement avec vous, Jean-François Strouf. Bonjour Jean-François.
5: Bonjour Rudy.
0: Alors, il y a une quinzaine de jours, nous étions à Tzomeret Tzemach pour parler d'un parc d'innovation qui vient d'être inauguré. On va se déplacer de quelques kilomètres pour parler du renouveau de la nature dans le Golan.
5: Et oui Rudy, on est à donc de Tzomeret Tzemach à Ein Gev, on est à 9 kilomètres, donc on n'a pas beaucoup bougé. Les problématiques posées par la guerre sont de même nature dans le Golan que dans le reste du nord d'Israël, avec le douloureux souvenir des 12 enfants de Russes tués par le Hezbollah à Majd el Shams en juillet 2024, les missiles tombés sur le territoire, les incendies de végétation, les villages fracturés. Tout ça est commun à toute la région nord d'Israël.
0: Alors Jean-François, est-ce qu'il y a des espèces de la faune et de la flore spécifiques à cette région du Golan ?
5: Alors il faut rappeler que le Golan, il y a des volcans éteints, ils ont laissé une terre fertile où cohabitent des gazelles, des sangliers, des loups, des aigles, des daims, des porcs-épics et des chacals. On y trouve aussi des orchidées sauvages qui fleurissent un peu partout dans le Golan.
0: Quels sont les phénomènes que l'on peut observer dans le cadre du reboisement de cette région du Golan ?
5: Avec le reboisement par le KKL de vastes zones, notamment autour du mont Bental et du mont Odem, de chênes, de pistachiers, de cyprès, des arbres qui sont adaptés au vent et au froid, on observe aussi le retour des gazelles de montagne, des vautours, des hiboux et même des oursins terrestres.
0: Est-ce que là aussi, la question de l'eau se pose avec la même acuité ?
5: Les sources du Golan alimentent tout le nord d'Israël, le Banias, le Dan, le Hermon. Restaurer les forêts, c'est protéger ces sources.
0: Avec le retour du tourisme, comment concilier cette activité avec la vocation agricole de la région du Golan ?
5: Alors c'est vrai que ça peut se télescoper, mais en créant des zones tampons, des sentiers balisés, des règles sont simples, ne pas quitter les pistes, respecter les saisons de reproduction, limiter le camping sauvage, et ça marche.
0: Jean-François, est-ce qu'il y a un événement particulier qui, selon vous, marque la fin de la guerre et qui montre que la nature a totalement repris ses droits ?
5: Pendant 2 ans, bien évidemment, la priorité a porté essentiellement sur le risque sécuritaire, mais depuis la restitution des derniers otages vivants et le sentiment que la guerre s'éloigne au moins partiellement, on assiste à des changements significatifs. Ainsi, l'association environnementale qui s'appelle Adam Teva Vadin, l'homme, la nature et le droit, a obtenu l'annulation d'un centre d'entraînement prévu à Enfit sur le plateau du Golan. C'est dire que les préoccupations environnementales prennent désormais le pas sur les préoccupations sécuritaires, au moins dans le Golan.
0: Bon bah c'est une très bonne chose. On se retrouve la semaine prochaine pour une nouvelle chronique qui porte sur Israël et l'environnement. À la semaine prochaine, Jean-François. Et
5: environnement avec prochaine. Toujours autant de plaisir, Woody.
0: Et merci Jean-François Strouf, c'était votre chronique écologie. Dans un instant, évidemment, un rappel de l'actualité. Et puis l'escapade de Greg. Alors on va encore aller très très loin ce matin. On peut le dire ou pas ?
6: On peut, ce n'est plus un secret.
0: C'est plus un secret, nous allons partir au Québec avec vous Greg pour votre dernière escapade de la semaine, puisque demain vous ne serez pas avec nous.
6: Malheureusement.
0: Et puis à 7, vous ne serez pas au Québec demain. Encore
6: non,
0: plus loin d'ailleurs.
6: Non, je vais à Singapour demain.
0: Bon, bah voilà.
6: Exactement. Mais on a déjà parlé, on a déjà fait une escapade à Singapour.
0: Absolument, c'était il y a quelques jours. Et puis à 7h45, eh bien, on recevra Nicolas Domenac, journaliste. Il sera au micro de David Revaud-Allonne pour nous présenter son livre Néron à l'Élysée. C'est chez Albin Michel, sans oublier évidemment le meilleur des billets d'humour de Radio J avec ce matin, Fonzie, pour donc un des meilleurs billets d'humour. Il est 7h15, bon réveil. Sur Radio J, voici l'essentiel de l'actualité.
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0: Et il vous est présenté par Éléonore Claude. Bonjour Éléonore.
7: Bonjour Rudy, bonjour à tous. L'accord irano-américain capote, reconnaît Donald Trump. Après avoir un temps ordonné la rupture de tout contact avec Téhéran, il se dit finalement prêt à reprendre des discussions, mais réaffirme sa fermeté sur le plan économique avec des sanctions qui visent le régime et une interdiction de tout commerce avec l'Iran, sous peine de lourdes amendes. Des moustiques porteurs de la fièvre du Nil ont été détectés dans plusieurs régions d'Israël, notamment à Petah Tikva, près de l'aéroport Ben Gurion, ainsi qu'à Kfar Qassim, Kfar Bara, et dans les conseils régionaux de Brenner et de l'Arava centrale. Le ministre de la Santé a recensé 17 cas depuis le début de la saison, dont un décès. Les autorités appellent la population à vider les eaux stagnantes, à utiliser des répulsifs et à signaler toute nuisance via le numéro 106 des collectivités locales. La gouverneure de l'État de New York, Kathy Hochul, alerte sur une escroquerie qui vise les survivants de la Shoah. Une entité se faisant appeler Jewish Holocaust Claims Center a envoyé des messages frauduleux non sollicités à des survivants et leurs familles, les incitant à demander des demandes d'indemnisation. Le département des services financiers de l'État n'a pas pu vérifier la légitimité de cette organisation. Elle a transmis l'affaire aux autorités judiciaires. Le site en question a depuis été retiré. Escroquer et violer des survivants de la Shoah et de leur famille, c'est le degré zéro, a dénoncé Kathy Hochul. Et puis enfin, c'est historique. Hier soir, l'Hapoël Beersheva s'est rapproché d'une qualification pour la Ligue des Champions. Le club s'est imposé 2-1 face aux Azerbaïdjanais de Sabah lors du match aller des barrages à Bucarest. Mené dès la 6e minute, les Israéliens ont égalisé grâce à Yavon East avant la pause, puis pris l'avantage à la 79e minute sur une tête d'Igor Zlatanovic. Le champion d'Israël abordera donc le match retour prévu mardi 25 août en Azerbaïdjan.
0: Merci Éléonore Claude. Votre météo avec aujourd'hui des nuages et des orages. Il devrait concerner ce matin une bande allant de Biarritz à Strasbourg en diagonale donc de la France. Partout ailleurs, je le disais, eh bien c'est plutôt nuageux. Et puis côté température, eh bien ça se rafraîchit. Hein. 15 degrés ce matin dans le nord à Lille. 15 degrés également du côté de la côte normande de Deauville. 16 degrés à Paris, 19 à La Rochelle, 20 à Bordeaux. Alors ça reste estival autour de l'arc méditerranéen. 24 degrés à Nice au réveil, 24 à Perpignan, également 26 degrés à Marseille. Cet après-midi, eh bien, il y aura du mieux, mais une grande instabilité est à prévoir. Hein, de la pluie à Brest et à Cherbourg, des orages également dans le sud et sur la côte d'Azur, sur la côte bleue également. Puis retour du soleil dans le nord à Paris, Paris où il fera 25 degrés, tout comme à Bordeaux. À Lyon, il fera 27 degrés, 27 également à Strasbourg. La maximale est pour Perpignan avec 32 degrés. En Israël, plein soleil et température agréable sur la côte, 28 degrés à Haïfa et puis 29 à Tel Aviv. Le mercure va monter sur Jérusalem avec 35 degrés. 35 degrés également attendu à Eilat. Dans un instant sur Radio J, eh bien ça sera l'escapade de Greg qui va nous amener ce matin chez nos cousins québécois pour donc découvrir le meilleur du Québec. Ce sera ces escapades et puis à 7h30 la revue de presse israélienne avec Olivier Granilic, sans oublier Nicolas Domena qui sera au micro de David Robodalone à 7h45.
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0: Et donc c'est l'heure maintenant de boucler vos valises et de voilà, il y a un petit retard à l'allumette, un petit décalage horaire tout simplement. C'est l'heure donc de boucler vos valises et de partir avec les escapades de Greg. Greg qui nous amène ce matin du côté du Québec.
6: Oui mon cher Rudy, traversons l'Atlantique une fois de plus. Le Québec c'est pas très très loin vu les destinations qu'on a abordées l'autre jour. C'est
0: très beau bilan carbone votre chronique d'ailleurs.
6: Bah oui exactement, sponsorisé par de nombreuses compagnies aériennes certainement. Ouais, le Québec c'est 6h30, 7h de vol à l'aller et même 5h30, 6h en retour, donc vous voyez ça, en réalité ça passe,
0: c'est la porte à côté,
6: ça passe assez vite, on se met un petit film dans l'avion et puis ça y est, c'est fait.
0: 6h de Gaulle. Très pardon, bien. Les deux films de Gaulle et on est bien.
6: C'est vrai, exactement. Bon, ça pourra faire l'objet d'une autre chronique. 6h de décalage en moins au Québec. Donc là, il est par exemple 1h20 du matin. Je vous emmène bien sûr découvrir Montréal, hein, pour commencer. Montréal, la culturelle. Grimper au sommet du Mont-Royal, pour commencer, pour avoir une belle vue panoramique sur les gratte-ciels. Évidemment, ce sont des villes très, très américanisées là-bas, hein, qui ne sont pas sans rappeler la skyline notamment de New York ou celle de Toronto. Vous pouvez également déambuler dans le vieux Montréal, c'est très agréable avec ses ruelles pavées, explorer les fresques de street art le long du boulevard Saint-Laurent ou vous rendre du côté du port de Montréal où il y a plein d'activités assez sympas. Si vous avez envie de faire des choses un peu ludiques, il y a un énorme bateau pirate pour faire une sorte d'acrobranche, là c'est du bateau branche, je sais pas comment on peut appeler ça.
0: Il faut que je vois à quoi ça ressemble. Comptez pas sur moi pour
6: ça
0: essayer.
6: Ça se fait pas dans les arbres, ça se fait dans un énorme bateau.
0: D'accord. Voilà,
6: c'est assez sympa. Il y a de l'escape game, il y a plein d'activités avec beaucoup de petits stands de street food très sympathiques. D'accord. J'ai eu l'occasion de m'y rendre l'année dernière, je passais un bon moment. Voilà, quand on veut faire une petite journée un peu ludique, ça peut changer, c'est sympa. Prenons maintenant la direction de la ville du Québec, la seule cité fortifiée au nord du Mexique. Admirez bien sûr le majestueux château Frontenac, hein, c'est l'emblème du Québec. Flânez dans le quartier historique du Petit Champlain et promenez-vous sur la terrasse Dufresne, surplombant le fleuve Saint-Laurent. Je reviens sur ce château Frontenac, vous pouvez même y dormir, hein, puisque c'est un hôtel Fairmont, donc vous pouvez totalement réserver la nuit et être encore plus dans l'ambiance. C'est assez sympa, c'est vraiment majestueux. J'aime beaucoup ce château qui est somptueux. L'hiver, vous pouvez aussi faire depuis cette terrasse du frein, justement, vous pouvez aussi faire de la luge. On vous fait glisser, alors c'est une luge artificielle bien sûr, mais on vous fait glisser le long d'un toboggan. C'est assez rigolo, voilà, ça vous permet d'avoir une belle vue et quelques sensations. Et puis la nature n'est jamais loin de Québec, hein. Que ce soit le parc national de la Mauricie ou les fjords du Saguenay ainsi que les phares de la Gaspérie, la nature québécoise est spectaculaire en toute saison. Le Québec et le Canada en général, ça fait partie de ces pays qu'il faut découvrir que l'été, oui, où il fait une trentaine de degrés et avec des paysages absolument magnifiques, notamment si vous partez du côté des Grands Lacs, mais également l'hiver où il fait très froid, mais où c'est aussi absolument magnifique, notamment également du côté du Grand Lac où là on peut faire du patin sur des lacs gelés, c'est absolument, absolument magique, comme dans les films.
0: Absolument. Alors, qu'il y a une communauté juive, évidemment, hein, installée au Québec et qui est assez active.
6: Ah oui, elle est très dynamique, cette communauté. Et cette histoire remonte justement au XVIIIe siècle avec l'arrivée d'immigrants séfarades et britanniques, je ne vous apprends rien, bien sûr, dont Aaron Hart, considéré comme l'un des pères de la communauté. L'immigration, évidemment, s'est fortement intensifiée au XXe siècle avec l'arrivée de populations ashkénazes d'Europe de l'Est, puis séfarades d'Afrique du Nord, et notamment du Maroc. On le disait, cette communauté est très dynamique, hein, puisqu'elle abrite une communauté juive d'environ 90 000 membres, quasiment intégralement concentrés dans la région de Montréal. Et justement, à Montréal, la ville compte de nombreuses synagogues historiques, comme la synagogue Spanish and Portuguese, fondée en 1768. C'est la plus ancienne congrégation juive du Canada, ainsi que la magnifique synagogue Shar Oshomayim à Westmount, qui sont donc représente les deux piliers à Montréal. Et puis niveau quartier, culture, je vous conseille de vous rendre dans le quartier du Mile End, de Outremont et de Côte-des-Neiges, qui concentre la vie communautaire avec des écoles, des institutions culturelles et évidemment un musée sur l'Holocauste, donc le musée de l'Holocauste de Montréal, comme bien souvent hein, dans les centres communautaires, ainsi que des commerces traditionnels, notamment, et ça va faire le lien pour trouver de la nourriture cachère.
0: Ah, alors est-ce que vous allez nous parler de la poutine? J'en suis sûr.
6: Tabernacle, évidemment.
0: Bah, évidemment. Mais il y a bien d'autres choses aussi.
6: Mais on va bien sûr commencer par l'incontournable,
0: allez, qu'est-ce qu'il y a dans
6: la vraie
0: l'assiette.
6: Poutine. Alors, il faut avoir de la réserve. Il ne faut pas faire un régime quand on mange une poutine, et de manière générale au Canada. La vraie poutine, c'est des frites fraîches, du fromage, du fromage en grain Queen Queen, et de la, qu'on appelle donc Queen Queen, pardon. Sinon, ça sortait un peu comme ça. Et une sauce brune chaude. Et puis évidemment de la viande. Alors vous pouvez mettre la base à peu près que vous voulez. Moi je vous conseille de mettre du bœuf. Et justement, c'est pas très difficile de trouver du bœuf cachère à Montréal. Il y a
0: alors du bœuf cachère avec du fromage, ça va pas le faire.
6: Non, de toute manière ça marchera pas. Ouais. Mais ça il faut le savoir. La poutine n'est pas un plat cachère. Après vous pouvez, je pense, demander à retirer le fromage.
0: Oui, ou de la viande de soja, ou du fromage au soja. Enfin bon, on peut s'arranger. Allez.
6: Les poutines végétariennes, ça existe.
0: Aussi.
6: Mais bon voilà, on sait que tous nos éditeurs n'ont pas forcément un régime cachère, donc
0: absolument.
6: C'était bon de signaler.
0: Mais bon, on ne pouvait pas ne pas parler de la poutine,
6: exactement. Classique montréalais, pardon, le sandwich qu'on appelle smoked beet, c'est de la viande de bœuf fumée épicée servie sur du pain de seigle avec de la moutarde. C'est un peu comme le hot dog canadien, disons. Ça se mange sur le pouce, c'est très très sympa et absolument délicieux. Puis vous avez les célèbres, bien sûr, bagels de Montréal, cuits au four à bois, plus dense et légèrement sucré qu'à New York d'ailleurs, où là de nouveau vous les garnissez de ce que vous voulez, hein, du bœuf, du saumon fumé. Bagel au saumon fumé, c'est pas mal, ça marche bien. Puis côté sucré, produit de l'érable sous toutes leurs formes,
0: bien évidemment.
6: On ne pouvait pas ne pas en parler. La tire sur la neige au printemps dans une cabane à sucre, ou le pudding chômeur à la sauce à l'érable, évidemment les pancakes au petit déjeuner, hein, mais ça c'est déjà bien ancré dans la logique occidentale de manière générale. Voilà ce qu'il y avait à dire sur le Québec.
0: Alors musicalement, on a le choix, mais vous avez fait un choix pointu, pas de Fabienne Thibault ni de Robert Charlebois, mais
6: ce sont les stars au Québec, les cow-boys fringants, véritable institution nationale, tant et si bien que lors du décès de son leader Carl Tremblay, le 15 novembre 2023, le Québec avait décrété 3 jours de deuil national. C'est dire l'impact de ces cow-boys fringants qui sont probablement à l'international le groupe le plus célèbre du Québec, justement. Et on va les écouter avec leur plus grand tube, les cow-boys fringants, les étoiles filantes qu'ils ont donné de nombreuses fois sous le dôme de Québec.

0: l'un des groupes les plus célèbres du Québec pour terminer cette dernière escapade avant quelques jours de congé me concernant.
1: Avant votre escapade à vous.
0: Exactement. Direction une ville que nous avons déjà couverte, donc la ville de Singapour. Les Cowboys Fringants, je ne vous le cache pas que c'est l'un des groupes qui a bercé toute mon enfance, donc qui me tient particulièrement à cœur. Allez voir tous leurs albums, ils sont absolument formidables.
1: On peut même les écouter.
0: Oui, bien sûr.
1: Oui, c'est ce que je veux dire. Que les voir.
0: Il y a des clips aussi, mon cher Rudy.
1: C'est vrai. En tout cas, si vous êtes à Singapour et que vous écoutez Radio J, Greg sera en dédicace et vous pourrez aller le retrouver. Allez, 17h30.
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1: Jeudi 20 août 2026, soyez les bienvenus. Vous écoutez Radio J. Bon réveil à toutes et à tous. Il est 7h30.
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1: Et Olivier Granilly, qu'on commence cette revue de presse avec la forte montée des tensions entre Israël et la Turquie.
3: Dans Yediot Ahronot, Itamar Erner écrit que les relations entre les deux pays sont aujourd'hui à leur plus bas niveau historique. La frappe israélienne menée cette semaine en Syrie visait précisément à empêcher la Turquie d'y installer une présence militaire permanente. Et puis on apprend surtout qu'avant de frapper, Israël avait tenté de faire passer le message directement à Damas. Mais le Yediot souligne un point important, malgré cette escalade verbale, ni Israël ni la Turquie ne veulent d'une guerre. Le message israélien est donc assez simple. Cette frappe en Syrie n'avait pas pour objectif de provoquer une guerre avec la Turquie. Au contraire, Israël affirme avoir frappé aujourd'hui précisément pour éviter un affrontement beaucoup plus dangereux dans l'avenir.
1: Mais pour le Israël Ayom, Ankara n'est pas Téhéran.
3: C'est le colonel de réserve Or Horovitch dans le Israël Ayom de ce matin qui fait cette différence. Ankara est hostile, soutient le Hamas et cherche à renforcer son influence.

0: Kleinman du Israel Hayom qui explique qu'il s'agit notamment de l'unité qui avait participé à l'attaque du 7 octobre. Depuis que Tsahal a renforcé son contrôle dans la bande de Gaza, le Hamas chercherait davantage à faire entrer des armes par la mer. La marine israélienne maintient donc un blocus maritime total et des patrouilles permanentes. Le journal souligne aussi le paradoxe. Pendant que le Hamas affirme accepter le plan de Trump et promet de désarmer sa branche militaire, par contre cherche en parallèle à reconstituer ses capacités.
1: Selon des chiffres publiés par Tsahal, l'aide humanitaire à Gaza dépasse les besoins définis par l'ONU.
0: Et c'est Delphine Miller du site Israji qui rapporte que les chiffres publiés par Tsahal, environ 600 camions qui entrent chaque jour dans l'enclave, principalement avec de la nourriture, c'est ce qu'en tout cas nous explique ce matin le site Israji. L'armée affirme également que plus de 70 000 mètres cubes d'eau sont distribués quotidiennement et que les capacités hospitalières ont fortement augmenté. Conclusion de Tsahal, l'aide qui entre aujourd'hui à Gaza dépasse largement, les besoins définis par les organisations internationales. Mais Israël accuse toujours le Hamas de chercher à contrôler une partie de cette aide et de détourner les mécanismes de distribution.
1: Plusieurs quotidiens israéliens reviennent ce matin sur le projet de construction de 1200 logements dans la zone E1 entre Malé Adumim et Jérusalem.
0: Haaretz écrit que plusieurs capitales européennes considèrent cette décision comme le franchissement d'une ligne rouge. La France, l'Allemagne et la Grande-Bretagne ainsi que l'Italie réfléchissent désormais à de possibles sanctions contre Israël, éventuellement avant même les élections. Mais le quotidien souligne aussi un paradoxe. Certains diplomates européens craignent qu'en sanctionnant Israël maintenant, ils ne renforcent justement Benjamin Netanyahu, Itamar Ben-Gvir et Bezalel Smotrich dans la campagne électorale.
1: Justement, cette campagne électorale avec la décision des partis arabes de se présenter unis donc aux prochaines élections.
0: Et c'est Amit Selekal de la chaîne 12 qui revient ce matin sur la recomposition politique dans le secteur arabe. Hadash, Tal et Balad ont trouvé un accord pour se présenter ensemble aux prochaines élections sans Rahm de Mansour Abbas. La liste sera conduite par Youssef Jabaran devant Ahmed Tibi et Sami Abou Shadare. L'objectif est clair, éviter la dispersion des voix et augmenter la participation dans la société arabe. Et selon un sondage de la chaîne 12, cette union pourrait permettre à la liste commune d'obtenir 6 sièges à l'acte 7, soit un de plus qu'en cas de candidature séparée.
1: On parlait hier d'un sondage de la chaîne I24 News. Parlons maintenant du sondage de la chaîne Channel 13 qui publie une nouvelle étude et qui confirme la progression de Gadi Eisenkot.
0: Son parti Yachar gagne 3 sièges et arrive en tête avec 26 mandats selon donc la chaîne 13 devant le Likoud de Benjamin Netanyahu qui progresse lui aussi à 23 sièges. Naftali Bennett obtient 13 mandats et les démocrates de Yair Golan 11. Au niveau des blocs, l'opposition à Netanyahu reste largement devant avec 69 sièges avec les partis arabes contre 51 pour la coalition. Et dans un duel pour le poste du Premier ministre, Eisenkot devance Netanyahu, 47% contre 38%.
1: Et puis on a, à juste titre, beaucoup parlé de l'arrivée de la marque française Sephora en Israël. Eh bien, la chaîne I24 News en hébreu s'est rendue dans un point de vente, Sephora, qui s'est ouvert à Tel Aviv.
0: Deux boutiques éphémères ont en effet ouvert à Azrieli et au Canyon Ayalon avec pour l'instant uniquement les produits de la marque Sephora Collection. Mais petite déception pour les consommateurs israéliens, les prix sont plus élevés qu'à l'étranger. Un crayon par exemple, un crayon à lèvres vendu l'équivalent de 52 shekels à l'étranger coûte 60 shekels en Israël et certains produits affichent même des écarts encore plus importants. Autrement dit, Sephora arrive bien en Israël mais pas encore avec toute sa gamme ni avec les mêmes prix.
1: Et puis on va terminer, Olivier, par une bonne nouvelle pour les habitants de Jérusalem avec l'ouverture dès demain du premier tronçon donc de la ligne verte du tramway de la capitale.

0: C'est le Maariv qui nous explique que ce nouveau parcours de 7 km reliera Malkha à l'entrée de la ville avec 13 stations. Il desservira notamment Givat Ram, la cité du gouvernement, le stade de Teddy et l'Arena. Et c'est surtout une étape importante. Jérusalem passe désormais d'une seule ligne de tramway à un véritable réseau. Et dans les prochains mois, une nouvelle ligne doit également relier Gilo au Mont Scopus.
1: Merci Olivier Granilic, c'était votre revue de presse depuis Jérusalem, comme tous les matins à 7h30 sur Radio J.
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1: Dans un court instant sur Radio J, le meilleur des billets d'humour avec aujourd'hui Fonzie, qu'on va réécouter avec grand plaisir. Et puis, ça sera le moment de retrouver à 7h45 l'interview de David Rovodalon avec ce matin à son micro le journaliste Nicolas Domenac, venu présenter son ouvrage Néron à l'Élysée. C'est chez Albin Michel, c'est à retrouver d'ici quelques instants. Et puis à retrouver également toutes les chroniques et interviews de Radio J, c'est sur le site radioj.fr et sur les applications. Et puis à 8h35, eh bien nous recevrons Shmuel Trigano, le sociologue spécialiste notamment de l'antisémitisme, pour évoquer avec lui cette vague d'antisémitisme qui déferle sur la France mais également sur le monde tout au long de cet été. Notamment, on en parlera avec lui, il sera l'invité de la rédaction.
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1: 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Bonjour Fonzie.
4: Bonjour, et déjà merci.
1: Enchanté. Hein.
4: Enchanté.
1: Enchanté.
4: De rencontre en direct et c'est très bien. Non, je suis ravi d'être là, surtout que pour être transparent, comme on vient de le dire, en fait la direction m'a appelé hier soir, assez tard pour être là ce matin.
1: Oui.
4: Du coup moi qu'est-ce que j'ai fait? J'ai fait un bisou au dernier Chabad avec qui j'étais encore en train de sauter. J'ai pris mon 820ème verre de vodka, enfin de l'Echaïm, pardon, et j'ai débarqué. Alors vous, que j'avais que c'est vraiment que vous avez repris.
1: Ça s'entend, hein.
4: Pour vous, ouais, un petit peu encore. Ouais, bah, j'arrive à peine. Hein. Ils sont devant la porte. Non, vous, ça fait un moment que vous avez repris, je sais, l'antenne. Mais moi, c'est ma reprise chez Radio J. Du coup, je suis obligé de vous demander, est-ce que vous avez passé des bonnes vacances?
1: Pas de vacances.
4: Pas de vacances.
1: Voilà, comme ça, c'est clair.
4: Comme ça, c'est que moi, je voulais aller en Israël, j'avoue. Mais j'avais le choix entre 10 jours en Israël ou payer les études de mon fils. Du coup, bah, j'ai kiffé Tel Aviv. Il fera des pompes à chaleur, tant mieux pour lui. Là, ils sont très forts, Israël. Ils ont réussi à rendre un pays en guerre, qui ne l'est plus, on l'espère, une destination de luxe. C'est en général, tu sais qu'un gars est blindé quand tu dis qu'il va au Mexique ou aux Maldives, pas à Ashdod. Là, le seul point commun entre le Mexique et Ashdod, c'est qu'il y a des escrocs en cavale. Bon, alors, je dis, c'est ma rentrée hein, chez vous, mais pour être honnête, je devais venir il y a un mois déjà.
1: C'est vrai.
4: Mais je suis arrivé en retard.
1: C'est vrai.
4: Voilà. Alors apparemment, chez Radio J, on est à l'heure. Hein.
1: Ah, coup, c'est ce, là, que, c'est ce que dit Greg, là. Le boss,
4: Greg.
1: Là-bas, vous regardez.
4: Ouais, je vois ça. Ouais. Et là, on découvre quoi, justement, Greg et les autres, que chez Radio J, on est face au seul juif ponctuel de l'histoire.
1: C'est vrai.
4: Ça, c'est quand même assez intéressant de se rendre compte, parce que moi, pardon, je suis habitué à ce qu'on me dise rendez-vous 15h à la Roupa. 18h30, t'es en sueur dans ton costume, un verre d'eau pour trois, des glibettes, t'attends le marié à Barcelone, hein, le DJ fait ses balances, Henri Boutboul, on t'embrasse. Et en vérité, la notion de retard, elle est historique dans le peuple juif, ok? Premier voyage de l'histoire des juifs. On sort d'Égypte, on arrive en Israël, 40 ans après. Même Arkia, ils font mieux que ça, ok? Et pardon, je dis pas ça pour tout ramener à moi, mais si à l'époque, il y avait eu 2-3 gitans avec vous, hein, en 3 jours on est arrivé, aujourd'hui à Gaza, il y avait une fête foraine, ok? Bon, et de manière générale, on a une notion particulière du temps. Quand un rabbin te dit, viens faire Arvit, c'est 5 minutes. C'est pas 5 minutes, ok? Tu te retrouves 3 heures après chez lui, en train de changer ses gosses, à 60 bornes de chez toi, et te rends compte que le mec, il est même pas rabbin, c'est juste un barbu avec du charisme. Et c'est valable pour tous les événements juifs. Moi, j'ai déjà fait une coupe de cheveux d'un enfant de 3 ans. On l'a tellement attendu pour le couper les cheveux, entre temps, il a vieilli, on a fait sa bar mitzvah directement. Ah, c'est l'heure de Pessah. Tu connais, c'est l'heure de Pessah.
1: Oh, oui.
4: Si on explique pas à un goy ce que ça, c'est l'heure de Pessah. Lui, il croit que c'est un escape game, le pauvre. Il veut lui dire. D'ailleurs, je dis c'est l'heure de Pessah, mais n'importe quel repas dans lequel des juifs sont impliqués. Hein, t'as déjà commandé un resto cacher?
1: Oui.
4: Tu le vois, va arriver entre 30 minutes et mardi prochain, si Dieu veut. C'est des malades. Et en vrai, tout ce qui a rapport à la nourriture. Moi, carrément, on me ment ouvertement. Moi, ça m'intéresse de faire un peu de cuisine chez moi. J'ai demandé une fois comment on fait ce plat. La même réponse, c'est ça prend 3 minutes, c'est hyper facile. Toi, t'y crois, tu t'y mets à 20h, ta femme est trop faute à 14h du mat, en train d'étouffer sous les couches de viande hachée d'aubergine. Aïe. Et c'est un cercle vicieux, ce truc, parce qu'on sait qu'on est en retard. Du coup, on donne des rendez-vous de plus en plus tôt, les gens arrivent de plus en plus tard, et c'est comme ça qu'on se retrouve, un petit jeu rythmé là, à 23h30, avec des viennoiseries, avec du miel et de la fleur d'oranger. Je sais pas c'est quoi le problème avec les cachères, là. Et bon, voilà. En tout cas, le seul moment où on est à l'heure, c'est sortie de Kippour.
1: Là. Ah oui, ça oui.
4: Des fonctionnaires, les mecs. Bon, tout ça pour dire que j'arrive avec une proposition. Est-ce qu'on tenterait pas la première matinale de 11h à 15h avec une formule brunch?
1: Moi, je suis pour.
4: Mais voilà!
1: Mais je suis pour, bien sûr.
4: On commande le matin à un traiteur cachère. Si Dieu veut, ça arrive à 18h pour l'apéro. On est étendu. Voilà. Bon, moi, je vais faire une sieste à côté dans le bureau. Vous me tenez au courant, comme ça je serai là pour la prochaine chronique.
1: Merci beaucoup. Merci beaucoup, Fanzi. Effectivement, la notion du temps, c'était intéressant d'en parler ce matin. Et donc, à bientôt pour une nouvelle matinale. Et la matinale, donc, c'est à 7h40.
4: Oui, je viens de 7h40, me rendre compte. Hein. Maintenant, voilà,
1: c'est exactement. Noté. Voilà, c'est la bonne heure. Merci, Fanzi. À bientôt. Et voilà, 7h40, c'est l'heure à laquelle vous retrouverez Fonzi, Myriam Barouk et Annabelle Monceau et Annabelle Lacage, pardon, et Anouchka Monceau. Alors, je confonds tout le monde. Effectivement, vous retrouverez donc évidemment toutes les voix de Radio J à 7h40. Ce sera à partir de la rentrée et en direct avec Ilana Ferradian. Maintenant, nous allons nous tourner justement vers celui aussi qu'on retrouvera à la rentrée pour ses interviews politiques. David Rovodallone, il reçoit ce matin le journaliste politique Nicolas Domenac pour Néron à l'Élysée. C'est chez Albin Michel. C'est parti. C'est maintenant.
5: Bonjour Nicolas Domenac.
6: Bonjour.
5: Vous êtes journaliste politique depuis plusieurs décennies. Vous avez été notamment directeur adjoint de la rédaction de Marianne. Aujourd'hui, vous êtes éditorialiste chez Challenge, auteur de nombreux ouvrages politiques. Et le dernier qui vient de sortir, c'est Néron à l'Élysée chez Albin Michel avec votre compère de toujours, Maurice Safran. Le récit d'une profonde déception, d'un espoir déçu, parce qu'Emmanuel Macron, initialement, vous y avez cru il y a 10 ans, et vous le concédez dès votre introduction.
6: Oui, on y a cru, mais il n'y a pas de honte à ça. D'abord, il n'y a pas de honte à changer d'avis. Beaucoup,
5: comme le disait Jacques Chirac, il n'y a que les imbéciles.
6: Mais qui ne changent pas. Mais certains nous disent c'est une honte d'avoir bougé. Mais attendez, c'est Emmanuel Macron qui nous a lâchés. C'est pas nous qui l'avons lâché. S'il avait été ce qu'il nous avait dit qu'il serait, parce qu'il a pris des engagements auprès des Français et auprès de nous en particulier, quand j'ai retrouvé mes premières interviews avec lui, ça m'a mis en rage quasiment. Parce qu'il était tellement convaincant de ce qu'il ferait, qu'il partagerait le pouvoir, qu'il ouvrirait ses bras aux Français.
5: Il a trahi ses promesses de ce point de vue.
6: De ce point de vue-là et d'autres points de vue, parce que vraiment, on a fait le compte avec Maurice, c'est un peu le récit de cette, au fond, de ces déceptions-là multiples depuis le second quinquennat, surtout qui est très mal commencé. Et
5: effectivement. Vous considérez qu'il y a eu une perte de sens par rapport à cette promesse initiale du macronisme et vous la faites remonter à sa réélection en 2022 et puis bien sûr au moment fatidique de la dissolution.
6: Et oui, parce que sa réélection, ce fut un succès pour lui formidable, je veux dire, ça lui encore plus monté à la tête si c'était possible. C'est rare, hein, les présidents de la République qui sont réélus sans période de cohabitation.
5: Et sans coup férir, qui plus est.
6: Exactement. Et il n'y a pas eu de campagne. Je veux dire, il n'y a pas eu de campagne présidentielle. Alors, c'est ce moment-là.
5: À cause de la guerre en Ukraine.
6: La guerre en Ukraine. Mais ensuite, je veux dire, il aurait pu, en tout cas, agir en fonction des résultats, de ce qu'il ressentait. Et là, la débâcle a commencé, si j'ose dire, hein, parce qu'au fond, il n'a pas vu qu'il n'avait plus de majorité. Il a cru, d'ailleurs j'y ai cru moi aussi à un moment, qu'il aurait une large majorité après avoir été réélu. Et là, c'est allé de mal en pis jusqu'à la dissolution que personne aujourd'hui comprend.
5: C'est vrai que quand vous discutez avec des personnalités du macronisme, toutes vous expliquent qu'elles ne comprennent pas ce qui s'est passé et cherchent toujours les raisons. Et d'ailleurs, de ce point de vue, vous explorez les ressorts psychanalytiques de la personnalité du chef de l'État, son narcissisme aigu. Écrivez-vous et vous citez une phrase qui a fait beaucoup de bruit de l'essayiste Alain Minc. Il était comme vous en 2017, un fervent soutien du président. Et aujourd'hui, il explique, et là je le cite, Emmanuel Macron a tous les signes cliniques de la dépression. Quand un type intelligent prend des décisions stupides, ce n'est pas qu'il a perdu son intelligence, c'est qu'il a un problème psychique. Plongé dans un processus d'angoisse absolue, Macron a le besoin permanent de gérer exclusivement des positions d'autorité. ou de puissance. Bah avec vous, il est allongé sur le divan, le président.
6: Mais c'était pas, on s'est pas précipité pour ça. C'est spontanément avec Maurice Lafrance, c'était pas notre penchant en premier, parce que on avait quelques réticences, notamment avec Jean-François Kahn. On s'était parfois confronté, pour ne pas dire affronté, sur la psychologisation des hommes politiques. Mais là, je veux dire, tout le monde est tellement d'accord pour dire que c'est le plus intelligent de tous, et à partir du moment où le plus intelligent de tous multiplie des erreurs sottes, je veux dire, vous dites, c'est qu'il y a quelque chose qui va pas, parce que les erreurs sottes, on les rappelle, juste deux, trois, je veux dire, il nous avait dit que, au fond, pendant les européennes, il ferait plus de 20%, il est mordicus, il n'en démordait pas. Ouais, ça s'est terminé à 14%, il nous avait dit que Bardella allait redescendre, qu'on allait voir ce qu'on allait voir. On a vu, il n'a pas du tout redescendu.
5: Il s'est planté aussi sur les législatives.
6: Et alors, il se plante dans la foulée sur les législatives aussi, il dissout, de manière à d'avoir les premières législatives, des législatives après sa réélection, et puis ensuite il décide cette dissolution. Donc à partir du moment où le plus intelligent en vient à être dans l'irrationnel, on est obligé d'aller voir des psychiatres, et puis aussi même de demander à ses, on les appelle ses proches. Il a pas d'amis, hein, rappelons bien, hein,
5: parce qu'il s'est lui-même coupé de tous ceux qui auraient pu être ses amis, et qu'il n'a traité, comme on dit en politique, personne. Il s'est pas occupé de tous ceux qu'il avait soutenus, en fait.
6: Il a une seule personne qui est proche de lui, c'est sa femme. Ouais. C'est-à-dire, bon, tant mieux pour lui, d'ailleurs, hein, mais d'une certaine façon, ça l'a isolé, d'ailleurs, quand on reconstitue son chemin, je veux dire, cet amour exceptionnel, je veux dire, fait que, eh ben, même ses amis de l'ENA, il les voyait très, très, très, très peu, je veux dire, pour pas dire pas du tout, et ainsi de suite, et puis il n'entretient pas ses relations. C'est un séducteur hors pair, hein, ça fait pas de doute, je veux dire, il vous fixe avec ses yeux, il vous fait le coup du boa, constrictor, je veux dire, il vous transporte, je veux dire.
5: Tout le monde raconte que quand il vous regarde et qu'il vous parle, vous avez l'impression que vous êtes le seul être qui compte,
6: hein. Exactement, moi, je me souviens très bien, c'est juste une anecdote, c'est-à-dire quand les premières interviews qu'on a faites avec le challenge, on était quatre, il y en a trois qui étaient à peu près convaincus, pas moi, j'étais le plus réticent, il m'a pas quitté des yeux, il m'a hypnotisé pendant 2h15 jusqu'à ce qu'il sente qu'au fond il avait remporté l'adhésion autour de lui-même, quoi, que c'est un séducteur hors pair.
5: Mais alors, vous évoquiez Brigitte Macron, vous soulignez également sa difficulté à travailler avec les femmes, ou encore son obstination à vouloir s'occuper absolument de tout, de tous les sujets, de tous les dossiers, à la place de ses conseillers et de ses ministres.
6: Alors, quand vous avez été réélu, on l'évoquait tout à l'heure rapidement, il faut être un peu fou pour devenir président de la République.
5: Surtout quand vous n'avez jamais concouru à la moindre élection présidentielle.
6: Exactement.
5: Et la moindre élection tout court.
6: Vous n'avez pas fait ce parcours. Et à mon avis, beaucoup vient de là. Je veux dire qu'il n'a pas eu cette initiation.
5: Le syndrome de la baraka.
6: Voilà. Et il croit qu'au fond, il a le bon Dieu avec lui, et puis plus que ça, je veux dire qu'il est, infaillible, on va dire, c'est ça, c'est le terme. Mais sauf que quand vous avez fait le parcours du combattant présidentiel, c'est-à-dire que vous avez fait des réunions avec trois personnes, avec deux personnes, que vous avez pris dans vos bras les Françaises et les Français dans des grands chagrins, dire, ça, il l'a pas fait, il a pas connu, c'était une ascension fulgurante, je veux dire. Donc il a pas eu, et il a donné l'impression d'arrogance. Mais alors, vous savez, on avait fait un livre qui s'appelait Pourquoi tant de haine. Et ben, il nous avait rayonné, puisqu'il avait été réélu après. Il nous avait dit, voyez, la haine, elle est où? Sauf que le rejet, il continuait là. Il avait été élu par rejet de Marine Le Pen, justement, mais pas pour lui-même. Je veux dire, ça fait toute la différence quand même. Et donc, je termine là-dessus. Je veux dire, si vous n'avez pas de contre-feu, de contre-fou, d'avocat du diable, eh bien, vous devenez encore plus fou d'une certaine façon.
5: Et contre-feu, d'ailleurs, c'est votre titre, hein, vous rapprochez Macron de Néron. Je cite, des incendiaires fascinés par les feux de société qu'ils allument. L'empereur romain ne pouvait s'arracher au spectacle enivrant des flammes qui dévoraient Rome, comme Macron s'exaltait de réduire en cendres les forces politiques, y compris les siennes. Ça veut dire qu'après Emmanuel Macron, en 2017, notre système démocratique risque l'incendie?
6: En tout cas, il va falloir qu'on ait du ressort, qu'on ne montre pas pour l'instant, hein, parce que on est confronté quand même à ce qui était d'ailleurs au fond la hantise d'Emmanuel Macron lui-même. Il s'est engagé en politique contre le Rassemblement National. Or, on est à deux doigts de le porter au pouvoir, ce Rassemblement National. De dire, si on n'a pas, il n'a pas cramé que la caisse, comme dirait Valérie Pécresse. Et c'est là qu'il faut bien prendre en compte.
5: Il a cramé le système démocratique.
6: Système, ou en tout cas une idée de la présidence. On est un peuple monarcho-républicain. On a besoin d'avoir une autorité suprême qui nous emmène vers un dessein collectif. Un dessein, vous l'écrivez comme vous voulez. Mais en tout cas, une ambition commune. Et cela, je veux dire, il l'a tué. Je veux dire, chacun s'est replié, hein, sur son quant à soi, sur ses petits intérêts. Il défend France et fait ses manifestations pour son petit bout de gras, ce qui est pas négligeable, c'est compréhensible. Mais si vous n'avez pas quelque chose de fort et quelqu'un de puissant qui rassemble le pays, à ce moment-là, vous allez vers l'abîme.
5: Et Emmanuel Macron, je rappelle qu'il avait promis d'être le président qui réduirait les voix de l'extrême droite et du Rassemblement National. Et si on se projette un peu, au-delà de votre récit, ça peut être le président qui laisse les clés de l'Élysée à un candidat ou une candidate, plutôt un candidat si j'en juge par les derniers développements judiciaires concernant l'affaire Marine Le Pen, du Rassemblement National, le président qui laisse l'extrême droite s'installer à l'Élysée.
6: Et ça l'obsède quand même. Et comment est-ce que ça ne pourrait pas l'obséder? Parce que, encore une fois, c'est ce qu'il nous a dit. Je me suis engagé en politique quand Lionel Jospin a été viré de la campagne de la présidentielle et qu'au fond, le Front National est arrivé. Donc je me suis dit, je ferai tout dans ma vie pour empêcher ça. Mais on en approche de plus en plus. Donc quel peut être son rôle aujourd'hui, au-delà de porter des lunettes fabriquées en Chine et par un fabricant italien pour avoir l'air de l'autorité? On a un défi aujourd'hui formidable, celui de la puissance. On est une impuissance, on est en déclin, on se sent en déclin tous. Le danger, c'est qu'on se tourne vers une autorité qui soit une autorité d'extrême droite.
5: Vous avez raison, parce que Macron, qu'on comparait à Jupiter au début de son premier quinquennat, est aujourd'hui le président le plus impuissant politiquement de toute l'histoire de la Ve. Vous citez l'épisode des lunettes, vous estimez qu'il n'a pas regagné quelques points de popularité ou un peu de dynamique avec son For Sure et sa sortie à Davos en lunettes contre Donald Trump?
6: Momentanément, c'est de la com. Au même moment, vous aviez le président, le grand chancelier allemand et Meloni qui se retrouvaient pour voir quelles réformes il fallait faire pour l'Europe. Sans la France, c'est-à-dire que nous sommes devenus une puissance impuissante.
5: Ça veut dire que notre situation de faiblesse sur le plan de politique intérieure nous coûte cher sur le plan européen et international.
6: C'est ce que disait Michel Barnier, on ne peut pas porter la puissance quand à ses pieds on est impuissant. On est confronté à ça, c'est pour ça que je souhaite qu'il gagne des points. Moi, j'ai été sensible aussi au discours d'Emmanuel Macron sur l'Europe, parce qu'il a repris le drapeau européen, il l'a relevé, et puis il était porteur de cette espérance.
5: Le discours de la Sorbonne en 2017.
6: Formidable. Ou même dans tous ces meetings que j'ai pu faire en 2016, les gens se levaient, le portaient. Ils étaient rassemblés dans une espérance. Elle est où l'espérance? C'est terrible. J'en suis même ému, vous voyez, de cette disparition. C'est-à-dire qu'on puisse ne pas se transporter au moment même où les prédateurs sont tout autour de nous. On a des géants. On a des géants qui ont des objectifs. Les Chinois, ils ont la route de la soie. Les Américains, ils ont nos frontières. Poutine, il a la grande Russie. Et nous, on a quoi? On a essayé de sauver une petite croissance.
5: Alors, justement, comment, au vu de la bérésina que nous connaissons sur le plan de la situation politique intérieure depuis la dissolution, on l'a vu ces dernières semaines, ces derniers mois, avec le feuilleton interminable du budget qui aboutit sur un projet de loi de finances dont personne n'est content, comment vous jugez la responsabilité, précisément, au vu de ce que vous racontez dans votre livre, d'Emmanuel Macron dans la situation d'aujourd'hui?
6: Moi, je crois qu'elle est centrale, parce qu'il l'avait lui-même ainsi précisé, le président de la République, il fallait, disait-il, le réhabiliter après François Hollande, qui avait fait une présidence normale. Il disait non, les Français veulent quelque chose de plus fort. Et donc, ils se sont investis dans quelque chose de plus fort, malgré tout. Et vous savez, les Français, ils ont peur que le ciel leur tombe sur la tête. C'est les Gaulois, ça depuis toujours. Mais quand le ciel est vide, ils ont encore plus peur. La déprime française, alors qu'on est dans le plus beau pays du monde. Et les Français vivent en dépression. C'est quand même terrible. Et un des motifs, à mon avis, c'est pas seulement qu'il y a l'insécurité, c'est pas seulement l'inflation, c'est pas seulement les difficultés économiques, les logements. C'est des vrais problèmes, tout ça. Mais c'est qu'ils ne sont plus guidés. Ils participent plus de quelque chose de collectif, quelque chose en commun. Enfin, c'est ce que je sens. Et je pense que s'il nous reste quelques mois pour réinventer ça, ça va être chaud.
5: Dernier point, vous consacrez un chapitre à l'absence du président Macron à la manifestation contre l'antisémitisme à Paris après le 7 octobre. Et pour vous, cette absence, c'était une faute majeure.
6: Ah, pour moi, ça a été une faute très très grave et je le ressens encore très douloureusement. Je pense que le président du Sénat et la présidente de l'Assemblée nationale avaient tout fait pour que Emmanuel Macron vienne accueillir cette manifestation qui devait tout rassembler tout le monde. Après le pogrom du 7 octobre, il fallait une réponse de la collectivité française, c'est-à-dire contre le racisme. Et pour la République, il y a une prière pour la République qui est faite quand même à chaque fois.
5: À Shabbat.
6: Voilà, c'est quand même important. Et donc, qu'il n'ait pas compris ça, qu'il ait avancé des excuses mais ridicules en disant si cette phrase terrible, si je devais manifester, je manifesterais tous les jours. Sauf que là, il y avait de l'ordre de l'essentiel.
5: Merci Nicolas Domenac. Je rappelle le titre de votre livre. Excellent récit, très sévère mais très juste. Néron à l'Élysée, c'est chez Albin Michel. À très bientôt sur Radio J.
1: Merci. Et voilà, c'était donc c'était David Robodalon pour ses entretiens politiques qu'on retrouvera évidemment en direct à la rentrée dans un instant sur Radio J. Un nouveau journal et puis l'invité de la rédaction Shmuel Trigano, ce sera à 8h30.
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0: Radio J. Excellent réveil à toutes et à tous. Il est très exactement 8h. Et nous sommes ensemble encore pendant une heure, jusqu'à 9h. Dans une heure, Greg sera en vacances, enfin pour lui. Mais nous, hein, on sera avec vous, évidemment.
1: Vous aussi, du coup.
0: Non, moi je serai là encore demain. Et puis Kevin sera avec vous, Kevin Derblum sera avec vous dimanche. Et puis on retrouvera Ilana dès lundi sur Radio J, c'est ça ?
1: Le fait que je ne sois pas là demain, c'est déjà une partie de repos, non ?
0: C'est vrai que ça sera un petit peu les vacances. On va faire une fête, on va faire une émission demain. C'est incroyable.
1: Je vous écouterai.
0: Vous m'écouterez depuis votre avion. En tout cas, dans moins d'une demi-heure maintenant, nous allons nous entretenir avec Shmuel Trigano sur été de cristal, hein, j'allais dire. C'est un terme qu'utilisait David Benaim l'année dernière pour parler de tous ces actes antisémites qui s'étaient enchaînés lors de l'été 2025. Eh bien, c'est pire en 2026. On essaiera de comprendre les mécanismes avec l'un des grands spécialistes de l'antisémitisme. Ça a été le travail de sa vie, d'essayer de comprendre les mécanismes et de les expliquer. Il sera avec nous à 8h30 sur Radio J. Shmuel Trigano à suivre. Et puis bien évidemment, toutes vos chroniques, notamment Micro Sillon, Un jour, une mise va, et puis les entretiens avec Vladimir Fedorovski. Tout ça, c'est jusqu'à 8h30. Excellent réveil. Nous sommes avec vous en direct. Et c'est Radio J pour le 6-9. Place à un nouveau journal. Excellente Éléonore Claude. Éléonore, Israël en tolérera aucune implantation militaire en Syrie.
2: Jérusalem a confirmé hier soir avoir échangé avec Damas quelques jours avant de frapper la base aérienne d'Abu Aldour, évoquant justement la question d'une présence militaire turque en Syrie. Écoutez à ce propos le Premier ministre Benjamin Netanyahou.
3: Nous ne tolérerons pas un ancrage militaire turc qui descendrait vers le sud, car cela nous menace. Nous avons transmis cela de manière générale. Maintenant, nous avons constaté qu'il y a une intention de la Turquie de s'implanter sur une base aérienne au sud de Salin, près d'Alep, et nous avons fait passer un message. Comment vous définirais-je ce message ? Ne le faites pas. Le message est passé, mais apparemment, ils ne l'ont pas entendu. Alors, nous nous sommes assurés qu'ils le comprennent mieux.
2: Benjamin Netanyahou, le Premier ministre israélien, en visite dans le sud de la Syrie. Le chef d'état-major Eyal Zamir a également averti: Israël n'autorisera pas l'installation de forces hostiles à ses frontières. L'armée se tient donc prête face à toute évolution.
0: Le deal entre Américains et Iraniens capote, c'est ce que reconnaît Donald Trump.
2: Et oui, le président reproche à Téhéran de dire une chose puis d'en faire une autre. Après avoir coupé tout dialogue hier, il se ravit ce matin et se dit ouvert à une reprise des discussions. En parallèle, les sanctions financières restent draconiennes, a-t-il asséné, tout comme le blocus américain dans le détroit d'Hormuz. Mais une chose est claire pour le président, interdiction à quiconque de commercer avec le régime.
0: À Gaza, Tzahal annonce avoir tué 4 membres du Hamas et un membre du comité de la résistance populaire.
2: Ils ont été visés par une frappe aérienne dans un poste de police. Selon l'armée israélienne, ces hommes préparaient des attaques contre les troupes stationnées dans l'enclave. Une attaque qui a fait 9 morts et au moins 15 blessés. Concernant la reconstruction de l'enclave, l'administration Donald Trump a notifié au Congrès l'envoi de plus de 206 millions de dollars destinés à la force de stabilisation internationale prévue pour Gaza. Sa composition exacte reste encore sujet à négociation.
0: Le projet E1 du ministère israélien de la construction et du logement lance un appel d'offres pour la construction de 1234 nouveaux logements.
2: À terme, ce projet situé en Judée-Samarie voudrait porter le nombre de logements à 3400. La date limite du dépôt des offres est fixée au 19 octobre, soit une semaine avant les élections législatives israéliennes. Correspondance à Jérusalem, Olivier Granilic.
4: Plusieurs capitales européennes considèrent cette décision comme le franchissement d'une ligne rouge. La France, l'Allemagne et la Grande-Bretagne ainsi que l'Italie réfléchissent désormais à de possibles sanctions contre Israël, éventuellement avant même les élections. Certains diplomates européens craignent qu'en sanctionnant Israël maintenant, il ne renforce justement Benjamin Netanyahou, Itamar Ben-Gvir et Bezalel Smotrich dans la campagne électorale.
2: Olivier Granilic, notre correspondant à Jérusalem.
0: Le lieutenant-colonel de réserve Tsuri Sagi, l'un des commandants historiques de la brigade des parachutistes, nous a quittés à l'âge de 92 ans.
2: Né à Herzliya, il s'était illustré dès les opérations de représailles des années 50, puis pendant la guerre du Kippour et lors de missions clandestines à l'étranger. Envoyé au Kurdistan pour soutenir les rebelles kurdes dans leur guerre contre le régime irakien, il avait élaboré une doctrine de combat adaptée à leurs spécificités, formé de nombreux tireurs d'élite. Tsuri Sagi laisse derrière lui son épouse Tsipa et son fils unique Yahir, longtemps photojournaliste pour le Yediot Ahronot.
0: En France, belle nouvelle, en Israël, Elia Cohen et Ziv Aboud, rescapés du 7 octobre, se sont mariés hier soir.
2: Soit un an et demi après la libération d'Elia Cohen, des mains du Hamas, les deux jeunes gens s'étaient retrouvés ensemble dans l'abri de Reim lors de l'attaque. Environ un millier d'invités ont assisté à la cérémonie, marquée par un symbole fort. La Ketouba a été rédigée par Moshe Sapira, père d'Aner Shapira, tué le 7 octobre après avoir repoussé plusieurs grenades lancées dans cet abri, sauvant ainsi plusieurs vies.
0: Et puis en France, deux hameaux évacués hier soir en Lozère où un incendie a parcouru 250 hectares.
2: Une vingtaine de personnes ont été évacuées, un pompier blessé, souffrant de brûlures au deuxième degré. Près de 250 pompiers étaient mobilisés dans la soirée, appuyés par 8 canadaires, 3 Dash au plus fort de l'intervention.
0: Merci Éléonore Claude, c'était votre journal. La météo de ce jeudi avec des nuages et des orages, il devrait concerner ce matin une bande allant de Biarritz à Strasbourg, partout ailleurs, et bien c'est nuageux. Côté température, ça s'est également rafraîchi, 15 degrés ce matin à Lille, à Deauville, 16 degrés à Paris, 19 à La Rochelle, 20 degrés à Bordeaux. Alors autour de l'arc méditerranéen, et bien ça reste l'été avec 24 degrés à Nice et à Perpignan, 26 degrés à Marseille. L'après-midi, il y aura du mieux, mais une grande instabilité est à prévoir avec de la pluie du côté de Brest et de Cherbourg, et puis des orages attendus justement au bord de la Méditerranée sur la Côte d'Azur et sur la Côte Bleue, avec également du soleil qui fera sa réapparition à Paris. Paris où il fera 25 degrés, tout comme à Bordeaux. Du côté de Lyon, 27 degrés sont attendus, tout comme à Strasbourg. La maximale sera pour Perpignan, 32 degrés cet après-midi. Puis en Israël, plein soleil et température agréable sur la côte, 28 degrés à Haïfa, 29 à Tel Aviv. Le mercure va monter sur la capitale Jérusalem avec 35 degrés à compter également, 35 degrés du côté d'Elat.
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0: La circulation, c'est toujours extrêmement fluide avec un périphérique qui roule plutôt bien ce matin, avec simplement quelques ralentissements si vous venez de par l'autoroute A1 et que vous voulez accéder à la porte de la chapelle. Il y a quelques ralentissements avant d'arriver sur Paris. Puis à vous signaler un poids lourd en panne sur l'autoroute A6B direction Paris si vous venez de la province, avec une voie fermée sur les transports en commun. Sachez que le trafic est interrompu entre Ballard et la Concorde en raison de travaux, et cela est sur la ligne 8. La RATP a mis en place des bus de remplacement.
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0: Vous écoutez Radio J, excellent réveil à toutes et à tous. Il est 8h08, on va retrouver Olivia Catan pour sa chronique consacrée à l'autisme.
6: Bonjour à tous et à toutes et bienvenue dans ma chronique sur l'autisme. Aujourd'hui, j'aimerais aborder un sujet qui divise, qui dérange, et pourtant un sujet qu'il devient urgent de regarder en face. J'aimerais parler de cette fracture silencieuse, de cette guerre ouverte qui s'est installée entre parents d'enfants autistes. Depuis quelques années, et notamment depuis l'élargissement des critères diagnostiques, la diversité de l'autisme est devenue plus visible, plus complexe aussi. Et cette complexité, au lieu de rassembler les familles d'enfants autistes, crée parfois de l'incompréhension. Pire, elle crée une forme de rivalité silencieuse, une comparaison des souffrances, comme si l'autisme était un classement, comme s'il fallait prouver que son enfant est plus autiste que celui des autres, plus en difficulté, donc plus légitime. Je l'ai vécu récemment à l'antenne, lors d'une chronique consacrée à l'autisme au féminin et au diagnostic tardif. Une auditrice m'a interpellée avec colère. « Selon elle, cette parole était insupportable parce que sa fille n'était pas autonome et que parler d'autres réalités, c'était un peu minimiser la sienne. Comme si reconnaître une souffrance pouvait en effacer une autre. Cette réaction m'a profondément interrogée et j'ai souhaité comprendre ce qui se jouait derrière le sentiment de cette maman. Cette opposition entre les familles se cristallise à chaque sortie de livre sur l'autisme, à chaque film, à chaque campagne de sensibilisation portée par une association. Il faut dire que les représentations de l'autisme sont souvent très différentes. Un jour, il est incarné par un personnage autonome, verbal, inséré, alors certaines familles se sentent blessées, invisibilisées. Le lendemain, l'autisme peut être montré sous l'angle du manque d'autonomie et de la violence, et d'autres se sentent trahis et caricaturés. Les uns réclament des récits d'inclusion, les autres des témoignages sur la dureté de leur quotidien. Les uns veulent parler du handicap lourd, les autres du handicap invisible. Au fond, ils réclament tous la véritable image de l'autisme. Mais laquelle au juste ? Faudrait-il ne montrer que des parcours réussis ou seulement des échecs ? Faudrait-il ne montrer que ce qui rassure ou seulement ce qui effraie ? Faudrait-il séparer à nouveau les diagnostics, renommer certains profils pour calmer les tensions, ajouter toutes sortes d'adjectifs comme le font les médias pour les départager ? Autisme léger, autisme light, lourd, sévère ? Ou faudrait-il tout simplement accepter une vérité pourtant toute simple ? L'autisme n'est pas un récit unique. Il n'y a pas un autisme, mais des autismes pluriels, des trajectoires différentes, des vies singulières, des souffrances multiples. Un enfant non-verbal, dépendant, en grande difficulté, mérite d'être vu, reconnu, accompagné. Mais un enfant verbal, scolarisé, autonome en apparence, peut vivre une souffrance tout aussi intense, tout aussi invalidante, simplement moins visible. Une autonomie peut coexister avec des angoisses permanentes, avec des rituels, parfois même avec des crises de violence. Et c'est là que l'erreur devient dangereuse, quand on commence à hiérarchiser les souffrances, quand on oppose les familles, les enfants, entre eux. Car nous opposer nous affaiblit et nous détourne du véritable problème, la mauvaise prise en charge de l'autisme en France. Car pendant que nous débattons entre nous, le système, lui, reste inchangé. Les places manquent toujours, les accompagnements sont insuffisants et les familles sont toujours aussi seules. Alors, soyons clairs, l'autisme n'est pas une photographie figée. Les difficultés changent, les parcours évoluent, les diagnostics ne racontent jamais tout d'un être, d'une vie. Il y a des réalités multiples et chacune mérite d'être dite, montrée, entendue. Les parents d'enfants lourdement handicapés ne peuvent pas exiger le silence des autres et les parents d'enfants plus autonomes ne peuvent pas minimiser les difficultés des familles les plus lourdement touchées. Ce n'est pas une question de camp, ce n'est pas une question de légitimité. C'est une question de dignité. L'autisme mérite une représentation plurielle, complexe, parfois inconfortable, mais honnête. Et surtout, il mérite que les familles cessent de se regarder comme des adversaires, alors qu'elles sont toutes confrontées à un même abandon structurel. L'apaisement ne viendra pas de la division, il viendra de la reconnaissance mutuelle et d'une exigence commune, des réponses concrètes pour tous, parce que chaque vie mérite le respect. Et ce combat, nous devons le mener ensemble, parce que face à la désertion des pouvoirs publics, la solidarité est la seule force qu'il nous reste.
0: Merci à vous, Olivia Catan, c'était votre chronique.
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0: On vous en parlait dans le journal de 7h, hein, évidemment cette bonne nouvelle en Israël avec ce mariage qui a bouleversé tout le pays, ce couple qui avait vécu l'horreur du 7 octobre, Elia Cohen et Ziv Aboud se sont donc mariés hier soir. Il y avait 1000 personnes à ce mariage pour célébrer donc ce couple qui avait vécu l'attaque du festival Nova, c'était le 7 octobre 2023. Ziv avait survécu dans l'abri de Réim. Elia, lui, avait été blessé, puis pris en otage par les terroristes du Hamas. Il avait vécu l'enfer pendant plus de 500 jours en captivité avant d'être libéré. C'était en février 2025. Et donc hier soir, je le disais, 1 millier de personnes étaient présentes pour leur mariage. Et donc, symbole particulièrement fort. Leur Kitouba a été écrite par Moshe Shapira, le père d'Aner Shapira. Aner Shapira qui avait été tué le 7 octobre après avoir repoussé plusieurs grenades lancées à l'intérieur de l'abri où se trouvaient Elia et Ziv. Et il y a eu un discours particulièrement émouvant sous la roupa où les mariés ont remercier tout simplement Dieu de pouvoir être là et de célébrer ce moment unique. Vous écoutez Radio J, dans un instant on fait un point sur l'actualité avant Micro Sillon et un jour une mitzvah.
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0: Très bon réveil sur Radio J, il est 8h15, on fait le tour de l'actualité, l'essentiel en une minute, c'est avec vous, Éléonore Claude.
2: Bonjour Rudy, bonjour à tous. L'accord irano-américain a capoté, reconnaît Donald Trump, qui reproche donc à Téhéran de tenir un discours et d'agir en sens inverse. Après avoir rompu tout dialogue hier, le président américain s'est ravisé, se disant de nouveau ouvert à une reprise des discussions. Il maintient néanmoins la pression économique, sanctions financières draconiennes et blocus naval dans le détroit d'Hormuz. Toujours aucune avancée notable sur le désarmement du Hezbollah au Liban. Le mouvement chiite aurait refusé de remettre à l'armée libanaise un site stratégique situé sur la crête d'Alitaer, dans le sud du pays. Le dossier devrait figurer au centre des prochaines discussions israélo-libanaises prévues en septembre. Et puis enfin, le Jérusalem souhaite une augmentation exceptionnelle du budget de la défense, et ce malgré la trêve parlementaire. Un projet qui sera soumis au gouvernement la semaine prochaine pour financer des achats urgents d'équipements militaires et de munitions pour Tsahal, un budget qui serait porté à 184 milliards de shekels.
0: Merci Léonore Claude.
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0: Très bon réveil sur Radio J. C'est l'heure de retrouver Xavier Nataf avec sa carte postale quotidienne d'Israël. Vous le savez, et c'est Micro Sillon.

0: Depuis une dizaine d'années, une nouvelle génération de chefs israéliens a fait émerger une cuisine ultra créative, mixant des traditions culinaires internationales avec une forte identité locale. Parce qu'historiquement, la cuisine israélienne doit beaucoup à son histoire et à son melting pot culturel. Foisonnement d'influences avec des plats dérivés de la cuisine du Proche-Orient, des recettes apportées par les Juifs d'Europe centrale et orientale, d'Afrique du Nord, de Turquie, d'Iran, d'Irak, du Yémen, entre autres. Une cuisine ashkénaze, séfarade, levantine, une cuisine aux influences ethniques multiples, comme nulle part ailleurs. Le régime méditerranéen reste prédominant, avec un courant vegan-friendly en plein essor, surtout à Tel Aviv. Historiquement, après la création de l'État d'Israël en 1948, le plus gros impact vint de l'importante migration des Juifs de Turquie, d'Irak et du Yémen, et des Juifs d'Afrique du Nord, en particulier du Maroc. Pourquoi ? Parce que traditionnellement, les équipes de cuisine de l'armée, des écoles, hôpitaux, hôtels et restaurants étaient composées des Juifs d'Afrique du Nord, Kurdes et Yéménites, et cela a eu une influence considérable sur les modes culinaires et les ingrédients du pays. C'est de là que viennent les viandes grillées, les pâtisseries sucrées à pâte feuilletée, les plats à base de riz, les légumes farcis et les pitotes et falafels, si emblématiques de la nourriture israélienne.
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3: Place maintenant à un jour une mise avec le rabbin Chaim Nissenbaum. Bonjour.
4: Bonjour à tous. Une des parties les plus importantes du temple, au moins en superficie, était la Hazara. C'était une immense cour mesurant environ 99 mètres et demi sur 67 mètres et demi. Elle était divisée en plusieurs parties, l'une destinée à tous les juifs et l'autre aux seuls Kohanim, les prêtres. Le mur d'enceinte du temple fermait cette cour. Celui qui en faisait le tour, nous rapporte le texte du traité talmudique Midot, devait s'y prosterner en 13 points. Pourquoi ces points ? Eh bien, il fallait se prosterner à l'emplacement où les Grecs avaient, pendant leur occupation d'Israël, percé des ouvertures dans une petite palissade de bois qui entourait le mur d'enceinte. Quand les Juifs, sous la conduite des Asmonéens, avaient chassé les Grecs d'Israël, ils avaient bien sûr rebouché ces brèches en signe de reconnaissance à Dieu qui avait permis cette libération. On se prosternait donc devant ces brèches rebouchées. On peut se demander pourquoi les Grecs avaient fait cela. C'est que ce muret ne pouvait être dépassé par les personnes en état d'impureté et non encore purifiées, comme le demande la Torah. Les Grecs, dans leur volonté d'anéantir le peuple juif spirituellement, essayèrent de faire en sorte, par ces brèches faites dans ce muret, que l'impur entre dans le temple, que l'impureté se mêle à la pureté. L'histoire a sanctionné leur échec, ces prosternations en sont le souvenir. Et n'est-ce pas, voilà une idée qui nous rappelle que rien ne peut effacer ce qui fait notre éternité. Bonne journée à tous.
3: Merci à vous, Chaim Nissenbaum.
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3: Et c'est donc l'heure de retrouver les dialogues d'Éléonore Claude avec l'écrivain et ancien diplomate russo-ukrainien Vladimir Fedorovski.
6: Bonjour Vladimir Fedorovski, vous êtes ancien ambassadeur russo-ukrainien, vous êtes écrivain maintenant, vous avez publié de nombreux livres sur l'histoire, l'URSS, post-soviétique, pré-soviétique, soviétique, et aujourd'hui vous venez nous présenter votre dernier livre, Le diable boiteux du Kremlin, sur Alexandre Yakovlev, que vous avez beaucoup côtoyé par ailleurs, aux éditions Ballant. Et ce diable boiteux Alexandre Yakovlev, c'est aussi une figure de vieux sage, presque de magicien au cœur du Kremlin, comme par exemple a pu l'être un petit peu Rasputin, qui est bien plus connu.
7: Rasputin, dans notre récit, nous sommes obligés de parler de lui, mais simplement il faut atténuer, parce que vraiment, mon diable boiteux, il a changé la face du monde. Et il a fait une réussite extraordinaire de tuer à l'époque le régime totalitaire sans effusion du sang. C'est lui qui est à l'origine vraiment de toute cette période. Je vous dis ce qui est étonnant, que je me suis demandé, je l'ai demandé à l'époque, pourquoi il ne voulait pas avantager son rôle. Il s'en foutait. Ce qui me frappe par rapport aux gens que nous fréquentons aujourd'hui, parce qu'ils sont tellement nombrilistes aujourd'hui, tellement narcissiques,
6: ils ne cherchaient
7: rien. Mm. Je vais vous raconter juste un épisode. J'ai connu une des plus grandes égéries du XXe siècle. Elle était, c'est l'amour, disons, caché de Matisse. Et Matisse lui a donné pour chaque anniversaire, Lydia, elle s'appelait, un tableau. Un dessin, ça coûte les yeux de la tête, elle aurait pu avoir les palais. Et elle a donné tous ces tableaux au musée du monde. Je l'ai bien connue, c'est une femme. Et je me suis demandé pourquoi. C'est un peu comme Yakovlev, il ne cherchait rien. Elle a donné, mais c'est une ambition suprême. Elle, maintenant, tout le monde la connaît, elle connaît son visage. Vous savez, c'est une dame avec les yeux bleus sans fond, avec une chemise dorée. Vous venez au musée. Ou au Centre Pompidou, ou ailleurs, etc. Vous la voyez tout de suite, ça marque. C'est une marque du siècle. Les yeux bleus sans fond, et elle ne voulait chercher rien, soi-disant. C'est-à-dire, il y avait peut-être, c'est une ambition, formellement, il se niait.
6: Mm.
7: Et dans la réalité, c'est une ambition peut-être plus grande que ça. C'est une ambition.
6: Parce que démesurée.
7: Vous avez parlé de Rasputin, nous sommes obligés de dire quelques mots à propos de ça, parce que pour le grand public, Rasputin est beaucoup plus important que formellement parlant, parce que les gens connaissent plus.
6: Parce qu'on en perçoit plus. Mais haut en couleur aussi, Rasputin.
7: En couleur,
6: c'est quand même...
7: le sexe, les mythes, la légende,
6: et puis
7: complètement
6: dénigrée,
7: la fin. Tout est inventé.
6: Tout est inventé,
7: ma chère. Vous savez, encore une fois, pourquoi je donne les éléments dans ce livre? Parce que non seulement on vit dans le monde imaginaire sur le plan médiatique aujourd'hui, mais aussi il y a, dans l'histoire, il y a beaucoup de mythes. Beaucoup de mythes, ça m'a valu un des plus grands compliments de ma lecture. J'ai fait un livre autrefois sur Rasputin qui s'appelait Le roman de Rasputin. Je reçois un prix et puis quelqu'un vient me demander est-ce que vous pouvez venir boire un thé chez nous, pourquoi pas. Simplement, je suis la petite fille de Rasputin. Je viens. Énorme portrait, vous connaissez les yeux envoûtants de Rasputin,
6: avec les barres,
7: les barres, regard envoûtants qui étaient si bien décrits par l'ambassadeur. D'ailleurs, un français paléologue, hypnotisant. Et dans le livre, je raconte que Rasputin, pas nécessairement négatif, il a soigné plein de gens. Il a un vrai don. Son influence était liée avec le fait que le fils du tsar était hémophile.
6: Bien sûr. Et Alexis, il a eu
7: la possibilité de
6: soulager ses mots.
7: Pas soulager, ma chère. J'ai fait une enquête sur ça. Avec les méthodes chamaniques, c'est des méthodes bizarres. Il pouvait arrêter l'effusion du sang. Pour lui, c'était pour la tsarine surtout.
6: C'était bien sûr, Alexandra très
7: pour elle, c'était un cadeau de Dieu. Mais il a soigné plein de gens. Il a réussi des choses. Je vous dis, j'ai fait toute une enquête sur ça. Deuxième chose, il était quand même sauvagement tué. Ça s'est passé sauvagement tué. Il n'a tué personne. Il a soigné plein de gens. Et même sur le plan, vous savez, il a avantagé les ministres qui ont été pas si mal que ça, notamment Witt, qui était un grand économiste à l'époque. Mais bref, je viens
6: il
7: voir.
6: Il n'a tué personne, mais il a eu une grande influence quand même sur l'appareil d'État et notamment sur le choix des ministres.
7: Une grande influence. Il a fait nommer les ministres et
6: quand Nicolas est parti au front, etc.
7: Et vous avez très bien saisi. C'est pas par hasard que vous êtes si pointu, vous avez eu très bonne note. Je tiens à vous dire, Eleonore. Vous savez, sur ce plan-là, il n'était pas négatif. Vous savez, c'est pourquoi il faut entrer Rasputin dans notre récit, parce que aujourd'hui, on a dans l'esprit guerrier. Et lui, il a introduit un mot tuant pour les gens d'aujourd'hui. Il a introduit le mot de l'intérêt de l'État. Et je vous signale que Rasputin, tout farfelu qu'il paraît, et avec le bon sens, c'était un paysan, c'est quelqu'un très sibérie, de ça, c'est un homme simple. Mais il a un bon sens de paysan, il a posé les questions directes, il répondait d'une manière directe, et je publie une lettre qu'il a écrit au début du mois d'août 14, qu'il a dit, si vous entrez, vous n'avez aucun intérêt d'entrer dans la guerre mondiale. Et si vous entrez, la révolution est inévitable. Encore une fois, on parle des dons prophétiques, prophètes.
6: Bien sûr, cette espèce de ces personnages mystérieux de la Russie et du RSS.
7: Mystérieux, soi-disant, vous savez, les personnages de Ramon, etc.
6: Mais farfelus,
7: mais dans la réalité, c'est pas si bien que ça.
6: C'est pas si
7: mais
6: mystique.
7: Bref, je viens, les bottes, le regard, un énorme portrait, je prends le thé, un verre de vodka à l'époque. Et je vous signale, sa petite fille de Rasputin sort une lettre. Et dans cette lettre, il dit, les années vont passer, il y aura un écrivain qui viendra me réhabiliter.
6: Et
7: elle a dit, c'est vous.
6: Et
7: c'était le plus grand compliment que j'ai eu. Mais vous avez raison que le phénomène dont on parle,
6: c'est un vrai
7: quand
6: phénomène,
7: les gens de l'ombre jouent un rôle beaucoup plus important. Et pas si Rasputin est connu, mais il y a des gens méconnus. On va en parler, il y avait des gens qui peuvent devenir après en lumière, comme à la limite Poutine ou Andropov. Mais je vous signale que les gens qui ont été derrière de la scène, qui sont méconnus, qui jouent un rôle beaucoup plus important que la façade, qu'on l'imagine, avec ce côté pittoresque, parfois, de Rasputin. Et juste une petite correction. Encore une petite révélation pour vous. Vous savez que on pense que Rasputin, il était sauvagement tué par le complot dirigé par le prince Youssoupov. Vous avez vu son palais exquis, extraordinaire à Saint-Pétersbourg, avec ce théâtre inoubliable de 50 personnes, les dorures, le souterrain où il était tué.
6: Et le grand jardin,
7: tout ce que vous connaissez, vous avez connu pendant votre ère, inoubliable. Il faut dire que quand tout va se terminer, les gens qu'on rencontre commencer à revoyager à Saint-Pétersbourg, je conseille de visiter ce truc-là, mais je vais vous signaler. Après, dans ma longue vie, je les ai tous connus, j'ai un copain, nous avons partagé le même passion, les mêmes origines d'ailleurs, il était comme moi d'origine ukrainienne, c'était un des plus grands danseurs du XXe siècle, le danseur des ballets russes, il est directeur de l'opéra, il s'appelait Lifar. Il a un copain qui était le grand duc Dimitri, et le grand duc Dimitri, qui lui a dit que c'est pas du tout Youssoupov qui a achevé Rasputin. C'est lui qui était un tireur d'élite. Et nous avons eu une preuve étonnante des services secrets anglais, qui n'ont jamais d'ailleurs déclassifié le dossier Rasputin. Mais quand même, il y a un homme de services secrets anglais qui a fait l'expertise balistique aujourd'hui avec les techniques modernes, qui prouve que celui qui a tué Rasputin, c'était un tireur d'élite. Et c'était pas du tout Youssoupov, c'était le grand duc Dimitri, le neveu de tsar. Et après, ils ont fait un serment. Parce que le neveu des tsars, il prétend dans le front, ne doit pas tuer. Ils ont caché ça. Vous voyez, une petite révélation de plus.
6: On en reparlera, Vladimir Fedorovski. On en reparlera dans un prochain épisode.

0: 2026, vous écoutez Radio J. Soyez les bienvenus si vous nous rejoignez. Il est très exactement 8h30. Et à 8h30, on fait le point sur l'actualité avec Éléonore Claude. Bonjour Éléonore.
1: Bonjour Rudy, bonjour à tous. Israël s'inquiète car des moustiques porteurs de la fièvre du Nil ont été détectés dans plusieurs régions, notamment à Petah Tikva, non loin de l'aéroport Ben Gurion, ainsi qu'à Kafr Kassim, Kafr Baraï, dans les conseils régionaux de Brenner et de l'Arava centrale. Le ministre de la Santé a d'ailleurs recensé 17 cas depuis les débuts de la saison, dont un décès. Les autorités appellent la population à vider les eaux stagnantes, à utiliser des répulsifs et à signaler toute nuisance au numéro 106. La gouverneure de l'État de New York, Kathy Hochul, alerte sur une escroquerie qui vise les survivants de la Shoah. Une entité se faisant appeler Jewish Holocaust Claims Center a envoyé des messages frauduleux non sollicités à des survivants et leurs familles, les incitant à déposer des demandes d'indemnisation. Le département des services financiers de l'État n'a pas pu vérifier la légitimité de cette organisation et a transmis l'affaire aux autorités judiciaires. Le site internet en question a depuis été retiré. Escroquer et voler des survivants de la Shoah et leur famille, c'est le degré zéro, a dénoncé Kathy Hochul. Une voiture a été incendiée au cocktail Molotov dans la nuit dernière à Villeurbanne. Un second engin incendiaire non explosé a été retrouvé sur place, car la maison visée serait celle de la mère du responsable du Samui Exotic Park en Thaïlande, au cœur d'une polémique pour antisémitisme après altercation avec une famille israélienne. Les enquêteurs n'ont pour l'instant communiqué aucun élément établissant un lien direct entre l'incendie et cette affaire. Et puis enfin une page de sport. Hier soir, l'Apoel Beersheva s'est rapproché d'une qualification pour la Ligue des Champions, car le club s'est imposé 2-1 face aux Azerbaïdjanais de Sabah lors du match aller des barrages à Bucarest. Le champion d'Israël, Igor Zlatanovic, qui a marqué à la 79e minute sur une tête, abordera le match retour prévu le 25 août en Azerbaïdjan.
0: Merci Éléonore Claude.

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1: Zoo interdit aux Israéliens en Thaïlande. Artiste juive contrainte de stopper sa performance en France. Altercation et menace dans un supermarché. Affiche interdit aux sionistes un peu partout dans le monde. Il n'y a pas une journée où un nouvel incident à caractère antisémite ne nous percute. L'été dernier, le journaliste David Benaïm évoquait un été de cristal. Que dire de cette haine que l'on voit se propager à une vitesse devenue incontrôlable pour tenter de comprendre ce qui est en train de se passer? Nous sommes en ligne ce matin avec l'un des meilleurs spécialistes de la question, le sociologue Shmuel Trigano. Bonjour.
2: Bonjour.
1: Merci d'être avec nous ce matin sur Radio J. Le sentiment qu'on a, c'est que cet antisémitisme que vous avez longtemps analysé depuis les années 2000, eh bien on a l'impression que cet antisémitisme qui il y a 2 ou 3 ans était honteux ou dissimulé ne l'est plus. Comment on est passé finalement de la crainte d'être mal vu à ce tabou antisémite, j'allais dire, à l'affirmation de son antisémitisme caché évidemment sous l'antisionisme?
2: C'est que les choses s'enracinent depuis tant d'années. Ce que nous avons écrit, moi un groupe de chercheurs dans l'Observatoire du Monde Juif, la revue Controverse, etc., n'a pas pris une ride. On peut réouvrir cette alerte que nous avions lancée au début des années 2000 pour voir qu'en fait, elle a été sans efficacité. Et moi, ce qui m'intéresse aujourd'hui, ce n'est plus de comprendre la nature de cet antisémitisme, c'est de comprendre ce qu'il annonce. Parce qu'en fait, on ne peut pas imaginer qu'il y ait une telle effervescence sur un plan mondial, enfin, surtout l'Europe, les États-Unis, le monde arabe, sans que cela ne corresponde à quelque chose de concret qui est en train de se développer. Et cette recherche est très rare aujourd'hui. Or, elle est capitale pour comprendre ce qui se trame. Et ce qui se trame, c'est en fait le passage à une autre dimension, une autre allure de l'événement une fois qu'il se sera installé dans les mœurs, dans les idées, dans la réalité ambiante. Et là, il y a une défaillance de l'analyse parce qu'en fait, nous restons dans une conception, on peut dire, alarmiste de l'antisémitisme, mais pas dans une analyse objective de sa réalité. Or, il y a une réalité. Il est évident que ce phénomène tellement partagé en Europe, aux États-Unis, vous avez parlé de la Thaïlande, etc., doit être expliqué en fonction de critères aussi larges que sa dimension internationale. Donc, la question véritable à se poser, c'est qu'est-ce qui est en train de se préparer? Qu'est-ce qui se trame contre les Juifs? Où cela se déroulera-t-il? Aux États-Unis, en Europe, au Moyen-Orient. Et je dois dire, pour aller vite, que nous avons depuis ces quelques jours des réponses. Parce qu'en fait, ce phénomène antisémite est un phénomène mondial. Nous savons qu'il était structuré par les frères musulmans. Il est soutenu financièrement par le Qatar. C'est-à-dire qu'en fait, il y a un cerveau général de cette réalité qui trouve à s'exprimer de différentes façons dans différents secteurs. Et ce caractère international doit être pensé. Alors, quels sont les éléments qui nous viennent à l'esprit? Ben, on a une réponse d'il y a une dizaine de jours. Le pacte de la Mecque entre
1: l'Afghanistan, la Turquie,
2: l'Arabie Saoudite et le Pakistan. Le même Pakistan déclarant ensuite par la bouche de son ministre des Affaires étrangères que l'État d'Israël était un État illégitime. Et donc le pacte de la Mecque, que contrairement à ce que beaucoup ont pensé, n'est pas dirigé contre l'Occident, etc. Il est dirigé contre l'Iran. En fait, il faut rien en croire. Le pacte de la Mecque dit très bien que son chemin va vers Jérusalem. Et c'est ce que disent les Turcs depuis des mois et des mois, et jusqu'à récemment. Donc,

0: fait, la question est une question, devient une question de politique étrangère. Quel est le théâtre d'une opération éventuelle ce projet semi-militaire, en fait? Ben, c'est un acte qui s'inscrirait dans la controverse politique du Proche-Orient, justement. C'est un acte d'ampleur internationale. Même si le phénomène s'exprime sur le plan national,
1: Alors,
0: en Europe, aux États-Unis, etc.
1: On va revenir justement. Excusez-moi, à la question justement de la manière dont les autorités traitent, et notamment ce qui nous intéresse nous aujourd'hui sur Radio G, notamment à la France, mais justement vous parliez de cette organisation, en tout cas de cette mondialisation de l'antisémitisme. Il y a eu un travail sémantique aussi avec cette accusation dont on sait qu'elle est infondée, cette accusation de génocide à Gaza. Il s'agit donc d'une guerre dramatique, mais pas d'un génocide, et l'ONU l'a admis. Mais est-ce que cette notion de peuple génocidaire a changé quelque chose, ou est-ce qu'elle a accéléré quelque chose?
0: Vous savez, c'est une manœuvre politicienne. Donc on lance de fausses pistes pour occuper les gens, et on regarde pas ce qui se passe à côté. Or, ce qui se passe à côté, c'est justement cette potentialité d'une guerre au Proche-Orient, d'une guerre qui serait extrêmement violente sur ce plan-là, et à laquelle il faut se préparer. Parce qu'en fait, je ne vois pas comment, avec la déliquescence trumpienne, je ne vois pas comment les États-Unis peuvent remplir leur rôle sur ce plan-là. Donc, il ne faut pas perdre son temps à essayer de comprendre comment et quoi, etc. C'est pas ça le problème. Le problème, c'est l'intention qui meut tout ça. Voilà. Et cette intention, elle est meurtrière. Alors, elle peut prendre différentes formes. Vous savez, le mythe fondamental de l'islamisme depuis ces dernières années, c'est l'invasion. Le déluge d'Al-Aqsa, ça a commencé par le déluge d'Al-Aqsa du Hamas.
1: Et c'est le nom hein, de l'autorisation.
0: Il s'est aujourd'hui illustré de façon stupéfiante avec l'invasion de 80 000 Marocains dans l'enclave de la Ceuta de l'Espagne. Et cette idée, les stratèges israéliens aujourd'hui sont préoccupés par quoi? Par l'attaque surprise qui pourrait venir de la Cisjordanie. Et donc là où on ne s'y attend pas. Donc en fait, il y a un ensemble de recoupements sur les modalités d'action à ce niveau-là. Et je crois qu'il faut replacer cette situation dans le cadre du djihadisme classique du monde musulman. Et c'est là où les juifs sont absents. Parce qu'en fait, ils essayent de comprendre pourquoi leurs correspondants occidentaux, etc., sont tombés dans des conceptions aussi mensongères et aussi violentes, en fait. Ils n'ont pas de réponse, parce que les acteurs occidentaux ne sont même pas ce que l'on appelle avec Lénine les idiots utiles, ne comprennent même pas du tout ce qui se trame à ce niveau-là. Donc voilà, je crois que il faut passer à une autre ère qui n'est plus l'ère de l'explication, de la convaincre de l'erreur, de condamner moralement, ça ne sert à rien. Et vous le voyez, ça ne sert à rien. Par contre, il faut qu'il y ait être prêt à faire face à une situation d'adversité qui pourrait éclater ici ou là.
1: Shmuel Trigano, on va revenir donc à la France. Hein. On le sait, les grandes catastrophes ne peuvent pas se dérouler sans un certain silence ou une complaisance. Comment vous jugez face à ces actes antisémites hein, qui se multiplient cet été, la réaction de la société civile française, et puis comment juger aussi la réaction des autorités qui condamnent hein, évidemment, mais avec une certaine prudence et peut-être moins de poids que ça pouvait être le cas il y a un an ou deux.
0: Ben, simplement parce qu'ils sont dépourvus d'explications plausibles. dans la mesure où les explications habituelles font un travail de diversion par rapport à la réalité du sujet. Et donc, derrière la protection du génocide, etc., il y a une façon de se présenter comme moral, comme c'est un jugement moral, encore un jugement moral qu'on jouit de faire, puisqu'en fait, il est censé libérer l'Europe et l'Occident de sa culpabilité dans la Shoah. Et donc, on comprend l'importance que ça peut avoir dans les tréfonds de l'inconscient collectif. Donc, si vous voulez, il y a là une différence de degré à laquelle il faut se préparer. Parce qu'en fait, les arguments évoqués font un travail de diversion. Et le travail de diversion détourne l'attention de ce qui est en train de se passer. Et ce qui est en train de se passer, en fait, c'est la justification de tuer des Juifs.
1: Oui, on prépare les esprits, selon vous.
0: Mais absolument, c'est absolument. Alors, que cette cause soit partagée par l'immigration venant du monde musulman, c'est un fait. Mais là où ça foire, si j'ose dire, on ne comprend pas comment les idiots utiles ont intégré ces explications.
1: Alors maintenant,
0: qui ne reposent sur rien, sur le plan de l'histoire, sur le plan de la réalité, ils sont totalement ignorants dans leur engagement ce pseudo-moral.
1: Justement, maintenant que vous faites ce constat extrêmement dur et extrêmement lucide, que faire clairement, quelles sont les pistes pour les communautés juives? Est-ce que il faut continuer à expliquer, à informer, à être sur la réponse au niveau informationnel, apporter des faits, des explications? Est-ce que l'époque peut supporter la complexité d'une situation? Est-ce que éduquer et expliquer est encore d'actualité aujourd'hui?
0: Excusez-moi, mais ça sert à rien.
1: Alors que faire?
0: Comme je vous l'ai dit, j'ai créé l'Observatoire du monde juif, distribué aux députés de l'Assemblée nationale. On a publié une douzaine de numéros, une vingtaine de numéros de la revue Controverse, qui contenait 300 à 400 pages chacun. Toute l'explication est là. Mais ça ne sert à rien. Quand j'ai constaté que je me répétais, j'ai stoppé la publication de la revue parce qu'en fait, ça ne servait à rien. Ça a été dit, mais combien de fois peut-on revenir sur ce qui a été dit et qui n'est pas entendu ni écouté? Donc je pense que là, c'est une attitude d'urgence. Il faut être aux aguets, voir ce qui se... ne pas tomber dans les illusions moralisatrices, postmodernistes et toute cette masse d'héritage du postcolonialisme. Et donc, il faut être au plus près de la réalité, que tout le monde se cache, en fait. Y compris d'ailleurs... En partie, les assaillants qui ne maîtrisent pas totalement ce qu'ils sont en train de faire. Voilà. Donc, si vous voulez, je regrette d'être aussi décevant, mais justement, ces temps-ci, le pacte de la Mecque, en tout cas, m'a ouvert les yeux et c'est très clair, c'est extrêmement clair. Les projets du djihadisme mondial, c'est à ça qu'il faut faire face et se préparer à la confrontation.
1: Une confrontation militaire, hein, c'est pour vous, c'est plus une confrontation d'idées ou de débats.
0: Mais écoutez, la confrontation peut avoir lieu aussi en dehors du terrain proche-oriental. Mais il est vrai que vous voyez très bien que c'est Israël qui est l'enjeu de tout ce phénomène. Donc il faut redonner sa signification à cela. Et donc avec l'incertitude du devenir du Proche-Orient, nous avons malgré tout quelque chose comme ce pacte de l'Arabie Saoudite, de la Turquie et du Pakistan, qui est quelque chose de concret et de réel, qui ne dit pas sa finalité. La finalité de ce pacte, c'est Israël. et pas autre chose. Et c'est d'ailleurs dans la logique. Je vous ai rappelé ce que le Hamas appelait le déluge d'Al-Aqsa. Ben, c'est justement la question d'Al-Aqsa, de Jérusalem, qui est au centre de ce problème, et pas de la moralité d'Israël. D'ailleurs, Israël, sur le plan de la moralité, peut répondre des accusations quand on le laisse répondre, mais à vrai dire, ça ne sert à rien. C'est l'agression antisémite se complaît de sa propre de son propre mensonge. Et donc, il faut pas tomber dans ce piège de la moralisation, de l'explication. Tout a été dit. Et donc, il reste à faire. Que faire? C'est cette question qui me semble primordiale pour les communautés juives de la diaspora ou pour les Israéliens, car il y a aussi des déficiences, des défaillances dans tel et tel secteur de l'électorat israélien. Justement, on assiste à des choses invraisemblables dans la controverse préélectorale en Israël, où on découvre des
1: alors, c'est effectivement ça.
0: Israël se tient au-dessus d'un volcan.
1: C'est un autre débat, Shmuel Trigano, et on l'aura peut-être avec vous, puisque ces élections arrivent en octobre prochain. Merci de nous avoir éclairé ce matin sur Radio J, malgré ce discours sombre, hein, mais certainement extrêmement lucide sur voilà, cette vague antisémite qui déferle sur le monde. Merci à vous et très bonne journée.
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1: 9h-10 sur Radio J, on va retrouver Marc Ezrati pour Planète Immo. Bonjour.
3: Bienvenue dans Planète Immo, votre tour du monde de l'actualité de l'immobilier. Et on commence tout de suite par une information qui nous vient d'Italie, où le marché immobilier retrouve progressivement des couleurs. Après plusieurs années plus compliquées, les transactions repartent à la hausse et plusieurs grandes villes profitent du retour des investisseurs et du dynamisme touristique. Le résidentiel bénéficie particulièrement de cette amélioration dans l'ensemble du sud de l'Europe. Direction la Norvège, qui attire là encore de plus en plus d'investisseurs internationaux à la recherche de stabilité. Dans un contexte mondial parfois incertain, la Norvège, séduit par la solidité de son économie, la qualité de sa gouvernance et la résilience de son marché immobilier. Un profil qui plaît particulièrement aux investisseurs de long terme. Cap sur le Danemark, comme l'ensemble des pays nordiques. Le Danemark profite lui aussi d'un réel regain d'intérêt et des capitaux étrangers. Son marché immobilier bénéficie là encore d'une excellente réputation internationale grâce à la qualité de ses infrastructures urbaines et à sa capacité à accompagner les nouvelles façons d'habiter et de travailler. On part maintenant en direction l'Allemagne, où le gouvernement maintient son objectif de construire 400 000 logements par an, dont près de 100 000 logements sociaux. Pour y parvenir, près de 15 milliards d'euros doivent être mobilisés, une démonstration de l'ampleur de la crise du logement que traverse aujourd'hui la première économie européenne. Et enfin, direction les États-Unis. Si les prix de l'immobilier semblent globalement stables à l'échelle nationale, la réalité est beaucoup plus contrastée selon les régions. Certaines villes enregistrent encore de fortes hausses, tandis que d'autres connaissent un recul des prix. Un marché à plusieurs vitesses qui reflète les profondes différences économiques et démographiques du pays. Voilà Ilana, c'était Planète Immo. Je vous retrouve à la rentrée prochaine avec grand plaisir pour un nouveau tour du monde de l'actu de l'immobilier.
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1: C'est bon pour la santé avec le docteur Serge Raphaël. Bonjour docteur.
4: Bonjour Rudy.
1: Alors on a parlé évidemment cette semaine de cancer du poumon, on a parlé de tabac, on a parlé d'AVC cette semaine. Alors après cette rubrique gourmande hein, de J. Pudlowski, eh bien vous voulez faire ce matin un focus sur le légume santé par excellence, l'un des plus intéressants à vos yeux. Alors je vous dis tout de suite, vous allez avoir du mal à me convaincre. Vous allez nous parler du brocoli ce matin.
4: Eh oui, vous n'êtes pas le seul, Rudy. Alors, bien qu'aucun aliment ne soit protecteur à lui seul, a fortiori du cancer et des maladies cardiovasculaires, je voulais effectivement parler du brocoli, parce que la saison se termine chez nous d'ici quelques jours, mais assurez-vous, Rudy, nous en trouvons à présent tout l'hiver, provenant principalement d'Espagne. Alors, c'est un crucifère, hein, il fait partie de la grande famille des choux, le chou vert, le chou rouge, le chou frisé, le chou de Bruxelles. Fait également partie de la famille du cresson, du navet, du radis. Il est originaire de Sicile. Alors le nom vient du latin brachium, ça signifie branche. C'est la référence à sa forme de petit arbre touffu. Alors il est introduit en France par Catherine de Médicis, l'épouse de Henri II au XVIe et XVIIe siècle. Mais il est pendant trois siècles très peu consommé, jusqu'à la révélation dans les années 80 des bienfaits du régime méditerranéen, dont je vous parle
1: fréquemment,
4: et dont il fait évidemment partie. Alors la demande se faisant croissante, il a commencé à être cultivé chez nous, en Bretagne, en Basse-Normandie, en Picardie, avec une saison qui va de juin à novembre.
1: Alors à quoi sont dues ses propriétés ?
4: Ben, sa composition, bien sûr. Alors d'abord la présence d'une substance organosoufrée dont presque personne, pas même la plupart des médecins ne connaissent le nom, le sulforaphane, aux propriétés antioxydantes, anti-inflammatoires et détoxicantes. Propriétés détoxicantes, ça veut dire que il inhibe les enzymes qui convertissent certains composés alimentaires et substances toxiques ou cancérogènes. Alors la deuxième propriété, sa concentration en vitamines, des vitamines A, les vitamines B, B2, B5, B6, B9, de la vitamine C, des vitamines E et K. Il est riche en minéraux, alors il y a dedans un petit peu de calcium, il y a un petit peu de fer, il y a peu de magnésium, il y a un petit peu plus de manganèse, il y a un peu de phosphore, il y a pas mal de potassium, beaucoup de soufre et du zinc. La présence de fibres à la fois insolubles qui aident à contrôler le transit intestinal, et des fibres solubles qui augmentent la satiété et équilibrent l'index glycémique du repas. Alors l'abondance et la diversité de ces substances antioxydantes, dont le sulforaphane dont je vous ai parlé. Alors c'est un aliment très peu calorique, 25 calories pour 100 grammes, volontiers donc intégré à tous les régimes amaigrissants.
1: Et le brocoli, c'est aussi des vertus antioxydantes.
4: Oui, outre le précieux et puissant organosoufré, contient, comme les autres crucifères, de multiples substances antioxydantes, du bêta-carotène, la brocoline, du glutathion, enfin des substances qui neutralisent les composés chimiques, les radicaux libres, présents ou libérés dans le Fonds mondial de recherche contre le cancer a d'ailleurs confirmé en 2018 son intérêt en prévention et pour les malades atteints d'un cancer colorectal, de l'estomac, du foie, de l'ovaire, du poumon, de la prostate, du sein.
1: Alors vous vouliez également assister à Serge Raphaël sur d'autres actions du brocoli.
4: Oui, grâce à son contenu, il a une action antioxydante, on vient d'en parler, une action anti-inflammatoire. Il pourrait donc être intéressant dans des maladies variées comme l'arthrose, l'écolopathie, la DMLA. Il réduirait le risque cardiovasculaire et grâce à la lutéine et à la zéaxanthine qui protègent la rétine et la macula, il réduirait le risque de cataracte et de DMLA, je l'ai dit. Enfin, il protégerait de la maladie métabolique du foie, vous savez, on l'appelle maintenant la MASH et plus la NASH qui évoquait uniquement la stéatose non alcoolique, en empêchant l'absorption des graisses et leur production par le foie. Pas mal, comme vous pouvez le constater, même si vous n'avez pas cet aliment.
1: Alors effectivement, ça dit, vous avez bien énoncé les qualités hein, du brocoli. Est-ce qu'il y a quand même pas quelques petits inconvénients ?
4: Évidemment, probablement, vous les connaissez. Les choux sont généralement mal tolérés par les personnes à l'intestin irritable. Les composés soufrés qu'il contient et dégage à la cuisson sont responsables de son odeur que beaucoup surtout les enfants, ne supporte pas. Il entraîne également des flatulences et parfois des douleurs.
1: Alors, comment bien choisir son brocoli? Alors là, c'est limite du Gilles Pludowski. Comment bien choisir son brocoli à l'achat?
4: Ouais, c'est important, quoi. Les feuilles doivent être bien vertes, la tige ferme, les bouquets serrés. S'il jaunit, ce qui se produit assez rapidement, hein, 4-5 jours, il perd la majeure partie des propriétés dont je viens de parler et devient quasiment impropre à la consommation. Il faut donc acheter vert foncé, le manger rapidement. On peut en consommer 3-4 fois par semaine. Mais ne rêvons pas, les chiffres sont pitoyables. La consommation de chaque Français est de 500 grammes par an.
1: Bon, c'est sûr que ça va exploser après votre chronique. Vous nous avez tellement convaincu. Un petit mot aussi sur la cuisson.
4: Oui, sa substance principale, le sulforaphane, est thermosensible. Il faut donc le consommer al dente, ce qui lui conserve en outre sa texture ferme et fondante.
1: Votre conclusion, Serge?
4: On ne peut ménager la chèvre et le chou, dit un proverbe français. Vous êtes d'accord pour la chèvre, mais pas pour le brocoli, le légume santé qui devrait être présent dans vos assiettes beaucoup plus souvent. Pour ceux qui n'y arrivent pas, il existe en parapharmacie des compléments alimentaires obtenus à partir d'extraits de brocoli et concentrés en sulforaphane actif, mais je dirais, c'est vraiment dommage.
1: Merci Serge Raphaël pour ce vibrant plaidoyer pour le brocoli. Et puis on se retrouve lundi, enfin vous retrouverez lundi Kevin pour un nouveau C'est bon pour la santé.
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1: Et c'est la fin de ce 6-9 de Radio J. On se retrouvera avec plaisir demain matin dès 6h sans Greg qui fêtera son anniversaire. On lui souhaite.
6: Ah oui, je peux mettre la musique un peu en avance parce que ça, j'aurai pas l'occasion de la mettre demain. Voilà.
1: Oh, il l'avait préparé.
6: Ah, j'ai toujours d'un côté, ça fait partie des sons récurrents que j'ai toujours.
1: Et bien, bon anniversaire.
6: Un clic de doigt.
1: En avance, Greg qui fête ses 15 ans demain. Merci à vous pour nous avoir suivis ce matin sur Radio J. Très belle journée à toutes et à tous.
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0: 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Il est 11h.
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1: Trump resserre la pression économique sur Téhéran.
2: Et oui, le président américain reconnaît que l'accord conclu avec l'Iran n'a pas tenu. Il reproche à Téhéran de dire une chose, puis d'en faire une autre. Après avoir coupé tout dialogue hier, il s'est finalement ravisé ce matin et s'est dit rester ouvert à une reprise des discussions. Les sanctions financières, elles sont maintenues, elles sont draconiennes, a-t-il confirmé. Lui qui interdit tout commerce avec le régime iranien. Donald Trump a également loué l'efficacité exceptionnelle d'une blocus naval américain dans le Détroit d'Ormuz. Écoutez à ce propos Mike Huckabee, ambassadeur américain en Israël.
3: Les Iraniens ont pris une raclée à deux reprises. On pourrait penser qu'après ça, il commencera à comprendre que le président Trump est sérieux quand il s'agit de recourir à l'action militaire lorsqu'il estime que c'est la seule option. Il leur a fait savoir que s'ils refusent d'abandonner leurs ambitions nucléaires et leurs ambitions d'enrichissement, et s'ils refusent d'ouvrir le détroit d'Ormuz, alors à ce moment-là, un affrontement militaire majeur est sur la table.
4: Major combat is on the table.
2: Mike Huckabee, l'ambassadeur américain en Israël.
5: Jérusalem révèle cette entretenue avec le ministre syrien des Affaires étrangères au sujet de la présence militaire turque en Syrie.
2: Soit quelques jours seulement avant la frappe sur la base aérienne d'Abu al-Dour. Hier soir, Benjamin Netanyahou a donc renouvelé ses menaces, assénant qu'il ne tolérerait pas de présence militaire turque en Syrie. Menaçante, d'autant plus, nous avons fait passer le message, clairement, a-t-il expliqué.
5: Toujours aucune avancée sur le désarmement du Hezbollah au Liban.
2: Le mouvement chiite aurait refusé de remettre à l'armée libanaise un site stratégique situé sur la crête d'Alitère, dans le sud du pays. Ce dossier devrait donc se figurer au centre des prochaines discussions israélo-libanaises prévues en septembre prochain.
5: À Gaza, Donald Trump envoie 206 millions de dollars pour la reconstruction du territoire.
2: Des dollars qui seront destinés à la force de stabilisation internationale prévue pour le territoire. Sa composition exacte reste toutefois encore sujette à des négociations. Gaza, dans laquelle les livraisons d'aide humanitaire dépasseraient d'ailleurs les besoins définis par l'ONU selon Tsahal. Correspondance à Jérusalem, Olivier Granilic.
6: Environ 600 camions qui entrent chaque jour dans l'enclave, principalement avec de la nourriture. C'est ce qu'en tout cas nous explique ce matin le site Israji. L'armée affirme également que plus de 70 000 mètres cubes d'eau sont distribués quotidiennement et que les capacités hospitalières ont fortement augmenté. Conclusion de Tsahal, l'aide qui entre aujourd'hui à Gaza dépasse largement, les besoins définis par les organisations internationales.
2: Olivier Granilic, notre correspondant à Jérusalem. Tsahal annonce également avoir œuvré sur le terrain en tuant 4 membres du Hamas et un membre du comité de résistance populaire. Ils ont été visés par une frappe aérienne hier dans un poste de police. Selon l'armée, ces hommes préparaient des attaques contre les troupes stationnées dans l'enclave. Une attaque qui a tout de même fait 9 morts et au moins 15 blessés.
5: Le premier ministre Benjamin Netanyahou et le ministre des Finances Bezalel Smotrich veulent faire adopter une hausse exceptionnelle du budget de la défense.
2: Et ce, malgré la trêve parlementaire en cours. Le projet doit être présenté au gouvernement dès la semaine prochaine, avec pour objectif de financer des achats urgents d'équipements militaires et de munitions pour Tsahal. Cette mesure porterait donc le budget de la défense à un niveau record, environ 184 milliards de shekels, sans nécessité ni impôts supplémentaires, ni coupes dans les ministères.
5: Une nouvelle plainte pour tentative de viol a été déposée contre le chanteur Patrick Bruel.
2: C'est la 9e depuis sa mise en examen. Son avocate, maître Myriam Gedge-Benayoun, a précisé que la plaignante était tout juste majeure au moment des faits. Patrick Bruel, 67 ans, est mis en examen depuis mi-juin dans 4 dossiers de violences sexuelles. Il est placé sous statut de témoin assisté dans 4 autres. Il conteste l'ensemble de ses accusations.
5: Football maintenant. Hier soir, l'Apoel Bercheva s'est rapproché d'une qualification pour la Ligue des Champions.
2: Et oui, puisque le club s'est imposé 2-1 face aux Azerbaïdjanais de Sabah lors du match aller des barrages à Bucarest. Mené dès la 6e minute, les Israéliens ont égalisé grâce à Yavon East avant la pause, puis pris l'avantage à la 79e minute sur une tête d'Igor Zlatanovic. Le champion d'Israël abordera le match retour prévu mardi 25 août en Azerbaïdjan.
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8: Bon, voilà, comme chaque semaine avec notre guide à Jérusalem, Ilan Azagouri, pour lever le voile sur l'un des secrets les plus fascinants de la capitale israélienne. Boker Tov, Ilan. Alors, la semaine dernière, nous avions évoqué comment le Premier ministre David Ben-Gurion, malgré l'opposition de son gouvernement, avait manœuvré pour forcer le transfert des institutions de Tel Aviv à Jérusalem. Nous étions à ce moment-là en pleine guerre d'indépendance. Pourquoi était-il si important pour Ben-Gurion de choisir Jérusalem comme capitale d'Israël?
9: Alors, il faut savoir que David Ben-Gurion, contre tout a priori, n'était pas un simple admirateur du Tanakh, la Bible. Il rêvait même de créer un musée du Tanakh. Pour lui, Jérusalem n'était pas simplement le cœur du projet sioniste, ni une phrase que l'on dit chaque année à Pessah, l'an prochain Jérusalem, ou un verset que l'on dit sous la roupa, si je t'oublie Jérusalem, etc. Ce fameux 13 décembre 1949, après avoir obtenu gain de cause, David Ben-Gurion affirmera devant l'Assemblée, Jérusalem a toujours été et sera à jamais la capitale du peuple d'Israël, au-delà même de l'existence de l'État d'Israël. Il place la capitale au-dessus de la politique.
8: Effectivement, on est loin, bien au-delà, en tout cas, de la décision administrative. C'est une lutte spirituelle devant les nations du monde.
9: Exactement, et c'est là que commence le pèlerinage de la Knesset, le lieu du Parlement. La Knesset a connu pas moins de 4 sièges avant de trouver son lieu définitif. D'abord à Tel Aviv, puis à Jérusalem, elle va s'installer de manière très provisoire dans le bâtiment de l'agence juive dans le quartier de Rehavia. Elle s'installe ensuite pendant 16 ans, de 1950 à 1966, dans un bâtiment modeste construit dans les années 30, situé à l'angle de la rue King George, au plein cœur de la ville. Alors, et c'est là que petit à petit la Knesset va passer de bâtiment en bâtiment.
8: Alors ce bâtiment là construit dans les années 30 à l'angle de la rue King George a été rénové et on a même la possibilité de le visiter aujourd'hui.
9: Exactement, absolument. Ce bâtiment qui a vu naître les lois fondatrices de l'État d'Israël a tout récemment été réinauguré à nouveau pour retrouver son allure des années 50. Un musée où l'on peut y voir aujourd'hui des expositions, revivre l'ambiance des premiers jours où les hommes politiques débattaient des idées démocratiques et religieuses du nouvel État.
8: Alors aujourd'hui, où se trouve le Parlement qu'on a tous en tête?
9: Alors le gouvernement s'agrandit et le petit bâtiment n'est plus adapté à un Parlement moderne. Donc le baron James de Rothschild finance alors la construction d'un nouveau siège. Le Parlement déménage pour la 4e et dernière fois vers la colline de Givat Ram.
8: Alors donc, c'est là que se trouve donc cet immense bâtiment dont je parlais, que l'on connaît aujourd'hui avec cette architecture imposante.
9: Exactement, un bâtiment majestueux posé sur une petite colonne dominant toute la ville. Et si vous vous rendez devant l'entrée principale sur le parvis du Parlement, vous découvrirez une sculpture en bronze absolument extraordinaire. Le plus grand symbole de l'histoire juive, une menorah monumentale.
8: Et cette menorah qu'on retrouve aussi sur l'emblème de l'État d'Israël.
9: Exactement. Et plus précisément, si elle n'est pas simplement un autre emblème, cette menorah est un vrai livre d'histoire taillé dans la bronze. Chaque branche, comme chaque détail de cette sculpture, raconte une histoire. Elle n'est pas là par hasard. Elle est le mémorial officiel du peuple juif, résumant 40 siècles du peuple juif liés avec cette terre.
8: Alors, dans cette menorah, effectivement, il y a donc tous ces secrets de Jérusalem et du peuple juif depuis des millénaires.
9: Et absolument. Un secret d'ailleurs que la plupart des visiteurs ont du mal à déchiffrer.
8: Bon, j'imagine que c'est le thème de votre chronique de la semaine prochaine.
9: Vous avez tout compris.
8: Bon, bah très bien. Alors, le mystère reste entier. On va se rapprocher de cette menorah pour la semaine prochaine et regarder au plus près. Vous allez nous en dévoiler les secrets. Ça sera la semaine prochaine dans les secrets de Jérusalem. Merci à vous, Ilan Azagouri. Bonne journée. Et comme tous les jeudis matins, c'est l'heure de parler d'Israël et d'environnement avec vous, Jean-François Strouf. Bonjour Jean-François.
10: Bonjour Rudy.
8: Alors, il y a une quinzaine de jours, nous étions à Tzomeret Tzemach pour parler d'un parc d'innovation qui vient d'être inauguré. On va se déplacer de quelques kilomètres pour parler du renouveau de la nature dans le Golan.
10: Et oui Rudy, on est de Tzomet Tzemach à Engev, on est à 9 kilomètres, donc on n'a pas beaucoup bougé. Les problématiques posées par la guerre sont de même nature dans le Golan que dans le reste du nord d'Israël, avec le douloureux souvenir des 12 enfants de Russes tués par le Hezbollah à Majd el-Shams en juillet 2024, les missiles tombés sur le territoire, les incendies de végétation, les villages fracturés. Tout ça est commun à toute la région nord d'Israël.
8: Alors Jean-François, est-ce qu'il y a des espèces de la faune et de la flore spécifiques à cette région du Golan ?
10: Alors il faut rappeler que le Golan, il y a des volcans éteints, ils ont laissé une terre fertile où cohabitent des gazelles, des sangliers, des loups, des aigles, des daims, des porcs-épics et des chacals. On y trouve aussi des orchidées sauvages qui fleurissent un peu partout dans le Golan.
8: Quels sont les phénomènes que l'on peut observer dans le cadre du reboisement de cette région du Golan ?
10: Avec le reboisement par le KKL de vastes zones, notamment autour du mont Bental et du mont Odem, de chênes, de pistachiers, de cyprès, des arbres qui sont adaptés au vent et au froid, on observe aussi le retour des gazelles de montagne, des vautours, des hiboux et même des oursins terrestres.
8: Est-ce que là aussi, la question de l'eau se pose avec la même acuité ?
10: Les sources du Golan alimentent tout le nord d'Israël, le Banias, le Dan, le Hermon. Restaurer les forêts, c'est protéger ces sources.
8: Avec le retour du tourisme, comment concilier cette activité avec la vocation agricole de la région du Golan ?
10: Alors c'est vrai que ça peut se télescoper, mais en créant des zones tampons, des sentiers balisés, des règles sont simples, ne pas quitter les pistes, respecter les saisons de reproduction, limiter le camping sauvage, et ça marche.
8: Jean-François, est-ce qu'il y a un événement particulier qui, selon vous, marque la fin de la guerre et qui montre que la nature a totalement repris ses droits ?
10: Pendant 2 ans, bien évidemment, la priorité a porté essentiellement sur le risque sécuritaire, mais depuis la restitution des derniers otages vivants et le sentiment que la guerre s'éloigne au moins partiellement, on assiste à des changements significatifs. Ainsi, l'association environnementale qui s'appelle Adam Teva Vadin, l'homme, la nature et le droit, a obtenu l'annulation d'un centre d'entraînement prévu à Enfit sur le plateau du Golan. C'est dire que les préoccupations environnementales prennent désormais le pas sur les préoccupations sécuritaires, au moins dans le Golan.
8: Bon bah c'est une très bonne chose. On se retrouve la semaine prochaine pour une nouvelle chronique qui porte sur Israël et l'environnement. À la semaine prochaine, Jean-François.
10: Et environnement à la semaine avec prochaine. Toujours autant de plaisir, Rudy.
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0: Depuis une dizaine d'années, une nouvelle génération de chefs israéliens a fait émerger une cuisine ultra créative, mixant des traditions culinaires internationales avec une forte identité locale. Parce qu'historiquement, la cuisine israélienne doit beaucoup à son histoire et à son melting pot culturel. Foisonnement d'influences avec des plats dérivés de la cuisine du Proche-Orient, des recettes apportées par les Juifs d'Europe centrale et orientale, d'Afrique du Nord, de Turquie, d'Iran, d'Irak, du Yémen, entre autres. Une cuisine ashkénaze, séfarade, levantine, une cuisine aux influences ethniques multiples, comme nulle part ailleurs. Le régime méditerranéen reste prédominant, avec un courant vegan-friendly en plein essor, surtout à Tel Aviv. Historiquement, après la création de l'État d'Israël en 1948, le plus gros impact vint de l'importante migration des Juifs de Turquie, d'Irak et du Yémen, et des Juifs d'Afrique du Nord, en particulier du Maroc. Pourquoi ? Parce que traditionnellement, les équipes de cuisine de l'armée, des écoles, hôpitaux, hôtels et restaurants étaient composées des Juifs d'Afrique du Nord, Kurdes et Yéménites, et cela a eu une influence considérable sur les modes culinaires et les ingrédients du pays. C'est de là que viennent les viandes grillées, les pâtisseries sucrées à pâte feuilletée, les plats à base de riz, les légumes farcis et les pitotes et falafels, si emblématiques de la nourriture israélienne.
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2: Bonjour Vladimir Fedorovski, vous êtes ancien ambassadeur russo-ukrainien, vous êtes écrivain maintenant, vous avez publié de nombreux livres sur l'histoire, l'URSS, post-soviétique, pré-soviétique, soviétique, et aujourd'hui vous venez nous présenter votre dernier livre, Le diable boiteux du Kremlin, sur Alexandre Yakovlev, que vous avez beaucoup côtoyé par ailleurs, aux éditions Ballant. Et ce diable boiteux Alexandre Yakovlev, c'est aussi une figure de vieux sage, presque de magicien au cœur du Kremlin, comme par exemple a pu l'être un petit peu Rasputin, qui est bien plus connu.
3: Rasputin, dans notre récit, nous sommes obligés de parler de lui, mais simplement il faut atténuer, parce que vraiment, mon diable boiteux, il a changé la face du monde. Il a fait une réussite extraordinaire de tuer à l'époque le régime totalitaire sans effusion du sang. C'est lui qui est à l'origine vraiment de toute cette période. Je vous dis ce qui est étonnant, que je l'ai demandé à l'époque, pourquoi il ne voulait pas avantager son rôle. Il s'en foutait. Ce qui me frappe par rapport aux gens que nous fréquentons aujourd'hui, parce qu'ils sont tellement nombrilistes aujourd'hui, tellement narcissiques, ils ne cherchaient rien. Je vais vous raconter juste un épisode. J'ai connu une des plus grandes égéries du XXe siècle. Elle était, c'est l'amour, disons, caché de Matisse. Et Matisse lui a donné, pour chaque anniversaire, Lydia, elle s'appelait, un tableau. Un dessin, ça coûte les yeux de la tête, elle aurait pu avoir les palais. Et elle a donné tous ses tableaux au musée du monde. Je l'ai bien connue, c'est une femme. Et je me suis demandé pourquoi. C'est un peu comme Yakovlev, il ne cherchait rien. Elle a donné, mais c'est une ambition suprême. Maintenant, tout le monde la connaît, elle connaît son visage. Vous savez, c'est une dame avec les yeux bleus sans fond, avec une chemise dorée. Vous venez au musée. Ou au centre Pompidou, ou ailleurs, etc. Vous la voyez tout de suite, ça marque. C'est une marque du siècle. Les yeux bleus sans fond, et il ne voulait chercher rien, soi-disant. C'est-à-dire, il y avait peut-être, c'est une ambition, formellement, il se niait. Et dans la réalité, c'est une ambition peut-être plus grande que ça. C'est une ambition.
2: Parce que démesurée.
3: Vous avez parlé de Rasputin, nous sommes obligés de dire quelques mots à propos de ça, parce que pour le grand public, Rasputin est beaucoup plus important que formellement parlant, parce que les gens connaissent plus.
2: Parce qu'on en perçoit. Plus, mais haut en couleur aussi, bleu, Rasputin.
3: En couleur,
2: c'est quand même...
3: le sexe, les mythes, la légende,
2: et puis
3: complètement délégrée, la fin. Tout est inventé.
2: Tout est inventé,
3: ma chère. Vous savez, encore une fois, pourquoi je donne les éléments dans ce livre, parce que non seulement on vit dans le monde imaginaire sur le plan médiatique aujourd'hui, mais aussi il y a, dans l'histoire, il y a beaucoup de mythes. Beaucoup de mythes, ça m'a valu m'a valu un des plus grands compliments de ma lecture. J'ai fait un livre autrefois sur Rasputin, qui s'appelait Le roman de Rasputin. Je reçois un prix, et puis quelqu'un vient me demander, est-ce que vous pouvez venir boire un thé chez nous? Pourquoi pas? Simplement, je suis la petite fille de Rasputin. Je viens... Énorme portrait, vous connaissez les yeux envoûtants de Rasputin,
2: avec les barres,
3: les barres, regards envoûtants qui étaient si bien décrits par l'ambassadeur. D'ailleurs, un français paléologue, hypnotisant. Et dans le livre, je raconte que Rasputin, pas nécessairement négatif, il a soigné plein de gens. Il a un vrai don. Son influence était liée avec le fait que le fils du tsar était hémophile.
2: Bien sûr.
3: Et Alexis, il a eu la possibilité de
2: soulager ses mots.
3: Pas soulager, ma chère. Il avait avec, j'ai fait une enquête sur ça, avec les méthodes chamaniques, c'est des méthodes bizarres. Il pouvait arrêter l'effusion du sang. Pour lui, c'était, pour le tsar, c'était pour la tsarine surtout.
2: C'était bien sûr, Alexandra qui était
3: Alexandra,
2: très
3: pour elle, c'était un cadeau de Dieu. Mais il a soigné plein de gens. Il a réussi des choses. Je vous dis, j'ai fait toute une enquête sur ça. Deuxième chose, il était quand même sauvagement tué. Ça s'est passé sauvagement tué, il n'a tué personne, il a soigné de plein de gens. Et même sur le plan, vous savez, il a avantagé les ministres qui ont été pas si mal que ça, notamment Witt, qui était un grand économiste à l'époque. Mais bref, je viens
2: il
3: voir...
2: Il n'a tué personne, mais il a eu une grande influence quand même sur l'appareil d'État, et notamment sur le choix des ministres.
3: Une grande influence, il a fait nommer les ministres. Et
2: quand Nicolas est parti au front, etc.
3: Et vous avez très bien saisi, c'est pas par hasard que vous êtes si pointu, vous avez eu très bonne note. Je tiens à vous dire, Eleanor, vous savez, sur ce plan-là, il n'était pas négatif. Vous savez, c'est pourquoi il faut entrer Rasputin dans notre récit, parce que aujourd'hui, on a dans l'esprit guerrier. Et lui, il a introduit un mot tuant pour les gens d'aujourd'hui. Il a introduit le mot de l'intérêt de l'État. Et je vous signale que Rasputin, tout farfelu qu'il paraît, et avec le bon sens, c'était un paysan, c'est quelqu'un très sibérie, de ça, c'est un homme simple. Mais il a un bon sens de paysan, il a posé les questions directes, il répondait d'une manière directe, et je publie une lettre qu'il a écrite au début du mois d'août 14, qu'il a dit, si vous entrez, vous n'avez aucun intérêt d'entrer dans la guerre mondiale. Et si vous entrez, la révolution est inévitable. Encore une fois, on parle des dons prophétiques,
2: mais,
3: prophètes.
2: Mais bien sûr, cette espèce de ces personnages mystérieux de la Russie et du
3: mystérieux,
2: RSS.
3: Soi-disant, vous savez, les personnages de Ramon, etc.
2: Mais
3: dans la réalité, c'est pas si bien que ça.
2: C'est pas si
3: mais
2: mystique.
3: Bref, je viens, les bottes, le regard, un énorme portrait. Je prends le thé. Un verre de vodka à l'époque. Et je vous signale, sa petite fille de Rasputin sort une lettre. Et dans cette lettre, il dit, les années vont passer, il y aura un écrivain qui viendra me réhabiliter.
2: Et
3: elle a dit, c'est vous.
2: Et
3: c'était le plus grand compliment que j'ai eu. Mais vous avez raison que le phénomène dont on parle,
2: c'est un vrai
3: quand
2: phénomène,
3: les coulisses, les gens de l'ombre jouent un rôle beaucoup plus important. Et pas Rasputin est connu, mais il y a des gens méconnus. On va en parler, il y avait des gens qui peuvent devenir après en lumière, comme à la limite Poutine ou Andropov. Mais je vous signale que les gens qui ont été derrière de la scène, qui sont méconnus, qui jouent un rôle beaucoup plus important que la façade, qu'on l'imagine, avec ce côté pittoresque, parfois, de Rasputin. Et juste une petite correction. Encore une petite révélation pour vous. Vous savez que on pense que Rasputin il était sauvagement tué par le complot dirigé par le prince Youssoupov. Vous avez vu son palais exquis, extraordinaire à Saint-Pétersbourg avec ce théâtre inoubliable de 50 personnes, les dorures, le souterrain où il était tué
2: et le grand jardin
3: et le grand jardin, tout ce que vous connaissez avant, vous avez connu pendant votre ère, inoubliable. Il faut dire que tout va se terminer, les gens qu'on rencontre commencer à revoyager à Saint-Pétersbourg, je conseille de visiter ce truc-là, mais je vais vous signaler. Après, dans ma longue vie, je les ai tous connus, j'ai un copain, nous avons partagé le même passion, les mêmes origines d'ailleurs. Il était comme moi d'origine ukrainienne, c'était un des plus grands danseurs du XXe siècle, le danseur des ballets russes, il est directeur de l'opéra, il s'appelait Lifar. Il a un copain qui était le grand duc Dimitri, et le grand duc Dimitri, qui lui a dit que c'est pas du tout Youssoupov qui a achevé Rasputin. C'est lui qui était un tireur d'élite et nous avons eu une preuve étonnante des services secrets anglais qui n'ont jamais d'ailleurs déclassifié le dossier Rasputin. Mais quand même, il y a un homme de services secrets anglais qui a fait l'expertise balistique aujourd'hui avec les techniques modernes qui prouve que celui qui a tué Rasputin, c'était un tireur d'élite et c'était pas du tout Youssoupov, c'était le grand duc Dimitri, le neveu de tsar. Et après, ils ont fait un serment. Parce que le neveu de tsar, il prétend d'enfant, ne doit pas tuer. Ils ont caché ça. Vous voyez, une petite révélation de plus.
2: Vladimir Fedorovski, on en reparlera dans un prochain épisode. Je le rappelle, Le Diable Boiteux du Kremlin aux éditions Ballant, votre dernier roman, votre dernier livre plutôt.
3: Oh non, pas roman.
2: Ça
3: se lit comme un roman. Mais la vérité.
2: C'est vrai, ça se lit facilement, c'est très agréable. Sur Alexandre Yakovlev, merci beaucoup, à la prochaine fois.
4: Et Olivier Granilly, qu'on commence cette revue de presse avec la forte montée des tensions entre Israël et la Turquie.
5: Dans Yediot Ahronot, Itamar Erhner écrit que les relations entre les deux pays sont aujourd'hui à leur plus bas niveau historique. La frappe israélienne menée cette semaine en civilisée précisément a empêché la Turquie d'y installer une présence militaire permanente. Et puis on apprend surtout qu'avant de frapper, Israël avait tenté de faire passer le message directement à Damas. Mais le Yediot souligne un point important, malgré cette escalade verbale, ni Israël ni la Turquie ne veulent d'une guerre. Le message israélien est donc assez simple. Cette frappe en Syrie n'avait pas pour objectif de provoquer une guerre avec la Turquie. Au contraire, Israël affirme avoir frappé aujourd'hui précisément pour éviter un affrontement beaucoup plus dangereux dans l'avenir.
4: Mais pour le Israël Ayom, Ankara n'est pas Téhéran.
5: C'est le colonel de réserve Or Horovitch dans le Israël Ayom de ce matin qui fait cette différence. Ankara est hostile, soutient le Hamas et cherche à renforcer son influence en Syrie. Israël donc doit fixer des lignes rouges très claires. Mais le quotidien rappelle que la Turquie reste membre de l'OTAN, proche des États-Unis et de l'Europe, et qu'il existe toujours des canaux de dialogue avec Israël. Conclusion, il faut se préparer à tous les hauts, y compris militaires, mais une guerre entre Israël et la Turquie n'est pas inévitable. Et surtout, estime le Israël Ayom, la priorité stratégique d'Israël...
4: À Gaza, il est question des tentatives du Hamas de reconstruire ses capacités navales.
5: Et c'est Shachar Kleinman du Israël Ayom qui explique qu'il s'agit notamment de l'unité qui avait participé à l'attaque du 7 octobre. Depuis que Tzahal a renforcé son contrôle dans la bande de Gaza, le Hamas chercherait davantage à faire entrer des armes par la mer. La marine israélienne maintient donc un blocus maritime total et des patrouilles permanentes. Le journal souligne aussi le paradoxe. Pendant que le Hamas affirme accepter le plan de Trump et promet de désarmer sa branche militaire, par contre cherche en parallèle à reconstituer ses capacités.
4: Selon des chiffres publiés par Tzahal, l'aide humanitaire à Gaza dépasse les besoins définis par l'ONU.
5: Et c'est Delphine Miller du site Israji qui rapporte que les chiffres publiés par Tzahal, environ 600 camions qui entrent chaque jour dans l'enclave, principalement avec de la nourriture, c'est ce qu'en tout cas nous explique ce matin le site Israji. L'armée affirme également que plus de 70 000 mètres cubes d'eau sont distribués quotidiennement et que les capacités hospitalières ont fortement augmenté. Conclusion de Tsahal, l'aide qui entre aujourd'hui à Gaza dépasse largement, les besoins définis par les organisations internationales. Mais Israël accuse toujours le Hamas de chercher à contrôler une partie de cette aide et de détourner les mécanismes de distribution.
4: Plusieurs quotidiens israéliens reviennent ce matin sur le projet de construction de 1200 logements dans la zone E1 entre Malé Adumim et Jérusalem.
5: Haaretz écrit que plusieurs capitales européennes considèrent cette décision comme le franchissement d'une ligne rouge. La France, l'Allemagne et la Grande-Bretagne ainsi que l'Italie réfléchissent désormais à de possibles sanctions contre Israël, éventuellement avant même les élections. Mais le quotidien souligne aussi un paradoxe. Certains diplomates européens craignent qu'en sanctionnant Israël maintenant, ils ne renforcent justement Benjamin Netanyahu, Itamar Ben-Gvir et Bezalel Smotrich dans la campagne électorale.
4: Justement, cette campagne électorale avec la décision des partis arabes de se présenter unis donc aux prochaines élections.
5: Et c'est Amit Selekal de la chaîne 12 qui revient ce matin sur la recomposition politique dans le secteur arabe. Hadash, Tal et Balad ont trouvé un accord pour se présenter ensemble aux prochaines élections sans Rahm de Mansour Abbas. La liste sera conduite par Youssef Jabaran devant Ahmed Tibi et Sami Abou Shadare. L'objectif est clair, éviter la dispersion des voix et augmenter la participation dans la société arabe. Et selon un sondage de la chaîne 12, l'union pourrait permettre à la liste commune d'obtenir 6 sièges à l'acte 7, soit un de plus qu'en cas de candidature séparée.
4: On parlait hier d'un sondage de la chaîne I24 News. Parlons maintenant du sondage de la chaîne Channel 13 qui publie une nouvelle étude et qui confirme la progression de Gadi Eisenkot.
5: Et son parti Yachar gagne 3 sièges et arrive en tête avec 26 mandats selon donc la chaîne 13 devant le Likoud de Benjamin Netanyahu qui progresse lui aussi à 23 sièges. Naftali Bennett obtient 13 mandats et les démocrates de Yair Golan 11. Au niveau des blocs, l'opposition à Netanyahu reste largement devant avec 69 sièges avec les partis arabes contre pour la coalition. Et dans un duel pour le poste du premier ministre, Eisenkot devance Netanyahu 47% contre 38%.
4: Et puis on a, à juste titre, beaucoup parlé de l'arrivée de la marque française Sephora en Israël. Eh bien, la chaîne I24 News en hébreu s'est rendue dans un point de vente, Sephora, qui s'est ouvert à Tel Aviv.
5: Deux boutiques éphémères ont en effet ouvert à Azrieli et au Canyon Ayalon avec pour l'instant uniquement les produits de la marque Sephora Collection. Mais petite déception pour les consommateurs israéliens, les prix sont plus élevés qu'à l'étranger. Un crayon, par exemple, un crayon à lèvres vendu l'équivalent de 52 shekels à l'étranger coûte 60 shekels en Israël et certains produits affichent même des écarts encore plus importants. Autrement dit, Sephora arrive bien en Israël, mais pas encore avec toute sa gamme ni avec les mêmes prix.
4: Et puis on va terminer, Olivier, par une bonne nouvelle pour les habitants et les habitantes de Jérusalem avec l'ouverture dès demain du premier tronçon donc de la ligne verte du tramway de la capitale.
5: C'est le Maariv qui nous explique que ce nouveau parcours de 7 km reliera Malcha à l'entrée de la ville avec 13 stations. Il desservira notamment Givat Ram, la cité du gouvernement, le stade de Teddy et l'Arena. Et c'est surtout une étape importante. Jérusalem passe désormais d'une seule ligne de tramway à un véritable réseau. Et dans les prochains mois, une nouvelle ligne doit également relier Gilo au Mont Scopus.
4: Merci Olivier Granilic, c'était votre revue de presse depuis Jérusalem, comme tous les matins à 7h30 sur Radio J. Bonjour Fonzi.
6: Bonjour, déjà merci.
4: Enchanté.
6: Enchanté. De rencontre en direct, et c'est très bien. Je suis ravi d'être là, surtout que pour être transparent, comme on vient de le dire, en fait la direction m'a appelé hier soir, assez tard pour être là ce matin. Du coup moi qu'est-ce que j'ai fait? J'ai fait un bisou au dernier Chabad avec qui j'étais encore en train de sauter. J'ai pris mon 820e verre de vodka, enfin de l'Echaïm, et j'ai débarqué. Alors, ça fait que c'est vraiment que vous avez repris.
4: Ça s'entend, hein.
6: Pour vous, ouais, un petit peu encore. Ouais, bah, j'arrive à peine. Hein. Ils sont devant la porte. Non, vous, ça fait un moment que vous avez repris, je sais, l'antenne. Mais moi, c'est ma reprise chez Radio J. Du coup, je suis obligé de vous demander, est-ce que vous avez passé des bonnes vacances?
4: Pas de vacances.
6: Pas de vacances.
4: Voilà, comme ça, c'est clair.
6: Comme ça, c'est. Moi, je voulais aller en Israël, j'avoue. Mais j'avais le choix entre 10 jours en Israël ou payer les études de mon fils. Du coup, bah, j'ai kiffé Tel Aviv. Il fera des pompes à chaleur, tant mieux pour lui. Là, ils sont très forts, Israël. Ils ont réussi à rendre un pays en guerre, qui ne l'est plus, on l'espère, une destination de luxe. C'est en général, tu sais qu'un gars est blindé quand tu dis qu'il va au Mexique ou aux Maldives, pas à Ashdod. Là, le seul point commun entre le Mexique et Ashdod, c'est qu'il y a des escrocs en cavale. Bon, alors, je dis, c'est ma rentrée, hein, chez vous, mais pour être honnête, je devais venir il y a un mois déjà.
4: C'est vrai.
6: Mais je suis arrivé en retard.
4: C'est vrai.
6: Voilà. Alors apparemment, chez Radio J, on est à l'heure. Hein.
4: Ah, vous, c'est ce, là, que, c'est ce que dit Greg, hein. Le boss là-bas vous regarde.
6: Ouais, je vois ça.
4: Ah,
6: ouais. Et là, on découvre quoi, justement, Greg et les autres, que chez Radio J, on est face au seul juif ponctuel de l'histoire.
4: C'est vrai.
6: Ça, c'est quand même assez intéressant de se rendre compte, parce que moi, pardon, je suis habitué à ce qu'on me dise rendez-vous 15h à la Roupa. 18h30, t'es en sueur dans ton costume, un verre d'eau pour trois, des glibettes, t'attends la mariée, le marié est à Barcelone, hein, le DJ fait ses balances, Henri Boutboul, on t'embrasse. Et en vérité, la notion de retard, elle est historique dans le peuple juif, ok? Premier voyage de l'histoire des juifs. On sort d'Égypte. On arrive en Israël 40 ans après. Même Arkia, ils font mieux que ça, ok? Et pardon, je dis pas ça pour tout ramener à moi, mais si à l'époque, il y avait eu 2-3 gitans avec vous, hein, en 3 jours on est arrivé, aujourd'hui à Gaza, il y avait une fête foraine, ok? Bon, de manière générale, on a une notion particulière du temps. Quand un rabbin te dit, viens faire Arvit, c'est 5 minutes. C'est pas 5 minutes, ok? Tu te retrouves 3 heures après chez lui, en train de changer ses gosses, à 60 bornes de chez toi, et tu te rends compte que le mec, il est même pas rabbin, c'est juste un barbu avec du charisme. Et c'est valable pour tous les événements juifs. Moi, j'ai déjà fait une coupe de cheveux d'un enfant de 3 ans. On l'a tellement attendu pour le couper les cheveux, entre-temps, il a vieilli, on a fait sa bar mitzvah directement. À Seder de Pessah. Tu connais Seder de Pessah?
4: Oh oui.
6: Si on n'explique pas à un goy ce que c'est Seder de Pessah, lui, il croit que c'est un escape game, le pauvre. Il veut lui dire. D'ailleurs, je dis Seder de Pessah, mais n'importe quel repas dans lequel des juifs sont impliqués. Hein, t'as déjà commandé un resto cachère?
4: Oui.
6: Celui-là va arriver entre 30 minutes et mardi prochain, si Dieu veut. Elle est malade. Et en vrai, tout ce qui a rapport à la nourriture. Moi, carrément, on me ment ouvertement. Moi, ça m'intéresse de faire un peu de cuisine chez moi. J'ai demandé une fois comment on fait ce plat. La même réponse, c'est, ça prend 3 minutes.

0: un traiteur cachère. Si Dieu veut, ça arrive à 18h pour l'apéro. On est étendu. Voilà. Bon, moi, je vais faire une sieste à côté dans le bureau. Vous me tenez au courant, comme ça je serai là pour la prochaine chronique.
1: Merci beaucoup Fanzi. Effectivement, la notion du temps, c'était intéressant d'en parler ce matin. Et donc, à bientôt pour une nouvelle matinale. Et la matinale, donc, c'est à 7h40.
0: Oui, je viens de 7h40, me rendre compte
1: maintenant. Voilà, voilà, exactement, voilà, c'est la bonne heure. Merci Fanzi, à bientôt.
2: Bonjour Nicolas Domenach.
3: Bonjour.
2: Vous êtes journaliste politique depuis plusieurs décennies. Vous avez été notamment directeur adjoint de la rédaction de Marianne. Aujourd'hui, vous êtes éditorialiste chez Challenge, auteur de nombreux ouvrages politiques. Et le dernier qui vient de sortir, c'est Néron à l'Élysée chez Albin Michel avec votre compère de toujours, Maurice Safran. Le récit d'une profonde déception, d'un espoir déçu, parce qu'Emmanuel Macron, initialement, vous y avez cru il y a 10 ans et vous le concédez dès votre introduction.
3: Oui, on y a cru, mais il n'y a pas de honte à ça. D'abord, il n'y a pas de honte à changer d'avis.
2: Comme le disait Jacques Chirac, il n'y a que les imbéciles.
3: Mais qui ne changent pas. Mais certains nous disent c'est une honte d'avoir bougé. Mais attendez, c'est Emmanuel Macron qui nous a lâchés. C'est pas nous qui l'avons lâché. S'il avait été ce qu'il nous avait dit qu'il serait, parce qu'il a pris des engagements auprès des Français et auprès de nous en particulier. Quand j'ai retrouvé mes premières interviews avec lui, ça m'a mis en rage quasiment. Parce qu'il était tellement convaincant de ce qu'il ferait, qu'il partagerait le pouvoir, qu'il ouvrirait ses bras aux Français.
2: Il a trahi ses promesses de ce point de vue.
3: De ce point de vue-là et d'autres points de vue, parce que vraiment, on a fait le compte avec Maurice, c'est un peu le récit de cette, au fond, de ces déceptions-là multiples depuis le second quinquennat, surtout qui est très mal commencé. Et
2: effectivement, vous considérez qu'il y a eu une perte de sens par rapport à cette promesse initiale du macronisme, et vous la faites remonter à sa réélection en 2022, et puis bien sûr au moment fatidique de la dissolution.
3: Et oui, parce que sa réélection, ce fut un succès pour lui formidable, je veux dire, ça lui encore plus monté à la tête si c'était possible. C'est rare, hein, les présidents de la République qui sont réélus sans période de cohabitation.
2: Et sans coup férir, qui plus est.
3: Exactement. Et il n'y a pas eu de campagne. Je veux dire, il n'y a pas eu de campagne présidentielle. Alors, c'est ce moment-là.
2: À cause de la guerre en Ukraine.
3: La guerre en Ukraine. Mais ensuite, je veux dire, il aurait pu, en tout cas, agir en fonction des résultats, de ce qu'il ressentait. Et là, la débâcle a commencé, si j'ose dire, hein, parce que, au fond, il n'a pas vu qu'il n'avait plus de majorité. Il a cru, d'ailleurs j'y ai cru moi aussi à un moment, qu'il aurait une large majorité après avoir été réélu. Et là, c'est allé de mal en pis jusqu'à la dissolution que personne aujourd'hui comprend.
2: C'est vrai que quand vous discutez avec des personnalités du macronisme, toutes vous expliquent qu'elles ne comprennent pas ce qui s'est passé et cherchent toujours les raisons. Et d'ailleurs, de ce point de vue, vous explorez les ressorts psychanalytiques de la personnalité du chef de l'État, son narcissisme aigu. Écrivez-vous et vous citez une phrase qui a fait beaucoup de bruit de l'essayiste Alain Minc. Il était comme vous en 2017 un fervent soutien du président et aujourd'hui il explique, et là je le cite, Emmanuel Macron a tous les signes cliniques de la dépression. Quand un type intelligent prend des décisions stupides, ce n'est pas qu'il a perdu son intelligence, c'est qu'il a un problème psychique. Plongé dans un processus d'angoisse absolue, Macron a le besoin permanent de gérer exclusivement des positions d'autorité ou de puissance. Bah avec vous, il est allongé sur le divan, le président.
3: Mais c'était pas, on s'est pas précipité pour ça. Spontanément avec Maurice Safran, c'était pas notre penchant en premier, parce que on avait quelques réticences, notamment avec Jean-François Kahn. On s'était parfois confronté, pour ne pas dire affronté, sur la psychologisation des hommes politiques. Mais là, je veux dire, tout le monde tellement d'accord pour dire que c'est le plus intelligent de tous, et à partir du moment où le plus intelligent de tous multiplie des erreurs sottes, je veux dire, vous dites, c'est qu'il y a quelque chose qui va pas, parce que les erreurs sottes, on les rappelle, juste 2-3, il nous avait dit que, au fond, pendant les européennes, il ferait plus de 20%, il est mordicus, il n'en démordait pas. Voilà, ça s'est terminé à 14%, il nous avait dit que Bardella allait redescendre, qu'on allait voir ce qu'on allait voir. On a vu, il n'a pas du tout redescendu.
2: Il s'est planté aussi sur les législatives.
3: Et alors, il se plante dans la foulée sur les législatives aussi, il dissout, de manière d'avoir les premières législatives, des législatives après sa réélection, et puis ensuite il décide cette dissolution. Donc à partir du moment où le plus intelligent en vient à être dans l'irrationnel, on est obligé d'aller voir des psychiatres, et puis aussi même de demander à ses, on les appelle ses proches. Il n'a pas d'amis, hein, rappelons bien.
2: Parce qu'il s'est lui-même coupé de tous ceux qui auraient pu être ses amis et qu'il n'a traité, comme on dit en politique, personne. Il ne s'est pas occupé de tous ceux qu'il avait soutenus, en fait.
3: Il a une seule personne qui est proche de lui, c'est sa femme. Ouais. D'ailleurs, bon, tant mieux pour lui, d'ailleurs, hein, mais d'une certaine façon, ça l'a isolé, d'ailleurs, quand on reconstitue son chemin, je veux dire, cet amour exceptionnel, je veux dire, fait que, même ses amis de

0: Léna, il les voyait très très très très peu, pour pas dire pas du tout, et ainsi de suite. Et puis il n'entretient pas ses relations. C'est un séducteur hors pair, hein, ça fait pas de doute. Je veux dire, il vous fixe avec ses yeux, il vous fait le coup du boa constrictor. Je veux dire, il vous transporte.
1: Tout le monde raconte que quand il vous regarde et qu'il vous parle, vous avez l'impression que vous êtes le seul être qui compte.
0: Hein. Exactement. Moi, je me souviens très bien. Là, c'est juste une anecdote. Je veux dire, quand les premières interviews qu'on a faites avec le challenge, on était quatre, il y en a trois qui étaient à peu près convaincus, pas moi. J'étais le plus réticent. Il ne m'a pas quitté des yeux, il m'a hypnotisé pendant 2h15 jusqu'à ce qu'il sente qu'au fond, il avait remporté l'adhésion autour de lui-même, quoi, que c'est un séducteur hors pair.
1: Mais alors, vous évoquiez Brigitte Macron, vous soulignez également sa difficulté à travailler avec les femmes ou encore son obstination à vouloir s'occuper absolument de tout, de tous les sujets, de tous les dossiers, à la place de ses conseillers et de ses ministres.
0: Alors, quand vous avez été réélu, on l'évoquait tout à l'heure rapidement, il faut être un peu fou pour devenir président de la République.
1: Surtout quand vous n'avez jamais concouru à la moindre élection présidentielle.
0: Exactement.
1: Et la moindre élection tout court.
0: Vous n'avez pas fait ce parcours. Et à mon avis, beaucoup vient de là. C'est-à-dire qu'il n'a pas eu cette initiation.
1: Le syndrome de la baraka.
0: Voilà. Et il croit qu'au fond, il a le bon Dieu avec lui. Et puis, plus que ça, je veux dire qu'il est... infaillible, on va dire, c'est ça, c'est le terme. Mais sauf que quand vous avez fait le parcours du combattant présidentiel, c'est-à-dire que vous avez fait des réunions avec trois personnes, avec deux personnes que vous avez pris dans vos bras, les Françaises et les Français dans des grands chagrins, je veux dire, ça, il l'a pas fait, il a pas connu, c'était une ascension fulgurante, je veux dire, donc il a pas eu, et il a donné l'impression d'arrogance. Mais alors, vous savez, on avait fait un livre qui s'appelait Pourquoi tant de haine? Et ben, il nous avait rayonné puisqu'il avait été réélu après. Il nous avait dit, voyez, la haine, elle est où? Sauf que le rejet, il continuait là. Il avait été élu par rejet de Marine Le Pen, justement, mais pas pour lui-même. Je veux dire, ça fait toute la différence quand même. Et donc, je termine là-dessus. Je veux dire, si vous n'avez pas de contre-feu, de contre-fou, d'avocat du diable, eh bien, vous devenez encore plus fou d'une certaine façon.
1: Et contre-feu, d'ailleurs, c'est votre titre, hein, vous rapprochez Macron de Néron. Je cite, des incendiaires fascinés par les feux de société qu'ils allument. L'empereur romain ne pouvait s'arracher au spectacle enivrant des flammes qui dévoraient Rome, comme Macron s'exaltait de réduire en cendres les forces politiques, y compris les siennes. Ça veut dire qu'après Emmanuel Macron, en 2017, notre système démocratique risque l'incendie?
0: En tout cas, il va falloir qu'on ait du ressort, qu'on ne montre pas pour l'instant, hein, parce que on est confronté quand même à ce qui était d'ailleurs au fond la hantise d'Emmanuel Macron lui-même. Il s'est engagé en politique contre le Rassemblement National. Or, on est à deux doigts de le porter au pouvoir, ce Rassemblement National. De dire si on n'a pas, il n'a pas cramé que la caisse, comme dirait Valérie Pécresse. C'est là qu'il faut bien prendre en compte.
1: Il a cramé le système démocratique.
0: Système ou en tout cas une idée de la présidence. On est un peuple monarcho-républicain. On a besoin d'avoir une autorité suprême qui nous emmène vers un dessein collectif, un dessein, vous l'écrivez comme vous voulez, mais en tout cas une ambition commune. Et de cela, je veux dire, il l'a tué. Je veux dire, chacun s'est replié, hein, sur son quant à soi, sur ses petits intérêts. Il défend. Fait ses manifestations pour son petit bout de gras, ce qui est pas négligeable, c'est compréhensible. Mais si vous n'avez pas quelque chose de fort et quelqu'un de puissant qui rassemble le pays, à ce moment-là, vous allez vers l'abîme.
1: Et Emmanuel Macron, je rappelle qu'il avait promis d'être le président qui réduirait les voix de l'extrême droite et du Rassemblement National. Et si on se projette un peu, au-delà de votre récit, ça peut être le président qui laisse les clés de l'Élysée un candidat ou une candidate, plutôt un candidat si j'en juge par les derniers développements judiciaires concernant l'affaire Marine Le Pen, du Rassemblement National, un président, le président qui laisse l'extrême droite s'installer à l'Élysée.
0: Et ça l'obsède quand même. Et comment est-ce que ça ne pourrait pas l'obséder? Parce que encore une fois, c'est ce qu'il nous a dit. Dire, je me suis engagé en politique quand Lionel Jospin, hein, a été viré de la campagne de la présidentielle et que au fond le Front National est arrivé. Donc je me suis dit, je ferai tout dans ma vie pour empêcher ça. Mais on en approche de plus en plus. Donc quel peut être son rôle aujourd'hui, au-delà de porter des lunettes fabriquées en Chine et par un fabricant italien pour avoir l'air de l'autorité? Je veux dire, on a un défi aujourd'hui formidable, celui de la puissance. Je veux dire, on est une impuissance, on est en déclin, on se sent en déclin tous. Je veux dire, oh, le danger, c'est qu'on se tourne vers une autorité qui soit une autorité d'extrême droite.
1: Vous avez raison, parce que Macron, qu'on comparait à Jupiter au début de son premier quinquennat, est aujourd'hui le président le plus impuissant politiquement de toute l'histoire de la Ve. Vous citez là l'épisode des lunettes, vous estimez qu'il n'a pas regagné quelques points de popularité ou un peu de dynamique avec son For Sure et sa sortie à Davos en lunettes contre Donald Trump?
0: Momentanément, c'est de la com. Je veux dire, au même moment, C'est-à-dire, vous aviez le président, le reste, le chancelier allemand et Meloni qui se retrouvaient pour voir quelles réformes il fallait faire pour l'Europe. Sans la France. Sans la France. C'est-à-dire que nous sommes devenus une puissance impuissante.
1: Ça veut dire que notre situation de faiblesse sur le plan de politique intérieure nous coûte cher sur le plan européen et international?
0: C'est ce que disait Michel Barnier, on ne peut pas porter la puissance quand à ses pieds on est impuissant. Je veux dire, cela, c'est, on est confronté à ça. C'est pour ça que je souhaite qu'il gagne des points. Je veux dire, moi, j'ai été sensible aussi au discours d'Emmanuel Macron sur l'Europe parce qu'il a repris le drapeau européen, il l'a relevé et puis il était porteur de cette espérance.
1: Le discours de la Sorbonne en 2017.
0: Ah, formidable. Ou même dans tous ces meetings que j'ai pu faire en 2016, les gens se levaient, ouais. Je veux dire, le portaient. Ils étaient rassemblés dans une espérance. Ah, je veux dire, elle est où l'espérance? Je veux dire, c'est terrible. J'en suis même ému, vous voyez, de cette disparition. Je veux dire qu'on puisse ne pas se transporter au moment même où les prédateurs sont tout autour de nous. On a des géants. On a des géants qui ont des objectifs. Je veux dire, les Chinois, ils ont la route de la soie. Les Américains, ils ont nos frontières. Poutine, il a la grande Russie. Et nous, on a quoi? On a essayé de sauver une petite croissance.
1: Alors, justement, comment, au vu de la bérésina que nous connaissons sur le plan de la situation politique intérieure depuis la dissolution, on l'a vu ces dernières semaines, ces derniers mois, avec le feuilleton interminable du budget qui aboutit sur un projet de loi de finances dont personne n'est content, comment vous jugez la responsabilité, précisément, au vu de ce que vous racontez dans votre livre, d'Emmanuel Macron dans la situation d'aujourd'hui?
0: Moi, je crois qu'elle est centrale parce qu'il l'avait lui-même ainsi précisé, le président de la République, qu'il fallait, disait-il, le réhabiliter après François Hollande, qui avait fait une présidence normale. Il disait non, les Français veulent quelque chose de plus fort. Et donc, ils se sont investis dans quelque chose de plus fort, malgré tout. Hein. Et vous savez, les Français, ils ont peur que le ciel leur tombe sur la tête. C'est les Gaulois, ça depuis toujours. Mais quand le ciel est vide, c'est-à-dire qu'ils ont encore plus peur. C'est la déprime française, alors qu'on est dans le plus beau pays du monde. Et les Français vivent en dépression, c'est quand même terrible. Et un des motifs, à mon avis, c'est pas seulement qu'il y a l'insécurité, c'est pas seulement l'inflation, c'est pas seulement les difficultés économiques, les logements, c'est des vrais problèmes tout ça. Mais c'est qu'ils ne sont plus guidés, ils participent plus de quelque chose de collectif, quelque chose en commun. Enfin, c'est ce que je sens, et je pense que si il nous reste quelques mois pour réinventer ça, ça va être chaud.
1: Dernier point, vous consacrez un chapitre à l'absence du président Macron à la manifestation contre l'antisémitisme à Paris après le 7 octobre. Et pour vous, cette absence, c'était une faute majeure.
0: Ah, pour moi, ça a été une faute très très grave et je le ressens encore très douloureusement. Je pense que le président du Sénat et la présidente de l'Assemblée nationale avaient tout fait pour que Emmanuel Macron vienne accueillir cette manifestation qui devait tout rassembler tout le monde. Après le pogrom du 7 octobre, il fallait une réponse de la collectivité française, je veux dire contre le racisme et pour la République. Je veux dire, il y a une prière pour la République qui est faite quand même à chaque fois.
1: À Shabbat.
0: Voilà, je veux dire, c'est quand même important. Et donc, qu'il n'ait pas compris ça, qu'il ait avancé des excuses, mais ridicules, en disant cette phrase terrible, si je devais manifester, je manifesterais tous les jours. Sauf que là, il y avait de l'ordre de l'essentiel.
1: Merci Nicolas Domenac. Je rappelle le titre de votre livre. Excellent récit, très sévère mais très juste. Néron à l'Élysée, c'est chez Albin Michel. À très bientôt sur Radio J.
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Bonjour et bienvenue dans l'émission Un jour à Chéour. Vous êtes en compagnie de Philippe Helbez pour parler de la notion de Teshuva. Si l'on regarde l'ensemble du livre de Devarim, on observe 5 occurrences du mot Hamitzvah. Il est écrit Kol Hamitzvah, puis Et Kol Hamitzvah Azot, puis Hamitzvah sans Kol, puis et enfin, ce sont les 5 fois où Hamitzvah est mentionné dans le livre de Devarim sans que l'on sache sur quoi ça se rapporte. Ce n'est peut-être pas un hasard. De quelle mitzvah s'agit-il? 2 grandes lectures existent. Pour le Pshat, il s'agit de toute la Torah entière ou de l'ensemble de l'Alliance. Mais pour Ramban, il s'agit de la mitzvah de la Teshuvah.

teshuva. C'est cette seconde lecture qui a profondément marqué la Kabbale et la Chassidut. Pourquoi Rambam identifie cette mitzvah à la teshuva? Son argument est avant tout contextuel. Le chapitre 30 commence par Shaftar ad Hashem Elokecha, tu reviendras jusqu'à l'Éternel ton Dieu. Puis Veshav Hashem Elokecha Shivutra, l'Éternel ton Dieu ramènera tes captifs. Toute la première partie du chapitre traite du retour de la Teshuvah. Le verbe shuv revient sans cesse. Lorsque le texte produit Kamitzvah Azot, Rambam comprend tout naturel que cette mitzvah renvoie à ce dont on parle depuis le début, c'est-à-dire la Teshuvah. Pourquoi le mot kol disparaît-il ici? C'est parce que, jusqu'ici, le Deutéronome parlait de kol ha-mitzvah zot ou bien kol ha-mitzvah. Mais, au chapitre 30, le pasuk dit ha-mitzvah zot et le kol disparaît. Si l'on suit Rambam, ce n'est plus l'ensemble des commandements qui est en vue. Cette mitzvah particulière est la Teshuvah. La disparition du kol devient alors parfaitement logique. Pourquoi la Teshuvah est appelée la mitzvah? C'est ici que les maîtres hassidiques vont beaucoup plus loin que le Ramban. Pour le Likuté Torah, la Teshuvah n'est pas une mitzvah parmi tant d'autres. Elle est la mitzvah qui rend possible toutes les autres. L'Admor HaZaken explique qu'une faute crée un manque dans la révélation divine. Le pardon ne suffit pas à combler ce manque. Seule la Teshuvah attire un Or Hadash, une lumière nouvelle qui répare ce qui faisait défaut. Ainsi, la Teshuvah est appelée Ha-Mitzvah parce qu'elle est le fondement qui permet à toutes les autres mitzvot de retrouver leur pleine efficacité. De façon plus générale, une mitzvah est un acte qui unit l'homme à Dieu. Or, quelle est la mitzvah qui rétablit cette union lorsqu'elle a été rompue? Eh bien, c'est la Teshuvah. Elle est donc, d'une certaine manière, la mitzvah par excellence. Si l'on met en parallèle le Mahamar et le Sefer Deutéronome, on obtient une lecture très cohérente. Veshavti ad Hashem, c'est-à-dire le mouvement de retour de l'homme. Veshav Hashem Elokecha, c'est la réponse divine. La Teshuvah elle-même, qui a mitzvah azot, n'est pas simplement un commandement, mais le canal par lequel se révèle une lumière issue de l'essence divine. Pasuk dit Lo bashamayim hi ki karovelecha davar. Cette possibilité de retour n'est pas réservée à quelques initiés. Elle est inscrite au cœur même de l'âme d'Israël. Il y a enfin un détail linguistique qui renforce cette lecture. Dans les trois premières occurrences du Deutéronome, l'expression kol ha-mitzvah désigne explicitement l'ensemble des commandements à observer. En revanche, le texte, chapitre 30, abandonne cette formule consacrée et parle simplement de ha-mitzvah azot, sans le kol. Si l'on admet avec le Rambam que le contexte gouverne l'interprétation, ce changement de formulation n'est pas accidentel. Le texte ne parle plus de la totalité des mitzvot, mais de la mitzvah qui domine tout le passage, celle du retour vers Hachem. C'est précisément cette rupture de vocabulaire qui rend l'interprétation de Rambam particulièrement forte. Le Sfat Emet insiste sur trois idées. La Teshuvah est la racine de toutes les mitzvot. Il précise que la Torah et les mitzvot ne sont pas des actes extérieurs. Elles sont l'expression du lien essentiel entre Israël et Dieu. Lorsque ce lien est voilé par la faute, les mitzvot continuent certes d'exister, mais leur lumière intérieure est obscurcie. La Teshuvah vient donc pas ajouter une mitzvah. Elle redonne vie à toutes les autres. C'est pourquoi le texte peut dire simplement « Ha-mitzvah azot » comme si

Yeshua ramène justement l'homme à cette unité. Quand la Torah ajoute-t-elle « Lo bashamayim i » cette mitzvah n'est pas dans le ciel. Si l'on parle de la Teshuvah, cela signifie que le retour vers Dieu n'est pas une expérience réservée à des êtres exceptionnels. Le Sfat Emet écrit que le point intérieur de l'âme n'est jamais détruit. La Teshuvah ne consiste pas à fabriquer un nouveau cœur. Elle consiste à découvrir ce qui est déjà présent. Ainsi, Kikarov Elecha Davar Me'ot ne signifie pas seulement « cette mitzvah est facile », mais plutôt « qu'elle est proche de toi » parce qu'elle est déjà inscrite dans ton être. Cette mitzvah, on parle de la Teshuvah. Pourquoi la mitzvah est au singulier? Parce que la Teshuvah révèle l'unité. Tant que l'on regarde les actes, il existe 613 mitzvot, des détails, des distinctions. Mais lorsqu'on remonte à leur source, il n'y a plus qu'une seule volonté divine. La Teshuvah replace l'homme dans cette volonté unique. C'est pourquoi on ne parle plus de Kol HaMitzvah, mais de HaMitzvah. C'est ici que le dialogue entre les deux maîtres devient très intéressant. Le Likutei Torah explique que la Teshuvah attire un Or Hadash, une lumière nouvelle, provenant de l'essence divine qui vient réparer ce que les Mitzvot n'ont pas pu accomplir. Pour le Sfat Emet, lui parlerait moins d'une lumière nouvelle que d'un retour à la racine. Les deux ne se contredisent pas forcément. Chez l'Admour Hazaken, l'accent est mis sur ce qui descend d'en haut, une révélation nouvelle de l'essence divine. Chez le Sfat Emet, l'accent est mis sur ce qui est retrouvé dans l'homme, le point intérieur de l'âme où toutes les mitzvot ne font plus qu'un. C'est pourquoi le Sfat Emet voit dans HaMitzvah Hazot non pas une mitzvah particulière au sens juridique, mais la mitzvah qui ramène l'unité dont toutes les autres mitzvot procèdent. La Teshuvah est appelée la mitzvah par excellence parce qu'elle conduit l'homme à la source unique de toute la Torah. Le Maharsha Eloah renverse notre manière habituelle de lire la Torah. Nous pensons il y a 613 mitzvot. Lui, il demande « Quelle est la mitzvah que Dieu attend de toi maintenant ?» Pour Rishvitsa, le service de Dieu n'est jamais une accumulation. Il consiste à discerner la volonté de Dieu dans l'instant présent. Ainsi, HaMitzvah Hazot pourrait désigner la mitzvah qui est devant toi aujourd'hui, comme le précise le verset qui suit immédiatement « Asher Anochi Mesavecha Hayom » mitzvah que je t'ordonne aujourd'hui. Chaque jour possède son dévoilement particulier de la volonté divine. Pourquoi le contexte est-il lié à la Teshuvah? Parce que le chapitre commence par « Veshavta Ad Hashem Elokecha ». Pour le Maharsha Eloah, la Teshuvah n'est pas seulement le regret d'une faute, elle consiste à retrouver la vérité de son propre chemin devant Dieu. Chaque homme possède une mission unique. Le péché est souvent le fait de s'éloigner de cette mission. La Teshuvah consiste à y revenir. Ainsi, HaMitzvah Hazot serait la mitzvah qui correspond à ton âme. Elle n'est pas dans le ciel. Le Maharsha Eloah insiste sur le fait que la volonté de Dieu n'est pas inaccessible. Elle se révèle précisément dans la réalité concrète. Ainsi, Lo Bashamayim Hi signifierait « Ne cherche pas la volonté de Dieu dans des expériences extraordinaires. Elle se trouve dans la situation où tu es placé aujourd'hui. » Le verset poursuit « Ki karov elecha davar me'od » parce que cette mitzvah est déjà inscrite dans ton âme. Elle n'est pas extérieure à toi. Elle correspond à ce que Dieu veut précisément de toi. Maintenant, pourquoi le singulier? Le texte ne dit pas HaMitzvot, mais HaMitzvah. Parce qu'au moment de la Teshuvah, l'homme ne doit pas regarder les 613 mitzvot comme une masse abstraite, il doit se demander « Quelle est la volonté de Dieu pour moi aujourd'hui ?» Le singulier exprime alors non pas une réduction de la Torah, mais sa personnalisation. Il faudrait lire « HaMitzvah Hazot Asher Anochi Mesavecha Hayom » comme « le commandement vivant que je t'adresse aujourd'hui ». La Torah n'est pas seulement un texte révélé au Sinaï, elle est une parole que Dieu continue d'adresser à chaque personne dans le présent. La Teshuvah consiste précisément à redevenir capable d'entendre cette parole. Pour le Rabbi Tzadok HaKohen, la Teshuvah est la racine même des 613 mitzvot. Toutes les mitzvot proviennent d'une seule racine. Les 613 ne sont que des ramifications d'une volonté unique.

Un homme est éloigné de cette racine, les mitzvot deviennent dispersées, mais lorsqu'il fait teshuvah, ils retrouvent leur unité. Autrement dit, avant la teshuvah, on voit les mitzvot. Après la teshuvah, on découvre la mitzvah. Parce que Rabbi Tzedok définit la teshuvah comme le retour à la racine de l'âme. La faute n'altère jamais l'essence de l'âme. Elle obscurcit seulement sa révélation. La teshuvah ne produit donc pas quelque chose de nouveau. Elle enlève ce qui cachait la vérité. Ainsi, un mitzvah, azot, désignerait non pas une mitzvah supplémentaire, mais la racine d'où procèdent toutes les autres mitzvot. Conclusion, au terme du Deutéronome, la Torah ne parle plus seulement des mitzvot au pluriel, mais de la mitzvah au singulier, entendu comme le retour à la source unique dont toute la Torah procède. Pour terminer, pourquoi 5 occurrences et pas plus? Parce que les fautes produisent des rigueurs. Or, il n'existe que 5 formes de Gvura, donc 5 fautes, 5 sortes de Teshuvah. Pour résumer, la Teshuvah ne consiste pas à obtenir le pardon des fautes, mais elle oblige l'homme à retrouver son lien avec Akadosh Baruch Hu. Je voudrais dédicacer ce Dvar Torah à la mémoire de Imi Murati Rosette Urita Bat Esther, qu'elle repose en paix auprès de son Créateur, et je vous souhaite Shabbat Shalom.

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2: Bonjour à toutes et à tous. À la une de l'actualité, le président américain Donald Trump menace l'Iran de frappe massive si les pressions économiques échouent. Sur son réseau social, il affirme que l'Iran a laissé passer une importante occasion de conclure un accord. Il présente la nouvelle stratégie américaine comme une guerre économique destinée à isoler fortement Téhéran. Il affirme également que les capacités militaires iraniennes ont déjà été lourdement affaiblies. On l'écoute.
3: Nous pourrions assister cette semaine à la mise en place des sanctions les plus sévères à l'encontre de l'Iran. Ces sanctions sont très draconiennes et nous verrons bien ce qui se passera. Mais pour l'instant, le détroit est ouvert et de nombreux bateaux le traversent.
2: Le président américain Donald Trump, hier soir, une nouvelle campagne de pression rejetée par Téhéran. Le ministre iranien des Affaires étrangères, Abbas Araghchi, accuse Washington de pratiquer un terrorisme économique qui, selon lui, menace non seulement l'Iran, mais aussi l'économie mondiale et la souveraineté d'autres pays. Benjamin Netanyahou dément que le gouvernement ait donné son accord pour qu'une force internationale de stabilisation entre dans la bande de Gaza. Des militaires étrangers ont toutefois été vus près de Rafah avec des soldats israéliens. Selon un responsable, il s'agissait seulement d'une visite de reconnaissance destinée à préparer un éventuel futur déploiement. Toutefois, Israël ne veut pas que la reconstruction de Gaza commence avant le désarmement complet du Hamas. On écoute Mike Huckabee, ambassadeur des États-Unis en Israël.
3: Israël a accepté le cadre suivant. Lorsque le Hamas se désarmera, se démilitarisera et renoncera à toute prétention de gouverner l'avenir de Gaza, alors ce processus de paix ira de l'avant. La deuxième phase débutera et les travaux de reconstruction commenceront. Mais aucun projet de reconstruction ne peut raisonnablement aboutir tant que le Hamas continuera de tirer sur la population et d'accumuler des roquettes et des lance-roquettes. Tout repose sur une seule chose, que le Hamas respecte ses engagements.
2: Mike Huckabee, ambassadeur des États-Unis en Israël. Le projet prévoit une force internationale chargée notamment de sécuriser certaines zones de Gaza, contribuer à l'aide humanitaire et prendre progressivement le relais des forces israéliennes dans certaines zones. Israël ne renoncera pas au projet de construction dans la zone E1 en Judée-Samarie. Une demande du Royaume-Uni, le ministre israélien des Affaires étrangères, Gideon Saar, affirme qu'il ne s'agit pas d'une nouvelle décision israélienne, mais de la poursuite d'une procédure engagée en 2025. Le ministre accuse le gouvernement britannique d'adopter une position partiellement dirigée contre Israël. Il a notamment affirmé que le peuple juif aurait, selon lui, un droit historique à vivre sur l'ensemble de cette terre. La déclaration Balfour de 1917, reconnaissant déjà le droit à un foyer national juif en Palestine. Enfin, il a déclaré qu'Israël ne resterait pas passif face à ce qu'il considère comme une politique britannique hostile au pays. Des affrontements ont éclaté entre des extrémistes israéliens et les forces israéliennes lors de l'évacuation d'un avant-poste illégal en Judée-Samarie. 4 suspects ont été arrêtés. Ils auraient bloqué une route et lancé des pierres sur des soldats. Les forces israéliennes ont également saisi un tracteur et plusieurs moutons présents sur le site. Il s'agissait d'un avant-poste, c'est-à-dire d'une implantation construite sans l'autorisation requise des autorités israéliennes. Cela le distingue des implantations officielles autorisées par le pays. Dans cette zone, l'autorité palestinienne dispose du contrôle civil, tandis qu'Israël conserve notamment des responsabilités en matière de sécurité. La Turquie dément la présence de militaires turcs sur une base syrienne avant la frappe israélienne de mardi sur la base aérienne d'Abu al-Dour. Israël affirme au contraire que la Syrie envisageait de permettre à des forces turques de s'installer sur cette base. Selon Benjamin Netanyahou, une présence militaire turque en Syrie pourrait représenter une menace pour la sécurité d'Israël. Écoutez.
3: Nous ne tolérerons pas un enracinement militaire turc qui progresse vers le sud. Nous l'avons clairement exprimé en termes généraux. Maintenant, nous avons vu qu'il y avait une intention de la part de la Turquie de s'établir sur un aérodrome près d'Alep. Et nous avons délivré un message. Le message a été délivré, mais apparemment, ils ne l'ont pas entendu. Alors, nous nous sommes assurés qu'ils le comprennent mieux.
2: Le premier ministre israélien Benjamin Netanyahou, la Syrie reconnaît toutefois que des responsables turcs s'étaient rendus sur la base la veille de la frappe. Les Israéliens bénéficieront d'une entrée sans visa en Colombie à compter du 1er septembre. Les Colombiens bénéficieront du même régime pour se rendre en Israël. Les deux pays travaillent au rétablissement complet des relations diplomatiques et économiques. Ils souhaitent notamment faire revenir leur ambassadeur. Le nouveau gouvernement colombien a par ailleurs annoncé son intention d'ouvrir une ambassade à Jérusalem. Le président libanais Joseph Aoun est actuellement à Rome pour rencontrer son homologue italien. Le principal sujet sera l'avenir de la FINUL, la force de maintien de la paix de l'ONU. Son mandat actuel expire fin 2026. Le gouvernement libanais craint un vide sécuritaire si la FINUL disparaît. Mais Israël s'oppose à une prolongation et souhaite le désarmement du Hezbollah. Précision de notre correspondant à Jérusalem, Olivier Granic.
4: Le mouvement chiite aurait refusé de remettre à l'armée libanaise un site stratégique situé sur la crête d'Ali Altaher dans le sud du Liban. Cette zone est considérée comme particulièrement sensible par Israël et elle devrait être au centre des prochaines discussions entre Israël et le Liban qui sont prévues au mois de septembre. Les États-Unis cherchent, eux, à éviter qu'une nouvelle attaque du Hezbollah depuis cette région ne provoque une riposte israélienne de grande ampleur.
2: Notre correspondant à Jérusalem, Olivier Granilic, la France et l'Italie proposent une alternative. Créer une nouvelle force internationale, principalement composée de soldats européens, qui prendrait le relais des casques bleus. Le Liban soutient cette idée, mais Israël et les États-Unis y sont opposés. Joseph Aoun veut donc profiter de sa visite à Rome pour essayer de faire avancer ce projet. Guerre en Ukraine, au moins 14 personnes ont été tuées à Kiev et dans sa région dans des bombardements russes cette nuit. Le président ukrainien Volodymyr Zelensky accuse Moscou d'investir davantage dans les missiles balistiques et de poursuivre l'escalade militaire. L'Ukraine demande donc depuis plusieurs semaines aux États-Unis davantage de systèmes de défense anti-aérienne, notamment pour pouvoir intercepter les missiles balistiques. De son côté, le maire de Moscou affirme que 250 drones ont été lancés en direction de la région depuis mercredi soir. Selon lui, la majorité aurait été détruite par les défenses russes avant d'atteindre la capitale. Enfin, actualité en France, SFR victime d'une cyberattaque. Des données de clients ont été volées. Le piratage a été détecté le 2 juillet 2026 par les équipes de sécurité de SFR. Les pirates ont pu accéder aux noms et coordonnées des clients, adresses postales, adresses e-mail et numéros de téléphone. Point important, l'opérateur affirme que les mots de passe et les coordonnées bancaires n'ont pas été concernés. SFR a coupé l'accès au système concerné, renforcé sa sécurité et porté plainte. Tout de suite, retrouvez l'interview de Shmuel Trigano, sociologue, au micro de Rudy Saada. Il revient sur la montée de l'antisémitisme. C'était ce matin, on l'écoute.
5: Merci d'être avec nous ce matin sur Radio J. Le sentiment qu'on a, c'est que cet antisémitisme que vous avez longtemps analysé depuis les années 2000, et bien on a l'impression que cet antisémitisme qui il y a 2 ou 3 ans était honteux ou dissimulé ne l'est plus. Comment on est passé finalement de la crainte d'être mal vu à ce tabou antisémite, j'allais dire, à l'affirmation de son antisémitisme caché évidemment sous l'antisionisme?
6: C'est que les choses s'enracinent depuis tant d'années. Ce que nous avons écrit, moi et un groupe de chercheurs dans l'Observatoire du Monde Juif, la revue Controverse, etc., n'a pas pris une ride. On peut réouvrir cette alerte que nous avions lancée au début des années 2000 pour voir qu'en fait, elle a été sans efficacité. Et moi, ce qui m'intéresse aujourd'hui, ce n'est plus de comprendre la nature de cet antisémitisme, c'est de comprendre ce qu'il annonce. Parce qu'en fait, on ne peut pas imaginer qu'il y ait une telle effervescence sur un plan mondial, enfin, surtout l'Europe, les États-Unis, le monde arabe, sans que cela ne corresponde à quelque chose de concret qui est en train de se développer. Et cette recherche est très rare aujourd'hui. Or, elle est capitale pour comprendre ce qui se trame. Et ce qui se trame, c'est en fait le passage à une autre dimension, une autre allure de l'événement une fois qu'il se sera installé dans les mœurs, dans les idées, dans la réalité ambiante. Et là, il y a une défaillance de l'analyse parce qu'en fait, nous restons dans une conception on pourrait dire, alarmiste de l'antisémitisme, mais pas dans une analyse objective de sa réalité. Or, il y a une réalité, il est évident que ce phénomène tellement partagé en Europe, aux États-Unis, vous avez parlé de la Thaïlande, etc., doit être expliqué en fonction de critères aussi larges que sa dimension internationale. Donc la question véritable à se poser, c'est qu'est-ce qui est en train de se préparer? Qu'est-ce qui se trame contre les Juifs? Où cela se déroulera-t-il? Aux États-Unis, en Europe, au Moyen-Orient. Et je dois dire, pour aller vite, que nous avons depuis quelques jours des réponses. Parce qu'en fait, ce phénomène antisémite est un phénomène mondial. Nous savons qu'il était structuré par les frères musulmans. Il est soutenu financièrement par le Qatar. C'est-à-dire qu'en fait, il y a un cerveau général de cette réalité qui trouve à s'exprimer de différentes façons dans différents secteurs. Et ce caractère international doit être pensé. Alors, quels sont les éléments qui nous viennent à l'esprit? Ben, on a une réponse d'il y a une dizaine de jours. Le pacte de la Mecque entre
5: l'Afghanistan, la Turquie,
6: saoudite et le Pakistan. Le même Pakistan déclarant ensuite par la bouche de son ministre des Affaires étrangères que l'État d'Israël était un État illégitime. Et donc le pacte de la Mecque, que contrairement à ce que beaucoup ont pensé, n'est pas dirigé contre l'Occident, etc. Il est dirigé contre l'Iran. En fait, il faut rien en croire. Le pacte de la Mecque dit très bien que son chemin va vers Jérusalem. Et c'est ce que disent les Turcs depuis des mois et des mois, jusqu'à récemment. Donc en fait, la question est une question, devient une question de politique étrangère. Quel est le théâtre d'une opération éventuelle ce projet semi-militaire, en fait, ben c'est un acte qui s'inscrirait dans la controverse politique du Proche-Orient, justement. C'est un acte d'ampleur internationale, même si le phénomène s'exprime sur le plan national. Alors, en Europe, aux États-Unis, etc.
5: On va revenir justement. Excusez-moi, à la question justement de la manière dont les autorités traitent, et notamment ce qui nous intéresse nous aujourd'hui sur Radio G, notamment à la France, mais justement vous parliez de cette organisation, en tout cas de cette mondialisation de l'antisémitisme. Il y a eu un travail sémantique aussi avec cette accusation dont on sait qu'elle est infondée, cette accusation de génocide à Gaza. Il s'agit donc d'une guerre dramatique, mais pas d'un génocide, et l'ONU l'a admis. Mais est-ce que cette notion de peuple génocidaire a changé quelque chose, ou est-ce qu'elle a accéléré quelque chose?
6: Vous savez, c'est une manœuvre politicienne. Donc on lance de fausses pistes pour occuper les gens, et on ne regarde pas ce qui se passe à côté. Or, ce qui se passe à côté, c'est justement cette potentialité d'une guerre au Proche-Orient, d'une guerre qui serait extrêmement violente sur ce plan-là, et à laquelle il faut se préparer. Parce qu'en fait, je ne vois pas comment, avec la déliquescence trumpienne, je ne vois pas comment les États-Unis peuvent remplir leur rôle sur ce plan-là. Donc, il ne faut pas perdre son temps à essayer de comprendre comment et quoi, etc. C'est pas ça le problème. Le problème, c'est l'intention qui meut tout ça. Voilà. Et cette intention, elle est meurtrière. Alors, elle peut prendre différentes formes. Vous savez, le mythe fondamental de l'islamisme depuis ces dernières années, c'est l'invasion. Le déluge d'Al-Aqsa, ça a commencé par le déluge d'Al-Aqsa. du Hamas.
5: Et c'est le nom hein, de code de l'autorisation.
6: Il s'est aujourd'hui illustré de façon stupéfiante avec l'invasion de 80 000 Marocains dans l'enclave de la Ceuta de l'Espagne. Et cette idée, les stratèges israéliens aujourd'hui sont préoccupés par quoi ? Par l'attaque surprise qui pourrait venir de la Cisjordanie. Et donc là où on ne s'y attend pas. Donc en fait, il y a un ensemble de recoupements sur les modalités d'action à ce niveau-là. Et je crois qu'il faut replacer cette situation dans le cadre du djihadisme classique du monde musulman. Et c'est là où les juifs sont absents. Parce qu'en fait, ils essayent de comprendre pourquoi leurs correspondants occidentaux, etc., sont tombés dans des conceptions aussi mensongères et aussi violentes, en fait. Ils n'ont pas de réponse capable, parce que les acteurs occidentaux ne sont même pas ce que l'on appelle avec Lénine les idiots utiles, ne comprennent même pas du tout ce qui se trame à ce niveau-là. Donc voilà, je crois que il faut passer à une autre ère qui n'est plus l'ère de l'explication, de la convaincre de l'erreur, de condamner moralement, ça ne sert à rien. Et vous le voyez, ça ne sert à rien. Par contre, il faut qu'il y ait être prêt à faire face à une situation d'adversité qui pourrait éclater ici ou là.
5: Shmuel Trigano, on va revenir donc à la France. Hein. On le sait, les grandes catastrophes ne peuvent pas se dérouler sans un certain silence ou une complaisance. Comment vous jugez face à ces actes antisémites hein, qui se multiplient cet été, la réaction de la société civile française, et puis comment juger aussi la réaction des autorités qui condamnent hein, évidemment, mais avec une certaine prudence et peut-être moins de poids que ça pouvait être le cas il y a un an ou deux.
6: Ben, tout simplement parce qu'ils sont dépourvus d'explications plausibles dans la mesure où les explications habituelles font un travail de diversion par rapport à la réalité du sujet. Et donc derrière la protection du génocide, etc., il y a une façon de se présenter comme moral. Comme c'est un jugement moral, encore un jugement moral qu'on jouit de faire, puisqu'en fait il est censé libérer l'Europe et l'Occident de sa culpabilité dans la Shoah. Et donc on comprend l'importance que ça peut avoir dans les tréfonds de l'inconscient collectif. Donc si vous voulez, il y a là une différence de degré à laquelle il faut se préparer. Parce qu'en fait, les arguments évoqués font un travail de diversion. Et le travail de diversion détourne l'attention de ce qui est en train de se passer. Et ce qui est en train de se passer, en fait, c'est la justification de tuer des Juifs.
5: Oui, on prépare les esprits, selon vous.
6: Mais absolument, c'est absolument. Alors, que cette cause soit partagée par l'immigration venant du monde musulman, c'est un fait. Mais là où ça foire, si j'ose dire, on ne comprend pas comment les idiots utiles ont intégré ces explications.
5: Alors maintenant,
6: qui ne reposent sur rien sur le plan de l'histoire, sur le plan de la réalité, ils sont totalement ignorants dans leur engagement, ce pseudo-moral.
5: Justement, maintenant que vous faites ce constat extrêmement dur et extrêmement lucide, que faire clairement, quelles sont les pistes pour les communautés juives? Est-ce que il faut continuer à expliquer, à informer, à être sur la réponse au niveau informationnel, apporter des faits, des explications? Est-ce que l'époque peut supporter la complexité d'une situation? Est-ce que éduquer et expliquer est encore d'actualité aujourd'hui?
6: Excusez-moi, mais ça sert à rien.
5: Alors que faire?
6: Comme je vous l'ai dit, j'ai créé l'Observatoire du monde juif, distribué aux députés de l'Assemblée nationale. On a publié une douzaine de numéros. une vingtaine de numéros de, revue, de la revue Controverse, qui contenait 300 à 400 pages chacun. Toute l'explication est là, mais ça ne sert à rien. Quand j'ai constaté que je me répétais, j'ai stoppé la publication de la revue, parce qu'en fait, ça ne servait à rien. Ça a été dit, mais combien de fois peut-on revenir sur ce qui a été dit et qui n'est pas entendu ni écouté? Donc je pense que là, c'est une attitude d'urgence. Il faut être aux aguets, voir ce qui se... ne pas tomber dans les illusions moralisatrices, postmodernistes et toute cette masse d'héritage du postcolonialisme. Et donc il faut être au plus près de la réalité, que tout le monde se cache, en fait, y compris d'ailleurs en partie les assaillants qui ne maîtrisent pas totalement ce qu'ils sont en train de faire. Voilà, donc si vous voulez, je regrette d'être aussi décevant. Mais justement, ces temps-ci, le pacte de la Mecque, en tout cas, m'a ouvert les yeux, et c'est très clair, c'est extrêmement clair, les projets du djihadisme mondial. C'est à ça qu'il faut faire face, et se préparer à la confrontation.
5: Une confrontation militaire, hein, c'est pour vous, c'est plus une confrontation d'idées ou de débats.
6: Mais écoutez, la confrontation peut avoir lieu aussi en dehors du terrain proche-oriental. Mais il est vrai que vous voyez très bien que c'est Israël qui est l'enjeu de de tout ce phénomène. Donc il faut redonner sa signification à cela. Et donc avec l'incertitude du devenir du Proche-Orient, nous avons malgré tout quelque chose comme ce pacte de l'Arabie Saoudite, de la Turquie et du Pakistan, qui est quelque chose de concret et de réel, qui ne dit pas sa finalité. La finalité de ce pacte, c'est Israël, et pas autre chose. Et c'est d'ailleurs dans la logique. Je vous ai rappelé ce que le Hamas appelait le déluge d'Al-Aqsa. Ben, c'est justement la question de l'Aqsa, de Jérusalem, qui est au centre de ce problème, et pas de la moralité d'Israël. D'ailleurs, Israël, sur le plan de la moralité, peut répondre des accusations quand on le laisse répondre, mais à vrai dire, ça ne sert à rien. C'est l'agression antisémite se complaît de sa propre de son propre mensonge. Et donc, il faut pas tomber dans ce piège de la moralisation, de l'explication. Tout a été dit. Et donc, il reste à faire. Que faire? C'est cette question qui me semble primordiale pour les communautés juives de la diaspora ou pour les Israéliens, car il y a aussi des déficiences, des défaillances dans tel et tel secteur de l'électorat israélien. Justement, on assiste à des choses invraisemblables dans la controverse préélectorale en Israël, où on découvre des
5: alors c'est effectivement ça.
6: Israël se tient au-dessus d'un volcan.
5: C'est un autre débat, Shmuel Trigano, et on l'aura peut-être avec vous, puisque ces élections arrivent en octobre prochain. Merci de nous avoir éclairé ce matin sur Radio J, malgré ce discours sombre, hein, mais certainement extrêmement lucide sur voilà, cette vague antisémite qui déferle sur le monde. Merci à vous, et très bonne journée.

0: Bonjour à toutes et à tous, bienvenue sur Radio J si vous nous rejoignez. Il est 14h30, tout de suite, on fait le point sur l'actualité. Le Hamas utiliserait l'hôpital Nasser à Khan Younes pour torturer des Palestiniens. Selon Tzal et le Shin Bet, des membres du groupe terroriste parfois masqués et armés seraient régulièrement présents dans l'enceinte de l'hôpital. L'objectif, maintenir son contrôle sur la population de Gaza alors que son soutien serait en baisse. Médecins sans frontières avait suspendu certaines activités non essentielles dans cet établissement en raison de la présence d'hommes armés du Hamas. Le président américain Donald Trump menace l'Iran de frappes massives si les pressions économiques échouent. Sur son réseau social, il affirme que l'Iran a laissé passer une importante occasion de conclure un accord avec les États-Unis. Une nouvelle campagne de pression rejetée par Téhéran. Le ministre iranien des Affaires étrangères, Abbas Araghchi, accuse Washington de pratiquer un terrorisme économique qui, selon lui, menace non seulement l'Iran, mais aussi l'économie mondiale et la souveraineté d'autres pays. Israël renforce son aide humanitaire à la Colombie qui a été frappée par de puissants séismes. Israël va envoyer 5 tonnes supplémentaires de matériel médical. Le nouveau chargement doit partir samedi soir. Une délégation israélienne d'environ 80 personnes est actuellement sur place. Le ministre israélien des Affaires étrangères, Gideon Sar, affirme qu'Israël veut continuer à soutenir le pays. Une étude du Centre de recherche sur l'antisémitisme affirme qu'un cours de 45 minutes peut réduire certains préjugés antisémites. Une première expérience menée sur 372 lycéens a montré qu'une diminution de certains stéréotypes antisémites après cette courte leçon. Selon l'ADL, l'effet aurait également été observé chez des jeunes dont les opinions sont habituellement considérées comme plus difficiles à modifier. Enfin, en France, de nouveaux départements, le Var et les Alpes-Maritimes, sont à leur tour placés en vigilance orange aux orages. C'est ce qu'annonce Météo France, portant donc le nombre de départements en alerte à 5 aujourd'hui. Le préfet du Var appelle à éviter les déplacements et redoute des inondations.
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0: Le président américain Donald Trump menace l'Iran de frappes massives si les pressions économiques échouent. Sur son réseau social, il affirme que l'Iran a laissé passer une importante occasion de conclure un accord avec les États-Unis. Il présente la nouvelle stratégie américaine comme une guerre économique destinée à isoler fortement Téhéran. Il affirme également que les capacités militaires iraniennes ont déjà été lourdement affaiblies. Une nouvelle campagne de pression rejetée par Téhéran. Le ministre iranien des Affaires étrangères, Abbas Araghchi, accuse Washington de pratiquer un terrorisme économique qui, selon lui, menace non seulement l'Iran, mais aussi l'économie mondiale et la souveraineté d'autres pays. Benjamin Netanyahou dément que le gouvernement ait donné son accord pour qu'une force internationale de stabilisation entre dans la bande de Gaza. Des militaires étrangers ont toutefois été vus près de Rafah avec des soldats israéliens. Selon un responsable, il s'agissait seulement d'une visite de reconnaissance destinée à préparer un éventuel futur déploiement. Toutefois, Israël ne veut pas que la reconstruction de Gaza commence avant le désarmement complet du Hamas. On écoute Mike Huckabee, ambassadeur des États-Unis en Israël.
1: Israël a accepté le cadre suivant. Lorsque le Hamas se désarmera, se démilitarisera et renoncera à toute prétention de gouverner l'avenir de Gaza, alors ce processus de paix ira de l'avant. La deuxième phase débutera et les travaux de reconstruction commenceront. Mais aucun projet de reconstruction ne peut raisonnablement aboutir tant que le Hamas continuera de tirer sur la population et d'accumuler des roquettes et des lance-roquettes. Tout repose sur une seule chose, que le Hamas respecte ses engagements.
0: L'ambassadeur des États-Unis en Israël, Mike Huckabee. Le projet prévoit une force internationale chargée notamment de sécuriser certaines zones de Gaza, contribuer à l'aide humanitaire et prendre progressivement le relais des forces israéliennes dans certaines zones. La Turquie dément la présence militaire turque sur une base syrienne avant la frappe israélienne de mardi sur la base aérienne d'Abu al-Dour. Israël affirme au contraire que la Syrie envisageait de permettre à des forces turques de s'installer sur cette base. Selon Benjamin Netanyahou, une présence militaire turque en Syrie pourrait représenter une menace pour la sécurité d'Israël. Écoutez.
1: Nous ne tolérerons pas un enracinement militaire turc qui progresse vers le sud. Nous l'avons clairement exprimé en termes généraux. Maintenant, nous avons vu qu'il y avait une intention de la part de la Turquie de s'établir sur un aérodrome près d'Alep. Et nous avons délivré un message. Le message a été délivré, mais apparemment ils ne l'ont pas entendu. Alors nous nous sommes assurés qu'ils le comprennent mieux.
0: Le premier ministre israélien Benjamin Netanyahou, la Syrie reconnaît toutefois que des responsables turcs s'étaient rendus sur la base la veille de la frappe. Les Israéliens bénéficieront d'une entrée sans visa en Colombie à compter du 1er septembre. Les Colombiens bénéficieront du même régime pour se rendre en Israël. Les deux pays travaillent au rétablissement complet des relations diplomatiques et économiques. Ils souhaitent notamment faire revenir leur ambassadeur. Le nouveau gouvernement colombien a par ailleurs annoncé son intention d'ouvrir une ambassade à Jérusalem. Guerre en Ukraine, au moins 14 personnes ont été tuées à Kiev et dans sa région dans des bombardements russes cette nuit. Le président ukrainien Volodymyr Zelensky accuse Moscou d'investir davantage dans les missiles balistiques et de poursuivre l'escalade militaire. L'Ukraine demande depuis plusieurs semaines aux États-Unis davantage de systèmes de défense anti-aérienne. De son côté, le maire de Moscou affirme que 250 drones ont été lancés en direction de la région de Moscou depuis mercredi soir. Selon lui, la majorité aurait été détruite par les défenses russes avant d'atteindre la capitale. Actualité en France, SFR victime d'une cyberattaque. Des données de clients ont été volées. Le piratage a été détecté le 2 juillet 2026 par les équipes de sécurité de l'opérateur. Les pirates ont pu accéder aux noms et coordonnées des clients, adresse postale, adresse email et numéro de téléphone. Point important, l'opérateur affirme que les mots de passe et les coordonnées bancaires n'ont pas été concernés. SFR a coupé l'accès au système concerné, renforcé sa sécurité et porté plainte. Enfin, deux nouveaux départements, le Var et les Alpes-Maritimes, sont à leur tour placés en vigilance orange aux orages, annonce Météo France, portant donc le nombre de départements en alerte à 5 aujourd'hui. Le préfet du Var appelle à éviter les déplacements et redoute des inondations.
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4: Bonjour à toutes et à tous et bienvenue sur Radio J. Ravi de vous retrouver pour une heure d'émission ensemble avec mon invité, ancien chef cuisinier français, ancien chef de l'Élysée, ancien ambassadeur pour la gastronomie, l'alimentation et les arts culinaires, multidistingué, auteur de nombreux ouvrages. Guillaume Gomez vient nous voir pour son livre À la table du destin, d'un rêve d'enfant au palais de l'Élysée, aux éditions Hors Cadre. L'occasion, comme toujours, de découvrir notre invité et ce en direct sur Radio J.
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4: Radio J. Bonjour Guillaume Gomez.
5: Bonjour Cyril.
4: Merci beaucoup d'être mon invité aujourd'hui. J'ai dit beaucoup ancien au démarrage de cette émission. Mais pourtant, vous faites beaucoup de choses. On va l'évoquer dans un instant. Merci d'être avec nous pour tenter de savoir qui vous êtes au-delà de ce que vous faites. C'est un peu l'ADN de cette émission. Et on démarre par le début, toujours le début. Guillaume Gomez, vous êtes né un 8 août 1978 à Paris, fils de modestes brocanteurs, Béatrice et José Gomez, anciens légionnaires. Vous avez grandi avec vos parents d'origine espagnole, marocaine et française, je crois savoir, et votre sœur en région parisienne à Neuilly-Plaisance, en Seine-Saint-Denis. Tout d'abord, quel genre d'enfance vous diriez que vous avez eu ?
5: Merci déjà de m'avoir invité, vous me remerciez d'être venu, mais c'est à moi de vous remercier de mettre la lumière sur ce livre et sur mon parcours. Quel genre d'enfant ? J'ai eu une enfance heureuse. Alors c'est vrai, à l'image du livre, quand on peut lire ça, on se dit tiens, oui, c'est pas l'enfance idéale, mais pour l'enfant que j'étais entouré d'amour, je manquais de rien ou de pas grand-chose. C'était une époque avant la communication et les réseaux sociaux, on n'avait pas l'impression de manquer quoi que ce soit parce qu'on n'avait pas tel ou tel objet, telle ou telle voiture, telle ou telle vacances. Donc je pourrais dire que j'ai eu une enfance heureuse.
4: Une enfance heureuse, vous en parlez de cette enfance beaucoup dans cet ouvrage-là. Cela fait de vous quel genre de petit garçon alors ?
5: Un petit garçon déjà très, assez vite mature, assez vite droit dans ses bottes, dans le sens où je sais très tôt, un, ce que je veux faire, et deux, comment m'y prendre. C'est-à-dire que j'obtiens assez facilement ce que je veux dans la vie parce que je suis convaincu d'être dans la bonne direction. J'écoute beaucoup, je me renseigne, j'apprends bien évidemment, mais je suis un petit garçon docile, mais assez têtu, assez ferme dans ses prises de décision et qui se donne les moyens d'arriver à ses fins à chaque fois. Donc je parle de ça bien sûr avec le recul de l'homme que je suis aujourd'hui, mais c'est vrai que je me rends compte que en analysant un petit peu le parcours qui fut le mien, c'est que j'ai eu beaucoup de chance, j'ai été très entouré, très appuyé, très conseillé, mais à chaque fois j'ai assumé les responsabilités qui étaient les miennes et les choix qui étaient les miens.
4: Exactement, on va voir dans cette émission que il y a comme une destinée comme ça, un espèce de maillon à chaque fois qui vient fermer une boucle, en ouvrir une autre. Dès tout petit, vous êtes déguisé en cuisinier, ce qu'il faut l'expliquer, avec les casseroles comme ça autour de vous en guise de ceinture. Et dès l'âge de 14 ans, vous rêvez de passer des concours de cuisine que vous allez remporter tout du long, et pas toujours bien sûr, mais à ce stade, on peut dire que c'est l'amour du métier, mais aussi l'envie de vous en sortir, qui va aussi vous guider.
5: Oui, à ce moment-là, je ne le sais pas, parce que je fais pas une introspection sur moi-même, ni une analyse de l'enfance qui est la mienne, mais c'est vrai que très tôt, je peux pas vous dire quand, puisque j'ai toujours voulu faire de la cuisine. Et il y a cette photo dans le livre où j'ai 3 ans, en maternelle, on doit se déguiser dans le métier qu'on veut faire plus tard, et au milieu des cow-boys et des pompiers, des princesses, je suis en cuisinier. Et ça m'est toujours resté, c'est vrai qu'à l'âge de 14 ans, quand j'ai eu le droit d'aller faire de la cuisine parce que j'avais l'âge pour entrer en apprentissage, bien que bon élève, je décide, alors faut se remettre aussi dans l'époque, c'est il y a plus de 30 ans, moi je n'ai pas subi ce métier-là, j'ai choisi d'aller vers le métier de la cuisine à une époque où la cuisine n'était pas vue comme le métier d'excellence qu'il est aujourd'hui et l'apprentissage comme la filière d'excellence qu'elle est aujourd'hui.
4: On va voir dans votre parcours tout cela évidemment, mais vous en parlez quelque part en toile de fond, il y a un climat de pauvreté qui est en vous. Et vous vous dites peut-être, et ça c'est ce qui vraiment m'a donné envie de vous poser cette question, que quelque part vous allez choisir ce métier pour manger à votre faim, Guillaume Gomez. Et c'est important de le dire parce que on sent comme ça ce qui va vous pousser au-delà de tout à atteindre vos rêves avec ce sentiment-là. Vous allez faire votre apprentissage très tôt aux traversières avec Johnny Benariac. Et j'aimerais qu'on lui fasse un petit clin d'œil parce que vous dites que c'est un moment important.
5: Bien sûr que c'est un moment important, je le dis, j'ai eu la chance de rencontrer des femmes et des hommes tout au long de mon parcours qui m'ont aidé. Johnny a été l'un des premiers professionnellement, presque un deuxième papa, puisque je passe quand même des journées de 15 heures une époque où on travaille 6 jours sur 7, on a une journée et demie de repos à l'époque, et la demi-journée, c'est le dimanche soir quand vous avez fini le service à 16h. Donc c'est quasiment une journée de travail aujourd'hui. Et Johnny, non seulement m'a appris ce métier, mais au-delà de ça, ne m'a pas dégoûté du métier, et au-delà de m'apprendre des recettes, ça a vraiment été un homme. Et c'est vrai que moi, je découvre très tôt, je me rends compte, en effet, qu'à la maison, il n'y a pas d'argent. Je me rends bien compte, alors je pense pas où est-ce qu'on se situe par rapport à d'autres, mais je sais que oui, par moment, je connais la faim, je vois bien que c'est pas normal que le frigo soit vide dès le jeudi. Donc je me dis qu'il y a quand même quelque chose, et c'est vrai que ce métier de cuisinier me permettra de ne plus jamais avoir à chercher de la nourriture et avoir faim. Est-ce que c'est ce qui m'a convaincu? Je ne le sais pas, j'ai toujours été bien gourmand. Mais en tout cas, ce qui est sûr, c'est que depuis cet apprentissage et l'âge de mes 14 ans, je n'ai plus jamais eu faim.
4: Johnny Benariac va être au-delà de tout parce qu'il ne va pas se contenter de vous avoir et de vous garder. Il va vous pousser, il va vous traîner au, je crois que ça se prononce de cette manière, au Divélec,
5: oui,
4: dans le 7e arrondissement de Paris. Et il va vous dire, après le gibier, tu vas apprendre la mer. Et c'est votre chance.
5: Oui, lui avait détecté en moi, me dit-il, c'est aujourd'hui un ami, bien évidemment, me dit-il, il avait détecté en moi quelque chose de plus que d'autres apprentis et de gamins de mon âge. J'ai entre 14 et 16 ans, 14 ans quand je rentre chez lui, 16 ans quand je termine mon apprentissage. Et bien évidemment, moi, je me voyais bien rester chez lui, et la facilité aurait été de rester chez lui. Et lui me fait comprendre que la vie, ce n'est pas que la facilité, justement. Et c'était l'un des premiers à me montrer que, alors qu'avant lui, j'avais l'exemple de mes parents pour dire que le travail, ça ne paye pas toujours. Mes parents travaillaient 7 jours sur 7, du lever du jour à la tombée de la nuit, voire plus, et il n'y avait pas d'argent à la maison. Donc, comme quoi le travail paye, pas toujours. Mais lui m'a fait comprendre que le travail bien fait, bien positionné, avec une certaine stratégie, le travail peut payer. Et en effet, ça aurait été très facile de rester sur mes acquis. Et lui me dit non, maintenant, tu as la possibilité, il faut que tu ailles travailler dans des étoiles et Michelin, il faut que tu ailles travailler dans des grandes brigades, c'est ta chance, vas-y. Et il me dépose chez le Divélec, devant chez le Divélec, il m'emmène en voiture, il me dépose, il me dit que tu as rendez-vous, tu donnes ton CV. C'est sa femme qui me tape un CV, il y a rien sur le CV, il y a une ligne là où j'ai travaillé et mon adresse. Et c'est lui qui me dit que tu as rendez-vous et il faut que tu travailles ici. J'arrive une fois de plus, force de persuasion, à convaincre monsieur le Divélec qu'en effet je dois rentrer chez lui assez rapidement. Je l'explique dans le livre et puis c'est ma chance puisque c'est le début encore d'autre chose et très rapidement vous dire que c'est le Divélec qui ensuite me place à l'Élysée.
4: C'est ça, et c'était une grande maison ce Divélec, il faut le signaler. On va peut-être en parler à un moment donné dans cette émission. Encore une fois, vous allez obtenir un BEP hôtellerie restauration à l'école de Paris des arts des métiers de la table, d'abord commis, responsable de poste. Vous allez faire votre service militaire à l'Élysée. Vous allez y rentrer pour la première fois à 19 ans. Est-ce que tout d'abord, vous vous souvenez du premier jour où vous avez travaillé dans cette grande maison et peut-être de cette émotion?
5: Mon premier jour à l'Élysée, bien évidemment. Je peux pas oublier. Alors, je pourrais pas vous dire, vous décrire toutes les journées que j'y ai passées en 28 ans, mais ce qui est sûr, c'est que la première et la dernière, je m'en souviens très bien. La première, déjà, j'arrive. Ce qu'il faut comprendre, c'est, alors les gens connaissent, forcément on en parle ces jours-ci en plus, l'Élysée, le Divélec, la fameuse photo avec le président Mitterrand et Mazarine Pinjot, c'est sorti de chez le Divélec. Je suis ce jour-là en cuisine d'ailleurs, je le raconte dans le livre, et donc c'est parce que le Divélec a cette accointance avec tous les hommes politiques qu'il arrive à me placer pour faire mon service militaire avec un gros piston à l'Élysée. Je dois y rester un an. Et j'y suis resté 28 ans. Et la première journée, je m'en souviens très bien, on arrive avec d'autres appelés du contingent, des jeunes qui doivent faire leur service militaire. Nous sommes trois en cuisine, il y en a un en service et il y en a un autre dans le service de la correspondance présidentielle. Et donc moi j'arrive dans les cuisines, c'est 500 mètres carrés de cuisine sur une belle hauteur sous plafond, en sous-sol mais avec du jour. Moi je sors d'une cuisine d'un 2 étoiles mais en sous-sol pour le coup sans fenêtre, avec des escaliers qui montent et qui descendent. Et là j'arrive dans une très grande cuisine avec une brigade de 30 personnes qui s'affairent, on est en fin de service mais qui s'affairent à terminer le service. Et je rencontre Joël Normand, qui est à l'époque le chef de cuisine, meilleur ouvrier de France. Et surtout, ce qu'il faut comprendre, c'est que à cette époque-là, personne ne connaît l'intérieur du palais de l'Élysée, très peu. Il n'y avait pas la communication, il n'y avait pas de réseaux sociaux, il y avait eu très peu de reportages. Donc, je n'avais aucune possibilité de me renseigner, savoir comment étaient les cuisines de l'Élysée. Donc, je les découvre vraiment. Aujourd'hui, vous tapez cuisine, palais de l'Élysée, vous avez même la visite en 3D, vous avez tout. Donc, il y a eu énormément de reportages. Mais à l'époque où moi, je rentre dans cette cuisine, on ne l'a quasiment pas vue. Il n'y a pas de livre de cuisine dessus, le chef n'est pas sur les réseaux sociaux, donc on ne peut pas l'avoir. Et je rencontre Joël Normand, qui est un emblème de la cuisine française, meilleur ouvrier de France, et qui me dit lors de cet entretien que lui est rentré à l'Élysée à 14 ans sous le général de Gaulle. C'est-à-dire que j'ai face à moi quelqu'un qui a toute l'histoire de la 5e République au fourneau, et je D'ailleurs, je perds un peu le fil de la conversation parce que moi, je réfléchis, je dis le général de Gaulle, j'essaye de calculer sur mes doigts, aussi bien des mains que des pieds, combien de temps ça fait qu'il est là. Et je comprends que je me dis même, je me fais même la réflexion. J'arrive assez jeune avec les erreurs aussi de ma jeunesse, mais je me dis comment on peut rester aussi longtemps dans une maison. Moi, j'y reste un an et je m'en vais. Puis un jour, je me retourne, ça fait 25 ans que je suis là. Et pour la petite anecdote, pourquoi est-ce qu'aussi un jour j'ai décidé de partir de l'Élysée? C'est que quand je me retrouve chef, alors je vais vite, d'appeler du contingent à chef, il s'est passé beaucoup de choses, mais je suis le chef de cuisine et donc j'embauche des jeunes et je reçois des jeunes qui sont nés dans les années 2000 sur leur CV. Et quand moi je leur explique, du haut de leurs 20 ans, moi je suis arrivé sous Jacques Chirac, je lis dans leurs yeux, Jacques Chirac, pour eux c'est la préhistoire.
4: Oui.
5: Et là je me dis, tiens, je lis dans ses yeux, là où j'étais, il est temps que je fasse autre chose.
4: On va voir qu'à ce moment-là, vous allez commencer à exercer au Palais de l'Élysée, au service des présidents de la République, et vous le dites dans votre ouvrage, vous avez le sentiment de faire partie de la grande histoire. Vous allez les servir pendant près de 30 ans, c'est ce que vous venez de dire, Guillaume Gomez, et vous allez gravir les échelons, et vous dites, l'Élysée vaut 10 écoles de cuisine.
5: Oui, j'ai cette chance d'arriver à l'Élysée à une époque également qui n'est plus celle d'aujourd'hui. Mais ce qu'il faut comprendre, c'est qu'à l'époque, comme moi, des jeunes appelés viennent faire leur service militaire et arrivent des meilleures maisons de France et du monde. Ils ont travaillé dans les 3 étoiles, les 2 étoiles, et à échanger avec eux. Et c'est comme si vous faisiez des stages chez Alain Ducasse, chez Joël Robuchon, chez Bernard Pacot, chez Alain Passard, chez tous ces grands chefs. Ils arrivent de la France entière, du monde entier. Ils ont travaillé chez Daniel à New York et ainsi de suite. Et donc, on échange nos techniques, nos recettes. Et en l'espace de quelques mois, quelques années, on progresse comme si on avait travaillé dans toutes ces maisons-là. Donc pour moi, c'était une grande chance.
4: Une grande chance aussi parce que quand vous arrivez sur la fin de votre service militaire, a priori, Jacques Chirac veut abroger le service militaire. Et donc, à ce moment-là, c'est Normand qui vous dit « Non, mais en fait, on va peut-être te garder ». Vous devez partir pour une aventure et finalement, il va vous dire « Bon, on va vous garder parmi le peu de gens qu'on peut garder, il va vous payer et vous allez rester toutes les années que l'on vient d'évoquer. Au fur et à mesure, vous allez remporter des concours, notamment à l'âge de 25 ans, où vous recevez le titre de meilleur ouvrier de France, ce qui fait de vous le plus jeune lauréat de l'histoire dans la catégorie cuisine. Et c'est Jacques Chirac qui va vous remettre cette médaille. Et cette distinction va jouer pour vous, mais aussi à un moment contre vos valeurs, Guillaume Gomez.
5: Oui, alors, j'arrive à l'Élysée souvent, quand je parle de mon parcours, quand je parle auprès des jeunes, je porte parole de l'Association des apprentis de France. Quand je les rencontre, je leur explique, bien évidemment, qu'il y a du travail. Il n'y a personne qui arrive à une réussite, quelle qu'elle soit, sans travail. Je n'y crois pas. Si vous êtes là aujourd'hui, vous avez travaillé, Cyriel, pour y arriver. Donc, bien sûr, j'ai travaillé. Mais j'ai eu aussi beaucoup de chance. Pourquoi j'ai eu de la chance? Je rentre à l'Élysée. Au moment où j'arrive à l'Élysée, Jacques Chirac annonce que ça va être la fin du service militaire. Donc, de la brigade où il y a 17 appelés du contingent, d'un seul coup, il va falloir embaucher des civils. Pas tout de suite, dans un an et demi. La chance fait que, de par le travail, oui, de par les concours, Joël Normand me dit « Non, mais il faut que vous restiez ». Donc, il arrive à ça et il va demander à Jacques Chirac d'embaucher plutôt un civil pour que je reste. Parce que je lui dis, si je m'en vais, je vais partir et je vais pas revenir dans un an. Je vais prendre un poste à responsabilité et je vais pas planter quelqu'un pour revenir ici. Ensuite, pourquoi encore beaucoup de chance? Je passe en effet ce concours de meilleur ouvrier de France. Je le remporte. Ça, c'est le travail. Ce n'est pas la chance. Mais la chance que j'ai, c'est que je deviens un des meilleurs ouvriers de France en janvier 2004. Joël Normand part en retraite en décembre 2004, moins d'un an plus tard. Donc je passe numéro 3, d'un seul coup numéro 2. Et en effet, pourquoi vous parlez des valeurs? C'est qu'on me propose à ce moment-là, Jacques Chirac me propose d'être le chef des cuisines, de passer numéro 1 des cuisines. Je refuse, c'est la première fois que je dis non à un président de la République, parce que Bernard Vaution, qui est là depuis de nombreuses années, qui était mon supérieur depuis plus de 30 ans, qui était mon supérieur, qui était le numéro 2, j'estime que par son travail, par les valeurs qui sont les siennes, c'est à lui d'être le chef de l'Élysée. Je n'ai que 25 ans, il faut savoir raison garder. J'ai été très fier d'être son adjoint pour avoir cette légitimité d'être le chef quelques années plus tard.
4: Vous avez dit que vous avez appris d'Emmanuel Macron savoir privilégier l'admiration et l'amitié au nom de la loyauté. Et ça, j'aimerais que vous nous l'expliquiez parce que je trouve que c'est très beau.
5: Oui, ce que j'explique dans le livre, c'est que un moment, un journaliste fait dans le Figaro un article sur notre promotion des meilleurs ouvriers de France 2004, ce qui est une très belle promotion, et nous surnomme la promotion Voltaire de la gastronomie en référence à la promotion Voltaire de l'ENA. Et donc, parce qu'il y a dedans Emmanuel Renaud qui a 3 étoiles, Christophe Baquier qui a 3 étoiles, Gilles Reinhardt, le chef de chez Paul Bocuse, Éric Prat, 3 étoiles. Il y a beaucoup de chefs, nous sommes 24 lors de cette promotion, c'est tous les 4 ans le concours de meilleur ouvrier de France. Et c'est vrai que c'est une très belle promotion qui a été surnommée par la presse la promotion Voltaire. Et quand le président Emmanuel Macron m'interroge sur pourquoi ce nom de la promotion Voltaire, Moi, j'explique et je dis bah peut-être avec le talent, l'union qui a fait, et je parle de fidélité. Et là, le président m'explique que bah en tout cas en politique, enfin il me le dit pas comme ça, mais avec ses mots, il me dit en ce qui est de la reconnaissance et du talent, peut-être la fidélité c'est autre chose, parce qu'en effet en politique, qu'est-ce que la fidélité? Jacques Chirac a dû faire trahir peut-être, en tout cas les commentateurs de l'époque le disent, Chaban-Delmas pour en être là où il en est, ainsi de suite, ainsi de suite. Et Emmanuel Macron s'émancipe de François Hollande pour faire sa carrière, et ainsi de suite. Et donc peut-être que en effet, la loyauté, en tout cas, n'est pas pour une certaine carrière ce qu'il faut tenir, et plutôt être en raccord avec ses valeurs et sa dimension personnelle, et tenir sa ligne plutôt que de penser à la loyauté. Ce qui n'a pas été mon cas dans la vie et ce qui n'est pas mon cas. Et c'est peut-être pour ça que je ne fais pas de politique.
4: Et on va voir évidemment dans votre ouvrage que c'est très important pour vous, cette fameuse admiration et amitié que vous avez portée à vos pères. On le lit dans cet ouvrage-là. Une médaille importante, pas celle du meilleur ouvrier de France comme certains pourraient le penser, mais celle que moi je préfère. La manière dont vous en parlez est merveilleuse, la plus chère à votre cœur, celle du jeune chef à Strasbourg, reçu aux côtés de votre mère, et votre premier voyage. Comment vous allez vivre cette toute première distinction?
5: Pourquoi elle est chère à mon cœur? Bien évidemment, le titre de meilleur ouvrier de France, c'est quelque chose qui a créé ma destinée dans ce métier. Mais le premier concours, j'ai cette chance de commencer par une victoire. Je fais ce trophée national du jeune chef en Alsace, j'ai 20 ans, un petit peu moins, en mars 98, et je gagne. Et c'est pour moi, la première fois que je suis confronté à la victoire sur un concours de cuisine, c'est mon premier concours. C'est la première fois qu'il y a de la médiatisation, mon nom dans la presse, la photo, la première fois qu'on me reconnaît dans la rue en Alsace, parce qu'il y a eu un article dans les dernières nouvelles d'Alsace, ainsi de suite. Et ensuite, pour le plan personnel, vous l'avez lu dans le livre, mais je peux emmener ma mère et je remporte un week-end, je peux emmener ma mère. Ce qui est pas dit dans le livre, c'est que en plus du prix que je gagne, ça je le dis dans le livre, mais je gagne à l'époque 10 000 francs, ce qui est énorme. Ça sert bien évidemment à régler des problèmes d'argent à la maison, et donc je suis très heureux et très fier de ça. Mais c'est en effet un moment important parce que c'est la première fois que je deviens quelqu'un dans ce monde de la gastronomie, de la cuisine, et ça a changé l'image même qui était la mienne au sein de la brigade. Avant ce concours, je suis un cuisinier parmi les autres dans la brigade. Après ce concours, je suis le jeune qui a remporté le concours. Donc même vis-à-vis de mes chefs, vis-à-vis de mes collègues, c'est différent. Et ça insuffle quelque chose aussi dans la brigade, de jeunes qui ont envie de faire des concours. Et moi, ça a été le début de mes concours, jusqu'au titre de meilleur ouvrier de France, jusqu'à en créer plus tard, et ainsi de suite.
4: Et vous devenez chef des cuisines des années plus tard, et vous allez en voir des présidents, à commencer par Jacques Chirac, on l'a compris, Nicolas Sarkozy, François Hollande et Emmanuel Macron. Pas d'un point de vue politique, évidemment, mais humain. Lequel avez-vous préféré, si vous pouvez le dire, Guillaume Gomez?
5: Oui, alors c'est pas que je peux le dire ou je peux pas le dire, c'est que j'ai eu des histoires différentes avec les quatre. J'ai travaillé pendant 10 ans avec Jacques Chirac, j'ai été sur la fin du mandat le cuisinier personnel de Bernadette Chirac, et donc à vivre dans l'intimité du président, et c'était une autre époque. Et les quatre sont différents, mais les quatre ont une approche de la gastronomie et de l'alimentation assez importante. Et celui avec lequel j'ai eu le plus de collaboration, c'est bien sûr Emmanuel Macron, déjà parce qu'on a le même âge, on a 6 mois d'écart. Je l'ai connu, je le rappelle, secrétaire général adjoint de l'Élysée sous François Hollande. Il aime la gastronomie, il aimait déjà ça, il s'intéressait déjà aux cuisines, à l'agriculture, à l'artisanat, au monde de la gastronomie, à la viticulture. Donc forcément, on avait plus de d'acquaintance, et puis on est de la même génération. Donc c'est bien sûr avec Emmanuel Macron que je me suis plus entendu. Et je suis pas, j'oublie pas que à la fin de mon histoire avec l'Élysée, il y a 4 ans, il me nomme ambassadeur de France pour la gastronomie et son représentant personnel.
4: Exactement. Et vous dites qu'il est la synthèse des 3 présidents précédents. Vous saviez notamment qu'il reviendrait, et par la grande porte, vous l'écrivez. Forcément, la question qu'on vous demande tout le temps, ce sont les indiscrétions. J'imagine que vous avez signé un contrat de confidentialité, Guillaume Gomez, donc je vous poserai pas la question des indiscrétions.
5: Non, ça va pas jusque là. Alors oui, je dis que c'est la synthèse. Je dis en effet que je le lui avais prédit qu'il serait président de la République, parce que vous savez, à l'Élysée, je suis avec Patrick Didelot à l'époque, le patron des maîtres d'hôtel qui avait une 30aine d'années de maison. Et ce qu'on dit à Emmanuel Macron, secrétaire général adjoint, lorsqu'il part de l'Élysée, c'est que nous ici à l'Élysée, on s'y connaît pas en politique, on s'y connaît en homme politique.
4: Exactement.
5: Et c'est d'ailleurs comme ça qu'on avait pressenti beaucoup de choses. Jean-Marie Le Pen au deuxième tour des élections, ainsi de suite. Ainsi de suite, parce que vous avez à l'Élysée 1000 agents qui sont les meilleurs instituts de sondage du monde, du secrétaire général aux agents qui vivent le quotidien des Français, ils sont pas coupés du monde, et donc on a des tendances bien évidemment. Et Emmanuel Macron nous faisait penser à à l'empathie d'un Jacques Chirac, avec l'énergie d'un Nicolas Sarkozy. Il nous faisait penser à une synthèse un petit peu des présidents que nous avions servis. Donc oui, je lui ai dit en effet qu'il serait président de la République. Alors je le pensais pas aussi vite, je vous avoue, quand il part de l'Élysée, mais il revient rapidement comme ministre, et ensuite bah, l'histoire, vous la connaissez. Donc voilà, donc c'était en effet quelque chose qu'on avait pressenti. Mais pas, j'étais pas le seul.
4: En tout cas, vous dites que vous lui dites, en tout cas, vous ça, avez le dit, courage ouais. de lui dire, et vous écrivez dans ce milieu, la discrétion n'était pas une consigne, avec plaisir, n'était pas une consigne, c'était une respiration naturelle. On apprend vite qu'un bon cuisinier n'est pas seulement un artisan de goût, mais aussi un gardien du silence. C'est ce que vous dites au moment de cette fameuse photo, notamment entre Mitterrand et Mazarine Pinjot. Par le menu quotidien au Palais de l'Élysée, vous allez assister, bien sûr, à des confidences, vous-même, avec des chefs de l'État. Vous allez leur parler, vous allez peut-être avoir des échanges intimes. Est-ce que vous en avez vu certains craquer et vous le dire ?
5: Oui, alors déjà, pour répondre, pardon, à la deuxième partie de la question à laquelle je n'ai pas répondu, il n'y a pas besoin. Oui, j'ai signé des choses, mais il n'y a pas besoin. Enfin, j'ai eu un niveau d'habilitation secret défense qui avait ce qu'il y avait de plus haut. Et après, vous savez, c'est juste du bon sens. Vous avez un minimum l'intelligence de comprendre les sujets qui vous concernent, ceux qui vous concernent pas. Et moi, par habitude, depuis 30 ans, ce qui me concerne pas, je l'oublie assez rapidement. Donc, j'ai même pas besoin de dire ça. Je dois pas le dire parce que je l'oublie. Mais assez fide parce que ça se fait naturellement en fait, et c'est aussi pour ça peut-être que lorsque vous êtes le chef de l'Élysée, vous êtes l'un des plus proches collaborateurs du président, vous vivez des moments bien sûr d'intimité, des moments privés, des moments publics. Oui, on voit des choses, oui, on entend des choses, et quand ce sont des choses qui ne nous concernent pas et qui ne concernent pas la mission qui est la nôtre, à savoir la mienne, nourrir le président, eh ben on fait la part des choses. Et oui, on a vécu des moments d'intimité quand vous êtes en déplacement avec le couple, avec la famille, avec des collaborateurs, vous voyez des choses comme toutes celles et ceux qui sont dans l'entourage d'une personne publique.
4: Vous évoquez dans cet ouvrage certains moments drôles qui ne sont pas forcément avec vous d'ailleurs, et vous avez bien sûr, et vous évoquez dans ce livre, des rencontres avec de nombreux chefs d'État. Qui vous a le plus impressionné ou pour qui vous avez peut-être le plus de respect ? Je crois savoir la réponse.
5: Alors, qui m'a le plus impressionné, qu'on respecte, bien évidemment, c'est, j'ai eu la chance, les 28 ans où j'ai servi la présidence de la République, de rencontrer plusieurs fois la reine d'Angleterre. François Hollande avait eu cette phrase en disant que la reine d'Angleterre n'était pas un chef d'État comme les autres. Et bien évidemment, même si en termes de protocole, on fait pas de distinction entre un chef d'État et un autre, quand vous recevez la reine d'Angleterre, la pression naturelle, l'ambiance au sein de l'Élysée n'est pas la même que lorsque vous recevez un autre chef d'État. Et c'est pas grave, et je pense qu'aucun autre chef d'État n'en tient rigueur, parce que c'est exactement la même chose chez eux. La reine d'Angleterre a été un chef d'État très impressionnant pour tout le monde.
4: Évidemment, j'ai envie de vous poser beaucoup de questions sur la cuisine. Est-ce que le choix d'un plat, peut-être pour vous en tout cas, peut dire beaucoup sur une personnalité ? En fonction du choix, si on vous demande tel ou tel plat, est-ce que ça dit quelque chose de nous, selon vous, Guillaume Gomez ?
5: Dis-moi ce que tu manges, je te dirai qui tu
4: c'est
5: es.
4: C'est ça.
5: Non, je pense que ça peut être en responsabilité, mais pas que. Avant tout, le plat, c'est une envie, c'est un instant, c'est une gourmandise. Ce qui est sûr, c'est que le plat qu'on va faire pour la personne peut en dire beaucoup. Le choix de la personne, de son plat, peut-être pas, mais si celui qui cuisine, celui qui vous reçoit, vous fait tel ou tel plat, oui, je pense que ça peut en dire beaucoup.
4: On va continuer cette émission avec vous, évidemment, Guillaume Gomez, pour votre livre « À la table du destin, d'un rêve d'enfant au palais de l'Élysée » aux éditions Orcad. Ça passe très très vite, restez avec nous. C'est le rappel des titres et on revient sur Radio J.

0: torturer des Palestiniens. Selon le Tzal et le Shin Bet, des membres du groupe terroriste parfois masqués et armés seraient régulièrement présents dans l'enceinte de l'hôpital. L'objectif, maintenir son contrôle sur la population de Gaza alors que son soutien serait en baisse. Médecins Sans Frontières avait suspendu certaines activités non essentielles dans cet établissement en raison de la présence d'hommes armés du Hamas. Le président américain Donald Trump menace l'Iran de frappe massive si les pressions économiques échouent. Sur son réseau social, il affirme que l'Iran a laissé passer une importante occasion de conclure un accord avec les États-Unis. Une nouvelle campagne de pression rejetée par Téhéran. Le ministre iranien des Affaires étrangères, Abbas Araghchi, accuse Washington de pratiquer un terrorisme économique qui, selon lui, menace non seulement l'Iran, mais aussi l'économie mondiale et la souveraineté d'autres pays. Israël renforce son aide humanitaire à la Colombie qui a été frappée par de puissants séismes. Israël va envoyer 5 tonnes supplémentaires de matériel médical. Le nouveau chargement doit partir samedi soir. Une délégation israélienne d'environ 80 personnes est actuellement sur place. Le ministre israélien des Affaires étrangères, Gideon Sar, affirme qu'Israël veut continuer à soutenir le pays. Une étude du Centre de recherche sur l'antisémitisme affirme qu'un cours de 45 minutes peut réduire certains préjugés antisémites. Une première expérience menée sur 372 lycéens a montré qu'une diminution de certains stéréotypes antisémites après cette courte leçon. Selon l'ADL, l'effet aurait également été observé chez des jeunes dont les opinions sont habituellement considérées comme plus difficiles à modifier. Enfin, en France, de nouveaux départements, le Var et les Alpes-Maritimes, sont à leur tour placés en vigilance orange aux orages. C'est ce qu'annonce Météo France, portant donc le nombre de départements en alerte à 5 aujourd'hui. Le préfet du Var appelle à éviter les déplacements et redoute des inondations.
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3: De retour sur l'antenne de Radio J. Merci de passer votre après-midi avec nous jusqu'à 16h avec mon invité aujourd'hui, Guillaume Gomez, pour son livre À la table du destin d'un rêve d'enfant au Palais de l'Élysée aux éditions Hors Cadre. Bien évidemment, Guillaume Gomez, on vous pose toujours la même question. Quel est le plat préféré de nos chefs d'État? Ce qui m'intéresse aujourd'hui, c'est davantage quel est votre plat préféré à vous?
4: Oui, alors quel est mon... Je vais vous dire une réponse un peu bateau, j'en ai pas, je suis très gourmand, j'aime tout. Et souvent quand on me pose la question, que ce soit pour les chefs d'État ou pour moi, c'est ce que je dis, si je vous demande à vous quel est un plat préféré, vous allez m'en citer un. La plupart du temps quand je demande aux gens et quand est-ce la dernière fois que vous l'avez mangé, ça remonte plutôt à un souvenir. Donc je dis c'est quand même assez triste d'avoir un plat préféré et de pas le manger. Et si vous le mangez souvent, si je vous le fais 3 fois par semaine, ce sera plus votre plat préféré. Donc ce que je conseille aux gens, c'est surtout pas avoir de plat préféré et d'être curieux et de goûter à tout.
3: Vous parlez d'un plat alors que je ne connais pas et j'aimerais que vous l'évoquiez dans cette émission. C'est un plat espagnol qui tient au corps.
4: Ah oui, et cocido.
3: Ouais.
4: Oui, c'est la cuisine espagnole presque moyenâgeuse. C'est une cuisine de pois, de soit pois chiche, soit haricots blancs. C'est une cuisine des campagnes où on mettait un morceau de ce qui restait de la viande, soit un morceau d'agneau, soit un morceau de volaille, soit un morceau de cochon. On cuit surtout les légumes et c'est très nourrissant parce que bien sûr c'est un peu gras. Hein, ça reste de la cuisine espagnole. Je vais me fâcher avec tous mes copains espagnols. mais c'était voilà la cuisine qui allait à l'essentiel et qui devait vous faire tenir la journée.
3: Est-ce qu'il y a un plat fou qu'on vous a demandé de cuisiner?
4: Non, vous savez, moi j'ai travaillé pour des présidents de la République qui sont assez raisonnables en tout cas dans leurs attentes et leurs demandes et contrairement à tous mes copains qui travaillent dans des palaces où on vient leur demander des caprices à n'importe quelle heure du jour et de la nuit, nous à l'Élysée, les gens sont surtout là pour travailler et donc on est là pour les nourrir, on est là pour représenter la France et le meilleur de la gastronomie française pour les grands dîners.
3: Quel est le meilleur conseil qu'on vous ait donné, Guillaume Gomez? Il y en a un?
4: On m'en a donné beaucoup, j'en ai suivi certains, pas tous. Le travail reste quand même pour moi le fil conducteur de ce qu'a été ma vie et encore aujourd'hui. Et je pense que celles et ceux qui m'ont conduit à aller vers plus de travail à chaque fois et m'ont repoussé à chaque fois, m'ont poussé dans mes retranchements ont été, je pense, des conseils judicieux.
3: Il y en a eu un. Ce qu'on ne sait pas marier, il faut l'oser.
4: Oui, exactement. C'est-à-dire que en cuisine, je pense qu'il n'y a pas d'interdit. Moi, je suis toujours un peu pas énervé, mais parce qu'on s'énerve pas pour ça. Mais quand on me dit non, mais c'est comme ça que ça doit être fait. Moi, j'étais très jeune, je comprenais pas pourquoi on me disait c'est comme ça. Mais pourquoi c'est comme ça? Si on n'arrive pas à m'expliquer pourquoi c'est comme ça, c'est qu'il y a rien qui l'oblige. Mmh. Moi, je mets ce que je veux dans une paella. Il y a pas quelqu'un qui va m'expliquer que c'est pas comme ça que ça se fait. Ou dans les carbonara, c'est pas comme ça que ça se fait. Ou dans ceci, c'est pas comme ça que ça se fait. Et qu'est-ce qui l'interdit surtout? Si c'est bon, si c'est voilà. Donc je suis plutôt pour. Et c'est comme ça qu'il y a des innovations. Et c'est comme ça qu'il y a de la recherche. Et donc, je pense que la gastronomie est un art vivant qui ne doit pas être figé. Et sans oublier de là où on vient, la tradition n'est pas à opposer toujours à l'innovation.
3: Ambassadeur de la gastronomie française, c'est ce que vous êtes devenu après avoir quitté vos fonctions à l'Élysée le 24 février 2021. Vous ne partez donc pas bien loin puisque vous allez occuper cette étiquette-là. Vous allez dire au revoir à cette mission l'année dernière quasiment jour pour jour, Guillaume Gomez, avec beaucoup de fraternité dans votre échange avec Emmanuel Macron.
4: Oui, je vous l'ai dit, on se connaît, on s'est connus, on avait 36 ans, on a 6 mois d'écart. Donc oui, il me reçoit pendant près d'une heure dans son bureau, avec une discussion franche, comme à chaque fois que c'est une discussion avec le président, et à sa demande, c'est-à-dire que ça peut durer 10 minutes, lui décide de prolonger l'échange, donc il n'y a aucune raison que ça devienne quelque chose qui ne soit pas franc, donc oui, ça l'est.
3: Pour le coup, puisqu'il y a de la franchise entre vous, une question un petit peu d'actualité que je tiens vraiment à évoquer, est-ce que vous lui avez insufflé ou soufflé beaucoup de bonnes choses, du type quand vous voyez les agriculteurs manifester, et ça ne date pas d'hier, comment vous réagissez? Est-ce que vous l'avez aussi sensibilisé sur le sujet?
4: Oui, mon rôle a toujours été auprès du président, mais même

0: après, je ne suis pas toujours écouté tout le temps, surtout.
1: Guillaume Gomez, depuis vous avez ouvert une agence de conseil, c'est le premier jour du reste de votre vie depuis un an, j'ai la sensation. Comment s'articule votre vie ?
0: Très bien, écoutez, je suis très heureux dans ma nouvelle vie d'entrepreneur avec les joies et les difficultés qu'ont tous les entrepreneurs de France, mais j'en suis très heureux et tout va très bien.
1: À côté de cela, vous vous êtes engagé, vous militez depuis de nombreuses années. D'ailleurs, je tiens à signaler que votre ouvrage, tous les revenus de cet ouvrage vont être reversés à des associations caritatives. On sent que c'est très important pour vous. D'ailleurs, vous ouvrez votre livre avec cette information-là. Ce qui vous intéresse n'est pas de raconter votre vie. Vous avez mis d'ailleurs beaucoup de temps à le faire, mais c'est surtout pour aider les autres. Et on sent que cela vous tient à cœur et au corps dans cet ouvrage-là. Je laisse le soin à nos auditeurs de le découvrir. Mais pourquoi l'engagement et pourquoi militer ?
0: Je pense, une fois de plus, que j'ai eu beaucoup de chance dans ma vie. J'ai des gens qui m'ont aidé. Je sais, vous savez, on dit tout le temps, faut pas oublier d'où on vient. En fait, quand on vient de là où je viens, on peut pas l'oublier. Donc, il n'y a pas de sujet là-dessus. Et à chaque fois qu'on m'a sollicité, autant que faire se peut, j'ai essayé de répondre. Et pas parce que j'étais touché par tel ou tel drame. J'ai aidé la recherche sur le cancer pédiatrique sans avoir eu de cancer. J'aide aujourd'hui des gens dans l'éducation. J'aide beaucoup d'associations parce que je pars du principe, à partir du moment où on peut le faire, je le fais. Et vous l'avez dit, l'intégralité des droits d'auteur de mon livre, mais de tous mes livres, c'est le 9e, partent pour des associations.
1: Justement, dans quelques mois, le 18 mars, vous serez en Israël pour le gala Meir Panim. Ce n'est certainement pas le premier que vous faites parce que vous en faites. Vous parlez à hébreu, ça fait plaisir. Vous allez proposer un nouveau dîner gastronomique. Vous serez le parrain avec Arthur, notamment cette année-là. Et donc, cela fait des années que vous êtes un des représentants de ce gala.
0: Oui, j'ai créé les semaines de la gastronomie française avec Lionel Choucroune et Yoann Smadja en Israël il y a une dizaine d'années pour le rayonnement de la gastronomie française, comme je l'ai fait en Corée, en Italie et dans beaucoup de pays du monde. Et donc, j'ai découvert Israël il y a maintenant une dizaine d'années. Et lorsqu'on me sollicite pour ça, je l'ai fait pour le Keren Hayesod. Meir Panim m'a sollicité pour parrainer les actions qu'il mène ici en France avec Jocelyne, sa présidence. Et cette année, le dîner de gala se fera en Israël. Et je suis très heureux de pouvoir retourner en Israël. Ça fait 3 ou 4 ans, 5 ans même. Je ne suis pas allé en Israël, donc je serai là-bas avec Arthur pour parrainer le dîner de gala.
1: Ce sera à Herzliya, à l'hôtel Dan Acadia. Dans votre livre, on apprend beaucoup de choses sur vous, évidemment, que vous avez fait de votre cuisine une école de vie, c'est important de le dire, Guillaume Gomez, un miroir de la République, un art de la paix, car on sait ô combien la gastronomie rassemble, mais il y a aussi un autre message, selon moi.
0: Ah oui, écoutez, je pense en effet que, alors c'est pas moi qui le dis, Gilles Bragard qui a créé le Club des chefs, a cette phrase, si la politique divise les hommes, la bonne table les réunit. Et si on veut la paraphraser, beaucoup de sujets peuvent nous diviser. S'il y en a un qui peut nous réunir, c'est quand même manger, se réunir autour d'une table. On découvre le mot de souveraineté alimentaire depuis quelques années, à quel moment on l'a oublié, puisque c'est notre besoin le plus vital après respirer. Donc je crois beaucoup en effet que la table peut en tout cas rassembler, fédérer et amener un discours différent, surtout dans le monde dans lequel on vit actuellement.
1: Mais aussi pour dire que qui que vous soyez et d'où que vous veniez, tous les rêves sont faits pour être réalisés et c'est possible. Dans ce livre, il y a votre parcours, mais aussi celui de vos parents. Vous avez échappé plusieurs fois à des drames et avez eu beaucoup de chance. Vous en avez connu de la chance aussi. La foi, c'est important pour vous, Guillaume Gomez ?
0: C'est important pour des gens qui m'entourent. C'est important pour moi, sûrement. Alors je pratique aucune religion. Je suis de toutes les religions. Je rencontre des gens formidable et fabuleux. Je suis très ami avec des prêtres orthodoxes, avec je connais très bien Chaim Korsia, le grand rabbin. Je pense que la foi amène quelque chose chez les gens et moi qui suis pas un grand croyant, en tout cas, je suis sûr qu'il faut croire en quelque chose. Oui. Je crois beaucoup en l'homme et je crois beaucoup dans les décisions. On est la somme de nos décisions et donc je crois beaucoup dans ces décisions et je pense que la gastronomie m'a aussi amené ça. Je vois comment cela prendre des décisions, la bonne, comment cela peut changer votre vie et la vie des gens.
1: Guillaume Gomez, je crois savoir que vous aimez la musique. On y va tout droit avec Fabien Martin. Radio G. Bonjour Fabien.
2: Cyrielle, bonjour. Bonjour Guillaume Gomez, enchanté. Merci Cyrielle, c'est un beau cadeau que vous nous faites d'inviter un chef d'une telle envergure. Je vous ai déjà parlé du lien, selon moi, qu'unit la cuisine et la musique, et à quel point certains chefs peuvent être inspirants pour non pas pour la grammaire, hein, mais plutôt pour la composition, l'harmonie et puis l'équilibre. Voilà. Bon, donc vous aimez la musique, j'en suis ravi. Quel style de musique
0: plutôt toutes. Alors, je sais, c'est un peu bateau, mais j'aime bien toutes les musiques. Je prends autant de plaisir à écouter.

0: de la musique classique, que du rock, que même du rap. Je m'étonne à tout écouter. Je pense que la rythmique amène quelque chose.
1: On va essayer de traverser tout ça. Vous savez, dans la vie, on a tous des projets. Hein, c'est ce qui nous fait avancer. Parfois, les projets, ça ne se réalise pas. Et d'autres fois, eh ben non plus. Moi, par exemple, il y a quelques années, j'avais eu cette envie de publier un livre avec un concept simple. Un plat pour un disque pour un plat, une sorte d'accord parfait entre une recette détaillée et un album pour l'accompagner du mieux possible. Bah, ce projet, je vais le réaliser maintenant grâce à vous et vous allez voir, ça va nous prendre 5 minutes à peine. Donc on va piocher dans quelques-uns de vos plats les plus emblématiques et les accompagner non pas d'un vin, parce que c'est encore le dry January, je vous le rappeler, mais donc de musique. J'en bafouille. Alors, autant vous le dire tout de suite, on va être dans la musique distinguée, dans la douceur, parce que figurez-vous qu'il existe un niveau de décibels à partir duquel l'appréciation gustative se dégrade. Voilà. Je pense que Guillaume, vous le savez, ouais, c'est réel.
0: C'est pour ça que dans les restaurants, d'ailleurs, la musique n'est pas
1: posée. Il n'est pas forfait. Donc, autant vous dire qu'on n'est pas là pour envoyer Dieu à CDC. Non, mais ça c'est une blague de notre réalisateur Benjamin. Bravo, merci. Non, ouais. Cyriel, dites quelque chose, intervenez, je vous en prie.
2: Écoutez, moi, c'est pas mon dada à CDC, pour être honnête.
1: Très bien. Alors, on va commencer par le début avec en amuse-bouche la fameuse soupe de truffe, un plat tout simple hein, avec de la truffe, quelques dés de foie gras, un bouillon de bœuf et une croûte feuilletée. Plat typiquement français, donc compositeur français. Le choix est vaste entre Ravel, exactement, créé par Paul Bocuse. Donc le choix est vaste entre Ravel, Debussy, Satie, mais c'est Fauré et sa Pavane qui vont nous accompagner, quelque chose de rassurant avec de l'allant, de la classe, de la surprise, tout ce qui correspond à ce plat d'une distinction extrême. Pour l'entrée, on va taper dans un classique de chez Guillaume Gomez, les Saint-Jacques marinés au citron vert et son tartare de saumon. On veut à la fois de l'acidité, de la longueur en bouche. Alors on va aller chercher la trompette de Miles Davis et un des meilleurs albums de jazz de tous les temps, Kind of Blue. Voilà, nous sommes encore dans quelque chose de feutré, mais qui peut nous surprendre à tout moment avec du silence, de l'espace et surtout quelques accents là où il faut pour apporter du souffle. Nous arrivons au poisson avec votre barre cuit à la croûte de sel. Pour ça, il nous faut quelque chose de souple et solide à la fois, avec de la fluidité, du mystère, comme une sirène qui viendrait nous envoûter. Alors on pense à une voix, mais attention, une grande voix, par exemple celle de Barbara Hendricks dans une œuvre de Villa-Lobos.

0: doucement pour fendre la croûte de sel. On reste concentré à la fois sur la tendreté du filet et la profondeur de la voie. Et nous voilà à déguster notre loup au fond des océans.
1: On va peut-être passer à la viande, Fabien.
0: On passe à la viande. Très bien, Cyrielle, passons à la viande. Alain Passard, si tu nous écoutes, désolé par avance. On va aller dans la volaille d'exception. Et celle que vous affectionnez, cher Guillaume, c'est bien sûr la volaille de Bresse. Encore une spécialité très française. Et là, j'ai envie, pour le coup, de jouer la carte des contrastes. John Lennon disait « Le rock français, c'est comme le vin anglais ». Alors, pour accompagner cette volaille, un plat populaire mais exigeant, on va passer un petit moment avec les Beatles, naturellement. Et puis, comme on en est au plat et qu'il s'agit de pas trop s'endormir non plus, je me dis qu'un peu de pop, ça peut pas nous faire de mal. Voilà, c'est l'extrait du White Album des Beatles, hein, qui, je vous le rappelle, est un double album, ce qui nous laisse tout le temps pour déguster votre volaille, cher Guillaume. On arrive au plateau de fromage. Alors, on va rester dans le terroir, dans le rugueux, mais avec de l'élégance. Et entre le bleu d'Écosse, le chèvre de Valençay et le Beaufort 18 mois, on est dans le symbolique, hein. Faut pas se rater. Et moi, j'entendrais bien une folk légère, typique, avec du caractère. Quelque chose qu'on a envie d'écouter et de réécouter, parce que, soyons honnêtes, le problème avec le fromage, c'est qu'on n'arrive jamais à s'arrêter. Et je vois pas autre chose que Sufjan Stevens et son album Carrie and Lowell, qui revient sur le territoire de son enfance et de ses parents.

0: voix n'arrive pas, c'est pas grave. Voilà. C'est bien pour manger du fromage, hein. Qu'est-ce que vous en pensez?
1: C'est très bien.
0: Ça vous va? Très bien. Alors c'est déjà l'heure du dessert, ça va vite, hein. Alors plutôt des desserts, parce que j'ai dû vous faire une petite infidélité, vous allez comprendre pourquoi. Bon. Mm-hmm. Pour votre dessert, j'ai choisi de partir sur votre Paris-Brest, revisité avec 5 copotés d'agrumes. Ça a l'air très bon ça, un peu espiègle, frais, un classique légèrement détourné. Bref, on dirait du Gonzalez, une musique qu'on pourrait qualifier de néoclassique, notamment sur son album Piano Solo Volume 1 et ce très beau titre.
2: Ah oui, on s'imagine bien.
0: C'est pas mal ça pour un dessert de Guillaume Gomez.
1: Ouais. Du Gonzalez, Gomez, Gonzalez.
0: On n'est pas loin en plus. Vous connaissiez?
1: Oui. Ouais.
0: Alors, on termine notre repas par un moment émotion, donc une petite infidélité, je vous disais, puisque je vous propose les crêpes de ma grand-mère. Des crêpes différentes et bien meilleures que les autres, pour une raison et une seule, c'est parce que c'est celle de ma grand-mère. Et là, je vous propose un album de Michel Jonas pour déguster ces crêpes, peut-être avec un petit vin hongrois. Ah non, mince, ça, on peut pas le vin, toujours pas, nous sommes en janvier. Donc Michel qui a souvent chanté la famille, celle qu'on retrouve le plat, le dimanche autour d'un plat, ou celle qui s'éparpille, et je vous propose son album La Nouvelle Vie 1981, et cette chanson, V'là le soleil qui se lève.
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0: Voilà, moi je trouve que c'est un très bon album pour manger des crêpes. Et nous rappeler surtout que la cuisine, c'est avant tout du partage, de la famille, des amis, de la qualité, de la simplicité entremêlée.
2: Je pense que Guillaume Gomez, vous êtes assez d'accord.
1: Tout à fait.
2: Avec cette définition.
1: Merci pour ce voyage.
0: C'est moi, je vous en prie.
2: Merci beaucoup pour cette découverte gustative et puis auditive. Fabien Martin, à la semaine prochaine sur Radio J.
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2: Et tout de suite, c'est le billet du jour avec vous, Adèle Salomon. Bonjour.
5: Bonjour Cyrielle, bonjour à tous. Bonjour Guillaume Gomez. Guillaume Gomez, je suis vraiment ravie d'être face à vous aujourd'hui parce que j'adore la cuisine. Attention, pas l'affaire. Je ne connais pas la différence entre une passoire et une mandoline. Globalement, mon plat signature, c'est sardine en boîte sur son lit d'huile. Un délice, voilà. Les jours de fête, je mets carrément la dite sardine sur du pain préalablement beurré. Voilà. On sait se faire plaisir, hein. En revanche, j'adore regarder les gens cuisiner. Bon, en fait, en y réfléchissant, ça marche avec beaucoup de choses. Globalement, j'aime bien rien foutre en regardant les autres travailler, c'est ça. Demander à mes potes en vacances, ils seront d'accord. Mais la cuisine, c'est particulier. 15 ans à regarder Top Chef, à me passionner pour les chromeskis de yuzu relevés à la gare à gare, sans comprendre un traître mot, mais en étant émerveillée de voir des gens transformer des pousses de radis en plats 3 étoiles. Un côté un peu magique. Parce que c'est fou comme la cuisine fascine, même sans la goûter à travers Top Chef. Comme le pouvoir finalement, c'est fascinant aussi. Donc c'est sûr que quelqu'un qui a été le chef de l'Élysée pendant plus de 25 ans, bah c'est jackpot. Vous étiez le palais du palais finalement. Pas de chef, pas de palais, pas de palais, pas de palais. Après, vous n'avez pas été juste chef, mais plutôt chef d'orchestre, Guillaume Gomez. J'ai jamais vu une page Wikipédia avec autant de titres dans la section récompenses et distinctions. Alors, je vais pas tous les lire. Il y en a, je pense, qui n'existent pas en vrai. Tellement il y en a dans tous les sens. Mais depuis quelques temps, surtout, vous avez été nommé ambassadeur de la gastronomie française. Je ne vous cache pas que je n'ai pas bien compris ce que ça voulait dire, mais j'ai l'impression que ça implique des déplacements dans des foires culinaires à droite à gauche, sans parler politique, pour goûter des spécialités locales.
1: Aussi.
5: Alors en fait, plus j'en apprends sur vous, plus je vous trouve des similitudes avec Miss France. Voilà. Non, parce que c'est vrai, entre les foires locales et être reçue sur tous les plateaux pour dire à quel point la France rayonne culinairement, franchement, il y a un truc. En plus, vous venez de sortir un livre, À la table du destin, d'un rêve d'enfant au palais de l'Élysée. Iris Mittenard, Miss France 2016, avait sorti « Toujours y croire, la petite fille des Flandres devenue Miss Univers ». En France, on adore les belles histoires. Alors, ce n'est pas votre premier livre, Guillaume Gomez, mais c'est sans doute le plus personnel. Il vous aura fallu plus de 20 ans pour tout raconter des coulisses. Sarkozy, que vous avez bien connu, ça lui a pris 3 semaines en prison pour tout raconter. Il y a peut-être un juste milieu. Il raconte d'ailleurs qu'il savait pas faire fonctionner des plaques. Pourtant, il a des casseroles. Est-ce que peut-être vous pouvez confirmer cette information sur les plaques et sur Sarkozy? Parce que depuis quelques semaines, vous racontez des anecdotes sur tous les présidents, notamment roulement de tambour, que Jacques Chirac n'était pas si fan de la tête de veau. Scandale. pour moi. C'est le Watergate de l'Hexagone. C'est le code, le tête de vos gates. Des années qu'on nous ment. Je ne comprends pas que cette info n'ait pas fait plus de bruit, parce que c'est terrible quand on assimile quelqu'un à un truc faux. Peut-être que Sarkozy n'était pas si fan du Karcher, que Hollande n'aimait pas tant que ça la pluie, ou que Macron n'aimait pas vraiment remanier les gouvernements. Ça, j'y crois pas. Franchement, vous êtes parti de l'Élysée au bon moment, parce qu'à mon avis, sur un malentendu, Macron vous aurait proposé le poste de Premier ministre entre le cornu 1 et le cornu 12. Vous êtes d'ailleurs parti il y a pile un an pour monter un cabinet de conseil. Ça, c'est original, parce qu'en général, les reconversions, c'est dans l'autre sens. 15 ans en cabinet de conseil, burn-out, et hop, CAP cuisine. Et ça a du sens, parce que la nourriture, c'est ultra important. La semaine dernière, un mec sur Tinder m'a demandé si tu étais un aliment, lequel tu serais. Alors, j'ai d'abord pensé au maroilles, parce que je sais être très sexy. Non, parce que c'est assez... parce que ça a l'air très fort et assez spécial. Alors qu'en fait, c'est tout doux, gentil, avec un petit cœur d'artichaut et qui cherche une relation saine et stable avec un mec gentil. J'extrapole peut-être un peu sur le maroilles. J'ai demandé à la personne qui me connaît le mieux son avis. ChatGPT m'a répondu. Un citron, pas obligatoire, mais mieux quand c'est là. J'ai toujours cru que j'étais un personnage principal, alors que pas du tout. Je suis juste un petit truc en plus, mais je vais pas en faire tout un plat. Il paraît qu'il ne faut pas vivre pour manger, mais manger pour vivre. Je ne suis pas d'accord. Manger, c'est très sérieux. Parce que quand on parle de nourriture en mangeant, on organise le dîner pendant le déjeuner, on parle à table, on rit à table, on voyage à table, on débat à table, on s'engueule à table, on se drague à table, bref, on vit à table. Et grâce à votre livre, Guillaume Gomez, on peut même savoir comment les plus hautes sphères se comportent à table. Et ça, comme les amuse-bouches, ça me met en appétit.
2: Merci beaucoup Adèle Selon. Merci pour cette chronique. On se dit à la semaine prochaine sur Radio J.
5: Avec plaisir.
2: Tout de suite, c'est le portrait de notre invité.
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6: Bonjour Cyrielle.
1: Bonjour Guillaume.
6: Bonjour.
1: Alors pour une fois, c'est vous qui êtes à table.
6: Et je suis souvent.
1: En tout cas, vous êtes à table et vous êtes le menu. Alors je suis désolé, il n'y a pas de recette. On y va à feu doux et sans emporte-pièce. Mais on va envoyer ça sur les ondes. Alors ça commence par ce petit garçon qui est né dans un milieu modeste et qui tout de suite a su, très vite, qu'il était mature, qu'il était droit, qu'il était convaincu et dans la bonne direction. Il pouvait être docile, ferme dans ses décisions, mais dès 3 ans, on vous retrouve déjà en cuisinier. Donc c'était peut-être déjà le meilleur ouvrier de France à 3 ans. Alors on s'aperçoit que le travail, c'est une notion très importante pour vous. Le travail, ça permet de réparer. Et puis on dit, le travail, c'est la santé. Et le travail, c'est aussi pour manger à sa faim et pour partager. Alors, c'est aussi le travail, c'est tenir debout. On travaille 7 jours sur 7, avec cette discipline et cette régularité. On arrive au service militaire. Alors moi qui l'ai fait et que ça n'a duré qu'un temps, vous, ça a duré 28 ans, le service militaire. Alors si Jacques Chirac l'a abrogé, vous êtes resté 28 ans de service militaire à servir notre pays, notre drapeau, notre cuisine et notre république. Alors je vois en vous un lien affectif avec cette cuisine, une façon d'aimer et un langage. Parce que dans la cuisine, c'est prendre soin des autres, c'est voir les autres et montrer que les autres comptent pour nous. La cuisine, c'est aussi sécuriser, puisque la cuisine, ça peut être un lien sécure. C'est un espace convivial où on se retrouve, où on se rassure. Faire en sorte que les autres ne manquent de rien. La cuisine, c'est aussi un lieu de réparation, parce qu'on peut offrir du bien-être. On peut aussi réparer le manque, transformer la perte et sublimer certaines peurs pour être aimé. Et puis la cuisine, c'est créer du lien. Ça veut dire que par rapport à des séparations, on peut se retrouver autour d'une table. Et c'est un moment convivial, c'est un moment de partage, c'est un moment où on se retrouve, c'est comme une famille. Et puis, ce que vous nous avez dit, c'est qu'une bonne table permet de réunir les hommes. Alors ça, c'est important, et c'est ce qu'on voit dans ce livre, c'est qu'il y a cette notion de convivialité et de transmission, de transmettre quelque chose. Et puis, voilà, il y a aussi dans la cuisine de la mémoire, il y a aussi les gestes, les goûts, les origines, les savoir-faire et nos histoires que l'on met dans nos plats. Alors sur Radio J, on a appris de vous que vous étiez dans l'humilité, une humilité profonde, que vous savez rester à votre place. Il n'y a pas de fusion avec le pouvoir. Il y a juste une fierté silencieuse avec tous vos prix, avec tous les honneurs, avec tout ce que vous avez vécu, cette fierté silencieuse, ce serviteur du collectif et des causes. Et puis, un mot qui résumerait ce portrait, c'est loyal. Loyal et fidèle par rapport à soi-même et envers les autres. Toujours avec du travail et de la discipline. Alors en fait, je dirais que vous êtes l'histoire d'un homme qui n'a jamais cherché la lumière, mais qui a su éclairer les tables et celles de ses hôtes. Par sa justesse, de vos gestes, en nous laissant parler comme vous êtes et en toute loyauté.
2: Merci beaucoup Christian Richomme pour ce joli portrait sur l'antenne de Radio J. Ce sera le mot de la fin. Merci beaucoup.
7: Merci.
2: Radio J.
4: Cyrielle Sarah-Cohen.
2: C'est la fin de cette émission avec vous, Guillaume Gomez. Merci beaucoup d'être venu nous faire découvrir votre livre À la table du destin, d'un rêve d'enfant au Palais d'Élysée, aux éditions Hors Cadre. Un mot de la fin qui vous revient, vous dites ce que vous voulez.
7: Merci déjà, merci pour tout ça. Je suis très touché, ému par une heure d'émission. C'est très bien, je suis ravi d'avoir pu faire découvrir un petit peu ce livre et mon destin. Merci à vous de ce que vous faites au quotidien. Puis j'espère revenir vous voir pour vous raconter un petit peu la suite de ce livre et comment ça s'est passé.
2: Avec grand plaisir. Merci Guillaume Gomez. Merci. À la réalisation audio et vidéo de cette émission, Benjamin Arnaud et Tana Noukaïev. Merci à toutes et à tous de nous avoir suivis. Bien sûr, rendez-vous demain avec un nouvel invité. Ce sera Elie Semoun sur cette antenne pour son spectacle Cactus. En attendant, c'est la suite de votre journée avec le Club Imo présenté par Marc Ezrati. Et dans un instant, ce sera le journal sur

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15: 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Il est 16h.
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Eddie de Pretto n'a jamais eu peur de parler de sentiments, de masculinité, de fragilité. Avec Love et Tendresse, il poursuit cette démarche en offrant une chanson profondément humaine. Originaire de Créteil, Eddie de Pretto se fait connaître en 2017 avec Kid, un premier album salué pour son écriture directe et son mélange de chansons.

Dans Love et Tendresse, il s'éloigne des injonctions de performance ou de virilité. Il défend une idée simple, la douceur n'est pas une faiblesse. Au contraire, aimer, écouter, prendre soin des autres demande parfois davantage de courage que de vouloir paraître fort. Les paroles sont volontairement sobres. Elles laissent place à l'émotion. La musique, elle aussi, reste minimaliste. Quelques nappes électriques, une mélodie délicate et cette voix reconnaissable

Tendresse. Eddie Depreto signe une chanson qui parle à chacun d'entre nous. Parce qu'au fond, derrière les apparences, nous avons tous besoin des mêmes choses. 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
4: Bonsoir. Le ministère turc de la Défense a démenti toute présence de ses forces sur la base aérienne syrienne visée par Israël, affirmant qu'aucune délégation militaire turque ne se trouvait sur la base avant ou pendant les frappes israéliennes. Une version en partie contredite par le ministre syrien des Affaires étrangères qui, lui, affirme que des militaires turcs se trouvaient bien sur cette base syrienne. La Turquie qui affirme qu'elle ne tombera pas dans le piège tendu par Israël après les frappes israéliennes contre cette base aérienne située au nord de la Syrie, et ce sur fond de tensions croissantes entre Ankara et Jérusalem. Contrairement aux informations publiées, l'échelon politique n'a pas approuvé l'entrée de la force internationale dans la bande de Gaza. C'est ce qu'a indiqué aujourd'hui le bureau du Premier ministre israélien. Ce dernier a ajouté qu'Israël avait clairement fait savoir qu'aucune reconstruction ne pourra avoir lieu dans la bande de Gaza avant le désarmement complet du Hamas. L'armée israélienne et le Shin Bet affirment que le Hamas utilise l'hôpital Nasser de Khan Younes dans le sud de la bande de Gaza pour mener des interrogatoires, pratiquer des actes de torture et exercer des fonctions de contrôle sur la population. La Turquie, l'Égypte et le Qatar qui ont vivement condamné les récentes frappes israéliennes dans la bande de Gaza, estimant qu'elles violent les engagements pris par Israël dans le cadre du cessez-le-feu. Le ministre israélien des Affaires étrangères, Gideon Sar, a lui vivement rejeté les critiques britanniques contre le lancement d'un appel d'offres pour de nouvelles constructions dans la zone E1 entre Jérusalem et Maale Adumim. Les employés de l'aéroport Ben Gurion ont entièrement repris le travail après des discussions entre le syndicat du personnel et la direction de l'autorité aéroportuaire israélienne. Cette dernière annonce également des renforts d'effectifs pour faire face aux difficultés opérationnelles. Les rebelles houthis du Yémen, soutenus par l'Iran, ont annoncé avoir visé aujourd'hui en Arabie Saoudite, dans la ville de Najran, près de la frontière avec le Yémen, un aéroport et une installation appartenant à la compagnie pétrolière nationale Aramco. Les Houthis se prépareraient d'autre part à durcir leur confrontation avec l'Arabie Saoudite, avec la possibilité d'une vaste opération terrestre le long de la frontière entre le Yémen et le royaume saoudien. La députée Caroline Yadan a annoncé avoir saisi plusieurs grandes marques partenaires de l'ENA Situation et d'autres influenceurs après la campagne de harcèlement antisémite dont Gisèle Journaud a été la cible à la suite d'un appel au boycott lancé par l'eurodéputée Rima Hassan. Caroline Yadan dénonce dans ce contexte l'attitude de plusieurs personnalités influentes sur les réseaux sociaux. Et Sébastien Lecornu qui a démenti aujourd'hui certaines pistes d'économie évoqué ces dernières semaines comme la suppression des APL pour les étudiants, assurant que le budget 2027 était encore en préparation. Suppression des APL pour les étudiants, gel du RSA ou du minimum vieillesse, remise en cause du crédit d'impôt pour les services à la personne, hausse de l'impôt sur le revenu, tout cela est faux, a dénoncé Sébastien Lecornu sur X. Bonsoir à toutes et à tous. Je vous le disais donc, les employés de l'aéroport Ben Gurion ont entièrement repris le travail après des discussions entre le syndicat du personnel et la direction de l'autorité aéroportuaire israélienne. Dror Even Sapir, bonsoir.
5: Bonsoir.
4: Alors, il y a quelque temps de cela, on avait vu arriver en Israël 90 vols, près de 80 000 personnes se trouvaient à l'aéroport Ben Gurion. Cela a mis plusieurs jours pour que les gens puissent récupérer les bagages. Et puis, quelques jours plus tard, c'est la grève à l'aéroport Ben Gurion. Qu'est-ce qui se passe au sein de cet aéroport ?
5: une grève sauvage en fait lancée par les employés de l'aéroport. D'après le syndicat des employés, ce n'était pas une décision du syndicat lui-même, mais une décision spontanée des employés qui entendaient protester contre la charge de travail qui pèse sur eux dans cette période estivale. Et d'ailleurs aujourd'hui était l'une des jours, c'était en fait la journée la plus chargée en voyageurs arrivant en Israël et partant d'Israël. Et c'est en ce jour donc que les employés ont décidé de lancer une grève sauvage qui a duré plusieurs heures dans l'après-midi. Très concrètement, les passagers en partance de Tel Aviv n'ont pas pu enregistrer leur bagage, n'ont pas pu effectuer ce que l'on appelle le check-in. Et puis plusieurs avions qui se dirigeaient vers l'aéroport Ben Gurion ont dû rebrousser chemin, notamment des avions de ligne qui provenaient de France, puisqu'il n'y avait pas de personnel pour les accueillir et pour faire en sorte que les atterrissages se passent dans les meilleures conditions possibles et que les bagages soient réceptionnés. Pour rattraper le retard, plusieurs compagnies aériennes ont décidé de faire en sorte que leur vol vers l'étranger reparte, mais sans les bagages. Il y a encore d'énormes problèmes de perturbations et de retard au niveau de l'enregistrement des bagages et au niveau de la livraison des bagages dans les soutes des appareils. Donc des avions repartent à vide avec des passagers, mais sans leurs valises, sans leurs bagages. Scène de chaos donc pendant plusieurs heures aujourd'hui à l'aéroport de Ben Gurion, des milliers si ce n'est plus de passagers bloqués dans des avions sur le tarmac, d'autres bloqués dans l'aéroport lui-même. Une affaire qui prend une tournure politique. Vous savez, nous sommes en campagne électorale, l'opposition reprochant au gouvernement et notamment à la ministre des Transports, Mireille Regev du Likoud, qui se trouve d'ailleurs en ce moment en vacances au Maroc, de ne pas avoir prévu ce genre de scène de chaos et de ne pas avoir renforcé suffisamment le personnel de l'aéroport Ben Gurion face à cette période estivale dont on sait qu'elle est particulièrement chargée, bien évidemment, à l'aéroport en termes de touristes qui se rendent en Israël et en termes d'Israéliens qui se rendent à l'étranger.
4: Il faudra combien de temps pour que la situation revienne à la normale ?
5: Comme vous l'avez dit, en termes de reprise du travail, la situation est redevenue normale. Mais les perturbations étaient d'une si grande ampleur qu'elles se font ressentir encore maintenant et que il est tout à fait possible que tout au long de la nuit, plusieurs avions effectuent le retour vers leur pays d'origine, encore une fois, sans les bagages des passagers qui ont pris place à leur bord, puisque vous savez, ce genre de phénomène et de perturbations peut prendre un certain temps avant que tout redevienne véritablement normal. Les autorités de l'aéroport ont promis d'embaucher du personnel supplémentaire pour parer aux difficultés, mais dans un laps de temps aussi court, on imagine mal que cette grève sauvage n'ait pas des répercussions sur le court et même sur le long terme, puisque en termes d'image de marque pour des compagnies étrangères qui déjà hésitent à effectuer à y assurer des vols vers Israël, étant donné la situation sécuritaire et géopolitique, tout ça peut davantage encore les dissuader.
4: Dror Even-Sapir, je rappelle que vous êtes l'un de nos correspondants permanents en Israël. Merci et bonsoir, Dror.
5: Bonsoir.
4: Le ministère turc de la Défense a, lui, démenti toute présence de ses forces sur la base aérienne syrienne visée par Israël, affirmant qu'aucune délégation militaire turque ne se trouvait sur la base avant ou pendant les frappes israéliennes. Ankara a parallèlement appelé la communauté internationale à prendre des mesures plus concrètes et plus efficaces contre les actions d'Israël qu'il accuse de menacer la paix et la stabilité régionale. La Turquie qui affirme qu'elle ne tombera pas dans le piège tendu par Israël après les frappes israéliennes contre une base aérienne située dans le nord de la Syrie sur fond de tensions croissantes entre Ankara et Jérusalem. Cette réaction intervient après qu'Israël a frappé la base aérienne syrienne et a affirmé qu'une délégation militaire turque s'était récemment rendue sur le site. Ankara, je vous le disais, a démenti cette information, mais cette version turque est contredite par le ministre syrien des Affaires étrangères qui a reconnu que des officiers turcs avaient bien visité récemment la base concernée. Il a néanmoins assuré qu'aucun déploiement militaire turc n'y était prévu. Contrairement aux informations publiées, l'échelon politique en Israël n'a pas approuvé l'entrée de la force internationale dans la bande de Gaza. C'est ce qu'indique le bureau du Premier ministre israélien. Ce dernier ajoute qu'Israël avait clairement fait savoir qu'aucune reconstruction ne pourra avoir lieu dans la bande de Gaza avant le désarmement complet du Hamas. L'armée israélienne et le Shin Bet affirment que le Hamas utilise l'hôpital Nasser de Khan Younes dans le sud de la bande de Gaza pour mener des interrogatoires, pratiquer des actes de torture et exercer des fonctions de contrôle sur la population. Les deux institutions israéliennes assurent disposer de renseignements montrant que le groupe terroriste a renforcé l'activité de ses services de sécurité face à une érosion de son soutien parmi les habitants de la bande de Gaza. Selon l'armée israélienne et le Shin Bet, des interrogatoires relevant de la sécurité intérieure et du renseignement militaire du Hamas seraient notamment menés au deuxième étage du bâtiment Yassin, dans la zone des consultations externes de l'hôpital. Le Hamas utiliserait également certaines parties du complexe à des fins sans lien avec son activité médicale, notamment pour des interrogatoires, je vous le disais, des actes de torture et la collecte d'argent. Le communiqué affirme que l'hôpital Nasser continue de constituer une infrastructure militaire centrale du Hamas dans le sud de la bande de Gaza. Et concernant la bande de Gaza, la Turquie, l'Égypte et le Qatar ont vivement condamné les récentes frappes israéliennes dans le territoire côtier, estimant qu'elle viole les engagements pris par Israël dans le cadre du cessez-le-feu. Les trois pays appellent Jérusalem à éviter toute mesure susceptible d'entraîner l'intensification des frappes qui compromet les efforts régionaux et internationaux visant à mettre fin au conflit. Le ministre israélien des Affaires étrangères, Gideon Saar, a vivement rejeté les critiques britanniques contre le lancement d'un appel d'offres pour de nouvelles constructions dans les zones E1 entre Jérusalem et Maale Adumim. Réagissant aux déclarations de son homologue britannique, il a dénoncé sur X le ton condescendant de ses propos et a affirmé que le peuple juif a le droit de vivre partout sur la terre d'Israël, tout comme les Britanniques ont le droit de vivre à Londres et dans l'ensemble du Royaume-Uni. Gideon Saar a également accusé Londres de mener une politique consistant à blâmer uniquement Israël tout en ignorant l'extrémisme palestinien. Les rebelles houthis du Yémen, soutenus par l'Iran, ont annoncé aujourd'hui avoir visé en Arabie Saoudite la ville de Najran, près de la frontière avec le Yémen, un aéroport et une installation appartenant à la compagnie pétrolière nationale Aramco. Les Houthis, d'autre part, qui se prépareraient à durcir leur confrontation avec l'Arabie Saoudite avec la possibilité d'une vaste opération terrestre le long de la frontière entre le Yémen et le Royaume saoudien. C'est ce que rapporte en tout cas aujourd'hui le quotidien libanais Al-Akhbar, qui est proche du Hezbollah. Selon ce quotidien, le groupe terroriste yéménite entend élargir ses opérations militaires contre Riyad et recourir à des capacités qui n'auraient pas encore été utilisées lors de la première phase de l'affrontement. L'objectif affiché serait de passer à une nouvelle étape encore plus douloureuse pour l'Arabie Saoudite. Parmi les options actuelles examinées figure le transfert direct de combats vers la frontière sud du royaume. Les Houthis envisageraient notamment le lancement, je vous le disais, d'une opération terrestre à grande échelle sur toute la bande frontalière, ce qui constituerait une nette escalade dans leur confrontation avec Riyad. La députée Caroline Yadan a annoncé avoir saisi plusieurs grandes marques partenaires de l'ENA Situation et d'autres influenceurs après la campagne de harcèlement antisémite dont Gisèle Journon a été la cible à la suite d'un appel au boycott lancé par Rima Hassan. Caroline Yadan affirme que Gisèle Journon a reçu des centaines de messages antisémites et dénonce dans ce contexte l'attitude de plusieurs personnalités influentes sur les réseaux sociaux. Elle cite notamment Léna Situation qui aurait liké la publication appelant au boycott avant de prendre publiquement ses distances avec Gisèle Journon, avec laquelle elle entretenait jusqu'à là, selon la députée, une relation amicale et professionnelle ancienne. Caroline Yadan insiste sur le fait qu'elle ne remet pas en cause la liberté de quiconque de choisir ses relations ou ses collaborateurs, mais d'y refuser qu'une personnalité prise pour cible parce que juive puisse être publiquement mise à l'écart au même moment où se déchaîne contre elle une campagne de haine antisémite. Sébastien Lecornouille qui a démenti aujourd'hui certaines pistes d'économie évoquées ces dernières semaines comme la suppression des APL pour les étudiants, assurant que le budget 2027 était encore en préparation. Suppression des APL pour les étudiants, gel du RSA ou du minimum vieillesse, remise en cause du crédit d'impôt pour les services à la personne, hausse de l'impôt sur le revenu, tout cela est faux, dénonce Sébastien Lecornouille. Sur X, plusieurs organisations étudiantes se sont notamment inquiétées d'un rapport commandé par le gouvernement qui préconise d'intégrer le revenu des parents dans le calcul des aides personnalisées au logement, les APL, des étudiants. On va marquer une pause dans cette édition et on se retrouve dans un instant avec sur Radio Shalom.
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4: Et nous a rejoint dans les studios de Radio Shalom, Jacques-Yves Bobot, bonsoir.
11: Bonsoir Pierre.
4: Jacques-Yves Bobot, c'est la rentrée, on est content de vous retrouver et on vous retrouvera tous les jeudis sur cette antenne et dans cette édition. Alors, c'est la rentrée politique aussi et avec vous, nous retrouvons comme ce jeudi pour échanger sur une année politique dont on nous dit qu'elle ne sera pas comme les autres.
10: Oui, Pierre, parce que les années d'élection présidentielle, et on votera le 18 avril 2027 et le 2 mai 2027, ce sont des dimanches, ben ces élections, ces années ne sont jamais, par essence, comme les autres. Et celle-ci, encore moins que les autres. D'abord parce que le président de la République sortant ne peut pas représenter.
4: Se représenter.
10: C'est une première sous la République, sous la Ve République, car la Constitution empêche désormais aux sortants de se représenter après deux mandats effectués. C'est le cas de M. Macron. On a donc un Emmanuel Macron en tournée d'adieu, comme nous l'avons vu pour les cérémonies du débarquement en Provence. Toutes les ambitions sont donc ouvertes, et ce, hormis les candidats d'extrême droite et d'extrême gauche, que l'on connaît déjà, il n'y a pas de candidat naturel dans les familles politiques, au centre et chez les socialistes.
4: Il n'y a pas, pour vous, d'héritier naturel à Emmanuel Macron, un peu comme l'était Georges Pompidou pour le général de Gaulle ?
10: Oui, exactement. Ce n'est pas parce qu'il ne peut pas se représenter qu'il ne peut pas peser. Un peu comme François Mitterrand, rappelez-vous, vous étiez un peu plus jeune.
4: Oui, mais j'étais là.
10: En 1995, François Mitterrand, qui n'appréciait pas vraiment l'attitude de son premier ministre Édouard Balladur, avait envoyé des signaux pour le moins bienveillants envers Jacques Chirac.
4: Alors, vers qui Emmanuel Macron enverra-t-il ces fameux signaux bienveillants ?
10: J'avoue que l'intention du président est difficile à sonder, mais essayons d'investiguer un peu la pensée présidentielle. On a bien compris qu'il n'avait pas très envie de soutenir les ambitions de Gabriel Attal et d'Edouard Philippe. Il leur reproche une forme d'ingratitude, peut-être aussi d'être parti trop vite, et peut-être des phrases qui l'ont blessé. Je prends pour exemple le cas d'Edouard Philippe, lorsqu'il a envisagé la démission, rien que ça, du président il y a quelques mois. Cet épisode a déjà été oublié par les Français, mais certainement pas par Emmanuel Macron. Tout ceci dénote quelque chose de la composante un peu artificielle du macronisme. C'est pas une famille de pensées, mais une alliance de circonstances. Édouard Philippe, c'est pas le disciple d'Emmanuel Macron, mais son allié. Quant à Gabriel Attal, pur produit du macronisme, depuis son éphémère passage à Matignon, il multiplie les occasions pour tuer le père.
4: Alors, tous ces petits jeux peuvent avoir des conséquences catastrophiques pour le bloc central.
10: Bien sûr. Il n'y a pas de grand rassemblement en dehors des extrêmes, qui l'ont déjà fait autour de Madame Le Pen ou de Jean-Luc Mélenchon. Et un émiettement des candidatures nous emmènerait tout droit à un affrontement Mélenchon-Le Pen qui mettrait la France dans le précipice.
4: Et d'ailleurs, c'est peut-être aussi la raison pour laquelle Gérald Darmanin a renoncé à la présidentielle pour soutenir Édouard Philippe.
10: C'est une des raisons pour lesquelles il a renoncé à se présenter.
4: Alors, que peut-il se passer maintenant ?
10: Ben justement, deux choses. Soit Édouard Philippe ou Gabriel Attal arrivent à enclencher une dynamique, l'un absorbant l'autre et contraignant de facto le président à soutenir le candidat en dynamique afin d'éviter l'humiliation historique d'une défaite face aux extrêmes. Imaginez ce que serait un Emmanuel Macron après le deuxième tour du 2 mai recevant sur les marches de l'Élysée la présidente Madame Le Pen ou le président Jean-Luc Mélenchon. Ça serait véritablement plus qu'une humiliation pour Emmanuel Macron. Soit deuxième hypothèse, il y a autre chose. Un autre candidat attire l'attention des Français lassés par cette bataille intestine. Ça peut être Bruno Retailleau, qui serait récompensé de son travail de fond, ou tout simplement, et vous en avez parlé tout à l'heure dans votre journal, le Premier ministre Sébastien Lecornu, dont chacun a noté qu'il avait été invité à Brégançon par le président de la République et qui a été en première ligne de toutes les crises de l'été. Mais avant même la présidentielle, j'aimerais rappeler à mes auditeurs qu'il y aura un moment de vérité, le vote du budget en décembre, qui pourra rebattre beaucoup d'ambition.
4: Et pendant ce temps, Jean-Luc Mélenchon fait sa rentrée et aucune critique ne semble l'atteindre.
10: Ouais, moi ça me sidère. Lui, ses amis, on le sait, ont commis toutes les outrances. Rappelez-vous, très récemment, on a vu la DJ Barbara Bush, dont le concert a été interrompu sous les injures antisémites de militants pro-palestiniens insoumis. LFI continue à faire de l'antisionisme un carburant électoral auprès d'une gauche de plus en plus radicale. Et ce qui me surprend le plus, Pierre, c'est pas à quel point Jean-Luc Mélenchon peut tenir des propos outranciers. Ça, on en est habitué depuis longtemps. Mais c'est à quel point le refus de diaboliser Mélenchon est puissant dans ce pays, notamment dans la gauche traditionnelle, qui n'a pas fait son deuil de refaire une alliance électorale avec LFI, comme ces fusions techniques aux dernières élections municipales l'ont bien démontré. Mais cette irresponsabilité, elle va au-delà des rangs de la gauche. Prenons par exemple Madame Barbu, actuelle ministre de la Transition écologique, qui a gagné au cours de l'été, de par son action assez médiocre, le qualificatif de Madame Transat. Ouais. Sa démission, on s'en souvient, avait été rattrapée in extremis par le président de la République, et on l'a entendu, ces derniers jours, au mois d'août, saluer la qualité du programme environnemental de Jean-Luc Mélenchon. Aurait-on imaginé un ministre de Jacques Chirac saluer la qualité de tel ou tel point du programme de Jean-Marie Le Pen? Jacques Chirac, et je l'ai bien connu, l'aurait congédié sur le champ. Je ne crois pas que Mme Barbu est une dangereuse idéologue, mais cela nous en dit long sur ces ministres dont on nous dit qu'ils sont de la société civile. Je rappelle que Mme Barbu est l'ancienne présidente du WWF France, qui est une ONG environnementale. Ils se cachent derrière ce statut pour nier leurs responsabilités politiques. Et lorsqu'on entre au gouvernement, on n'y entre pas forcément en nom d'un parti, mais on fait de la politique. On n'est pas un expert technique qui coche les cases. Lorsqu'un ministre légitime un bout du programme de M. Mélenchon, eh bien, il contribue à le rendre fréquentable. La gauche n'arrive pas majoritairement à considérer que Mélenchon, c'est Le Pen, et qu'il est infréquentable, quelles qu'en soient les raisons, et c'est bien dommage.
4: Merci Jacques-Yves, c'est une année, on l'a bien compris, qui va être essentielle pour l'avenir de notre pays. Jamais une élection présidentielle n'aura autant d'influence sur l'avenir des Juifs français. Et cette élection est celle de l'après 7 octobre 2023. Nous aurons l'occasion, semaine après semaine, d'en parler avec vous dans ce journal et d'en décrypter tous les enjeux. Merci Jacques-Yves et bonsoir.
10: Bonsoir Pierre.
4: Voilà, c'est la fin de cette édition. Merci de nous avoir suivis et je vous retrouve tout à l'heure à 19h pour la seconde édition de cette soirée.
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6: Bonsoir. Le ministère turc de la Défense a démenti toute présence de ses forces sur la base aérienne syrienne visée par Israël, affirmant qu'aucune délégation militaire turque ne se trouvait sur la base avant ou pendant les frappes israéliennes. Une version en partie contredite par le ministre syrien des Affaires étrangères qui, lui, affirme que des militaires turcs se trouvaient bien sur cette base syrienne. La Turquie qui affirme qu'elle ne tombera pas dans le piège tendu par Israël après les frappes israéliennes contre cette base aérienne située au nord de la Syrie, et ce sur fond de tensions croissantes entre Ankara et Jérusalem. Contrairement aux informations publiées, l'échelon politique n'a pas approuvé l'entrée de la force internationale dans la bande de Gaza. C'est ce qu'a indiqué aujourd'hui le bureau du Premier ministre israélien. Ce dernier a ajouté qu'Israël avait clairement fait savoir qu'aucune reconstruction ne pourra avoir lieu dans la bande de Gaza avant le désarmement complet du Hamas. L'armée israélienne et le Shin Bet affirment que le Hamas utilise l'hôpital Nasser de Khan Younes dans le sud de la bande de Gaza pour mener des interrogatoires, pratiquer des actes de torture et exercer des fonctions de contrôle sur la population. La Turquie, l'Égypte et le Qatar qui ont vivement condamné les récentes frappes israéliennes dans la bande de Gaza, estimant qu'elles violent les engagements pris par Israël dans le cadre du cessez-le-feu. Le ministre israélien des Affaires étrangères, Gideon Sarah, lui vivement rejeté les critiques britanniques contre le lancement d'un appel d'offres pour de nouvelles constructions dans la zone E1 entre Jérusalem et Maale Adumim. Les employés de l'aéroport Ben Gurion ont entièrement repris le travail après des discussions entre le syndicat du personnel et la direction de l'autorité aéroportuaire israélienne. Cette dernière annonce également des renforts d'effectifs pour faire face aux difficultés opérationnelles. Les rebelles houthis du Yémen, soutenus par l'Iran, ont annoncé avoir visé aujourd'hui en Arabie Saoudite, dans la ville de Najran, près de la frontière avec le Yémen, un aéroport et une installation appartenant à la compagnie pétrolière nationale Aramco. Les Houthis se prépareraient d'autre part à durcir leur confrontation avec l'Arabie Saoudite, avec la possibilité d'une vaste opération terrestre le long de la frontière entre le Yémen et le royaume saoudien. La députée Caroline Yadan a annoncé avoir saisi plusieurs grandes marques partenaires de l'ENA Situation et d'autres influenceurs après la campagne de harcèlement antisémite dont Gisèle Journeau a été la cible à la suite d'un appel au boycott lancé par l'eurodéputée Rima Hassan. Caroline Yadan dénonce dans ce contexte l'attitude de plusieurs personnalités influentes sur les réseaux sociaux. Et Sébastien Lecornu qui a démenti aujourd'hui certaines pistes d'économie évoquées ces dernières semaines comme la suppression des APL pour les étudiants, assurant que le budget 2027 était encore en préparation. Suppression des APL pour les étudiants, gel du RSA ou du minimum vieillesse, remise en cause du crédit d'impôt pour les services à la personne, hausse de l'impôt sur le revenu, tout cela est faux, a dénoncé Sébastien Lecornu sur X. Bonsoir à toutes et à tous. Je vous le disais donc, les employés de l'aéroport Ben Gurion ont entièrement repris le travail après des discussions entre le syndicat du personnel et la direction de l'autorité aéroportuaire israélienne. Dror Even Sapir, bonsoir.
7: Bonsoir.
6: Alors, il y a quelque temps de cela, on avait vu arriver en Israël 90 vols, près de 80 000 personnes se trouvaient à l'aéroport Ben Gurion. Cela a mis plusieurs jours pour que les gens puissent récupérer les bagages. Et puis, quelques jours plus tard, c'est la grève à l'aéroport Ben Gurion. Qu'est-ce qui se passe au sein de cet aéroport?
7: Une grève sauvage, en fait, lancée par les employés de l'aéroport. D'après le syndicat des employés, ce n'était pas une décision du syndicat lui-même, mais une décision spontanée des employés qui entendaient protester contre la charge de travail qui pèse sur eux dans cette période estivale. Et d'ailleurs, aujourd'hui, était l'une des jours, c'était en fait la journée la plus chargée en voyageurs arrivant en Israël et partant d'Israël. Et c'est ce jour donc que les employés ont décidé de lancer une grève sauvage qui a duré plusieurs heures dans l'après-midi. Très concrètement, les passagers en partance de Tel Aviv n'ont pas pu enregistrer leur bagage, n'ont pas pu effectuer ce que l'on appelle le check-in. Et puis plusieurs avions qui se dirigeaient vers l'aéroport Ben Gurion ont dû rebrousser chemin, notamment des avions de ligne qui provenaient de France, puisqu'il n'y avait pas de personnel pour les accueillir et pour faire en sorte que les atterrissages se passent dans les meilleures conditions possibles et que les bagages soient réceptionnés. Pour rattraper le retard, plusieurs compagnies aériennes ont décidé de faire en sorte que leur vol vers l'étranger reparte, mais sans les bagages. Il y a encore d'énormes problèmes de perturbations et de retards au niveau de l'enregistrement des bagages, au niveau de la livraison des bagages dans les soutes des appareils. Donc des avions repartent à vide avec des passagers, mais sans leurs valises, sans leurs bagages. Scène de chaos donc pendant plusieurs heures aujourd'hui à l'aéroport de Ben Gurion, des milliers, si ce n'est plus, de passagers bloqués dans des avions sur le tarmac, d'autres bloqués dans l'aéroport lui-même. Une affaire qui prend une tournure politique. Vous le savez, nous sommes en campagne électorale. L'opposition reprochant au gouvernement, et notamment à la ministre des Transports, Miri Regev, du Likoud, qui se trouve d'ailleurs en ce moment en vacances au Maroc, de ne pas avoir prévu ce genre de scène de chaos et de ne pas avoir renforcé suffisamment le personnel de l'aéroport Ben Gurion face à cette période estivale dont on sait qu'elle est particulièrement chargée, bien évidemment, à l'aéroport en termes de touristes qui se rendent en Israël et en termes d'Israéliens qui se rendent à l'étranger.
6: Il faudra combien de temps pour que la situation revienne à la normale ?
7: Comme vous l'avez dit, en termes de reprise du travail, la situation est redevenue normale. Mais les perturbations étaient d'une si grande ampleur qu'elles se font ressentir encore maintenant, et qu'il est tout à fait possible que tout au long de la nuit, plusieurs avions effectuent le retour vers leur pays d'origine, encore une fois sans les bagages des passagers qui ont pris place à leur bord, puisque vous savez, ce genre de phénomène et de perturbation peut prendre un certain temps avant que tout redevienne véritablement normal. Les autorités de l'aéroport ont promis d'embaucher du personnel supplémentaire pour parer aux difficultés, mais dans un laps de temps aussi court, on imagine mal que cette grève sauvage n'ait pas des répercussions sur le court et même sur le long terme, puisque en termes d'image de marque pour des compagnies étrangères qui déjà hésitent à effectuer à y assurer des vols vers Israël, étant donné la situation sécuritaire et géopolitique, ben tout ça peut davantage encore les dissuader.
6: Dror Even Sapir, je rappelle que vous êtes l'un de nos correspondants permanents en Israël. Merci et bonsoir Dror.
7: Bonsoir.
6: Le ministère turc de la Défense a, lui, démenti toute présence de ses forces sur la base aérienne syrienne visée par Israël, affirmant qu'aucune délégation militaire turque ne se trouvait sur la base avant ou pendant les frappes israéliennes Ankara a parallèlement appelé la communauté internationale à prendre des mesures plus concrètes et plus efficaces contre les actions d'Israël qu'il accuse de menacer la paix et la stabilité régionale. La Turquie, qui affirme qu'elle ne tombera pas dans le piège tendu par Israël après les frappes israéliennes contre une base aérienne située dans le nord de la Syrie, sur fond de tensions croissantes entre Ankara et Jérusalem. Cette réaction intervient après qu'Israël a frappé la base aérienne syrienne et a affirmé qu'une délégation militaire turque s'était récemment rendue sur le site. Ankara, je vous le disais, a démenti cette information, mais cette version turque est contredite par le ministre syrien des Affaires étrangères qui a reconnu que des officiers turcs avaient bien visité récemment la base concernée. Il a néanmoins assuré qu'aucun déploiement militaire turc n'y était prévu. Contrairement aux informations publiées, l'échelon politique en Israël n'a pas approuvé l'entrée de la force internationale dans la bande de Gaza. C'est ce qu'indique le bureau du Premier ministre israélien. Ce dernier ajoute qu'Israël avait clairement fait savoir qu'aucune reconstruction ne pourra avoir lieu dans la bande de Gaza avant le désarmement complet du Hamas. L'armée israélienne et le Shin Bet affirment que le Hamas utilise l'hôpital Nasser de Khan Younes dans le sud de la bande de Gaza pour mener des interrogatoires, pratiquer des actes de torture et exercer des fonctions de contrôle sur la population. Les deux institutions israéliennes assurent disposer de renseignements montrant que le groupe terroriste a renforcé l'activité de ses services de sécurité face à une érosion de son soutien parmi les habitants de la bande de Gaza. Selon l'armée israélienne et le Shin Bet, des interrogatoires relevant de la sécurité intérieure et du renseignement militaire du Hamas seraient notamment menés au deuxième étage du bâtiment Yassin, dans la zone des consultations externes de l'hôpital. Le Hamas utiliserait également certaines parties du complexe à des fins sans lien avec son activité médicale, notamment pour des interrogatoires, je vous le disais, des actes de torture et la collecte d'argent. Le communiqué affirme que l'hôpital Nasser continue de constituer une infrastructure militaire centrale du Hamas dans le sud de la bande de Gaza. Et concernant la bande de Gaza, la Turquie, l'Égypte et le Qatar ont vivement condamné les récentes frappes israéliennes dans le territoire côtier, estimant qu'elles violent les engagements pris par Israël dans le cadre du cessez-le-feu. Les trois pays appellent Jérusalem à éviter toute mesure susceptible d'entraîner l'intensification des frappes qui compromet les efforts régionaux et internationaux visant à mettre fin au conflit. Le ministre israélien des Affaires étrangères, Gideon Saar, a vivement rejeté les critiques britanniques contre le lancement d'un appel d'offres pour de nouvelles constructions dans les zones E1 entre Jérusalem et Maale Adumim. Réagissant aux déclarations de son homologue britannique, il a dénoncé sur X le ton condescendant de ses propos et a affirmé que le peuple juif a le droit de vivre partout sur la terre d'Israël, tout comme les Britanniques ont le droit de vivre à Londres et dans l'ensemble du Royaume-Uni. Gideon Saar a également accusé Londres de mener une politique consistant à blâmer uniquement Israël tout en ignorant l'extrémisme palestinien. Les rebelles houthis du Yémen, soutenus par l'Iran, ont annoncé aujourd'hui avoir visé en Arabie Saoudite la ville de Najran, près de la frontière avec le Yémen, un aéroport et une installation appartenant à la compagnie pétrolière nationale Aramco. Les Houthis, d'autre part, qui se prépareraient à durcir leur confrontation avec l'Arabie Saoudite avec la possibilité d'une vaste opération terrestre le long de la frontière entre le Yémen et le royaume saoudien. C'est ce que rapporte en tout cas aujourd'hui le quotidien libanais Al-Akhbar, qui est proche du Hezbollah. Selon ce quotidien, le groupe terroriste yéménite entend élargir ses opérations militaires contre Riyad et recourir à des capacités qui n'auraient pas encore été utilisées lors de la première phase de l'affrontement. L'objectif affiché serait de passer à une nouvelle étape encore plus douloureuse pour l'Arabie Saoudite. Parmi les options actuelles examinées figure le transfert direct de combats vers la frontière sud du royaume. Les Houthis envisageraient notamment le lancement, je vous le disais, d'une opération terrestre à grande échelle sur toute la bande frontalière, ce qui constituerait une nette escalade dans leur confrontation avec Riyad. La députée Caroline Yadan a annoncé avoir saisi plusieurs grandes marques partenaires de l'ENA Situation et d'autres influenceurs après la campagne de harcèlement antisémite dont Gisèle Journeau a été la cible à la suite d'un appel au boycott lancé par Rima Hassan. Caroline Yadan affirme que Gisèle Journeau a reçu des centaines de messages antisémites et dénonce dans ce contexte l'attitude de plusieurs personnalités influentes sur les réseaux sociaux. Elle cite notamment Léna Situation qui aurait liké la publication appelant au boycott avant de prendre publiquement ses distances avec Gisèle Journeau, avec laquelle elle entretenait jusqu'à là, selon la députée, une relation amicale et professionnelle ancienne. Caroline Yadan insiste sur le fait qu'elle ne remet pas en cause la liberté de quiconque de choisir ses relations ou ses collaborateurs, mais d'y refuser qu'une personnalité prise pour cible parce que juive puisse être publiquement mise à l'écart au même moment où se déchaîne contre elle une campagne de haine antisémite. Sébastien Lecornu qui a démenti aujourd'hui certaines pistes d'économie évoquées ces dernières semaines comme la suppression des APL pour les étudiants, assurant que le budget 2027 était encore en préparation. Suppression des APL pour les étudiants, gel du RSA ou du minimum vieillesse, remise en cause du crédit d'impôt pour les services à la personne, hausse de l'impôt sur le revenu, tout cela est faux, dénonce Sébastien Lecornu. Sur X, plusieurs organisations étudiantes se sont notamment inquiétées d'un rapport commandé par le gouvernement qui préconise d'intégrer le revenu des parents dans le calcul des aides personnalisées au logement, les APL, des étudiants. On va marquer une pause dans cette édition et on se retrouve dans un instant sur Radio Shalom.
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6: Et nous a rejoint dans les studios de Radio Shalom, Jacques-Yves Bobot, bonsoir.
11: Bonsoir Pierre.
6: Jacques-Yves Bobot, c'est la rentrée, on est content de vous retrouver et on vous retrouvera tous les jeudis sur cette antenne et dans cette édition. Alors, c'est la rentrée politique aussi et avec vous, nous retrouvons comme ce jeudi pour échanger sur une année politique dont on nous dit qu'elle ne sera pas comme les autres.
11: Oui Pierre, parce que les années d'élection présidentielle, et on votera le 18 avril 2027 et le 2 mai 2027, ce sont des dimanches, mais ces élections, ces années ne sont jamais par essence comme les autres. Et celle-ci encore moins que les autres. D'abord parce que le président de la République sortant ne peut pas représenter.
6: Se représenter.
11: C'est une première sous la République, sous la Ve République, car la Constitution empêche désormais au sortant de se représenter après deux mandats effectués. C'est le cas de M. Macron. On a donc un Emmanuel Macron en tournée d'adieu, comme nous l'avons vu pour les cérémonies du débarquement en Provence. Toutes les ambitions sont donc ouvertes, et ce, hormis les candidats d'extrême droite et d'extrême gauche que l'on connaît déjà, il n'y a pas de candidat naturel dans les familles politiques au centre et chez les socialistes.
6: Il n'y a pas, pour vous, d'héritier naturel à Emmanuel Macron, un peu comme l'était Georges Pompidou pour le général de Gaulle ?
11: Oui, exactement. Ce n'est pas parce qu'il ne peut pas se représenter qu'il ne peut pas peser. Un peu comme François Mitterrand, rappelez-vous, vous étiez un peu plus jeune.
6: Oui, mais j'étais là.
11: En 1995, François Mitterrand, qui n'appréciait pas vraiment l'attitude de son Premier ministre Édouard Balladur, avait envoyé des signaux pour le moins bienveillants envers Jacques Chirac.
6: Alors, vers qui Emmanuel Macron enverra-t-il ces fameux signaux bienveillants ?
11: J'avoue que l'intention du président est difficile à sonder, mais essayons d'investiguer un peu la pensée présidentielle. On a bien compris qu'il n'avait pas très envie de soutenir les ambitions de Gabriel Attal et d'Edouard Philippe. Il leur reproche une forme d'ingratitude, peut-être aussi d'être parti trop vite, et peut-être des phrases qui l'ont blessé. Je prends pour exemple le cas d'Edouard Philippe, lorsqu'il a envisagé la démission, rien que ça, du président il y a quelques mois. Cet épisode a déjà été oublié par les Français, mais certainement pas par Emmanuel Macron. Tout ceci dénote quelque chose de la composante un peu artificielle du macronisme. C'est pas une famille de pensée, mais une alliance de circonstances. Édouard Philippe, c'est pas le disciple d'Emmanuel Macron, mais son allié. Quant à Gabriel Attal, pur produit du macronisme, depuis son éphémère passage à Matignon, il multiplie les occasions pour tuer le père.
6: Alors, tous ces petits jeux peuvent avoir des conséquences catastrophiques pour le bloc central.
11: Bien sûr. Il n'y a pas de grand rassemblement en dehors des extrêmes, qui l'ont déjà fait autour de Madame Le Pen ou de Jean-Luc Mélenchon. Et un émiettement des candidatures nous emmènerait tout droit à un affrontement Mélenchon-Le Pen qui mettrait la France dans le précipice.
6: Et d'ailleurs, c'est peut-être aussi la raison pour laquelle Gérald Darmanin a renoncé à la présidentielle pour soutenir Édouard Philippe.
11: C'est une des raisons pour lesquelles il a renoncé à se présenter.
6: Alors, que peut-il se passer maintenant ?
11: Ben justement, deux choses. Soit Édouard Philippe ou Gabriel Attal arrivent à enclencher une dynamique, l'un absorbant l'autre et contraignant de facto le président à soutenir le candidat en dynamique afin d'éviter l'humiliation historique d'une défaite face aux extrêmes. Imaginez ce que serait un Emmanuel Macron après le deuxième tour du 2 mai recevant sur les marches de l'Élysée la présidente Madame Le Pen ou le président Jean-Luc Mélenchon. Ça serait véritablement plus qu'une humiliation pour Emmanuel Macron. Soit deuxième hypothèse, il y a autre chose. Un autre candidat attire l'attention des Français lassés par cette bataille intestine. Ça peut être Bruno Retailleau, qui saurait récompenser son travail de fond, ou tout simplement, et vous en avez parlé tout à l'heure dans votre journal, le Premier ministre Sébastien Lecornu, dont chacun a noté qu'il avait été invité à Brégançon par le président de la République et qui a été en première ligne de toutes les crises de l'été. Mais avant même la présidentielle, j'aimerais rappeler à mes auditeurs qu'il y aura un moment de vérité, le vote du budget en décembre, qui pourra rebattre beaucoup d'ambition.
6: Et pendant ce temps, Jean-Luc Mélenchon fait sa rentrée et aucune critique ne semble l'atteindre.
11: Ouais, moi ça me sidère. Lui, ses amis, on le sait, ont commis toutes les outrances. Rappelez-vous, très récemment, on a vu la DJ Barbara Bush, dont le concert a été interrompu sous les injures antisémites de militants pro-palestiniens insoumis. LFI continue à faire de l'antisionisme un carburant électoral auprès d'une gauche de plus en plus radicale. Et ce qui me surprend le plus, Pierre, c'est pas à quel point Jean-Luc Mélenchon peut tenir des propos outranciers. Ça, on en est habitué depuis longtemps. Mais c'est à quel point le refus de diaboliser Mélenchon est puissant dans ce pays, notamment dans la gauche traditionnelle, qui n'a pas fait son deuil de refaire une alliance électorale avec LFI, comme ces fusions techniques aux dernières élections municipales l'ont bien démontré. Mais cette irresponsabilité, elle va au-delà des rangs de la gauche. Prenons par exemple Madame Barbu, actuelle ministre de la Transition écologique, qui a gagné au cours de l'été, de par son action assez médiocre, le qualificatif de Madame Transat. Ouais. Sa démission, on s'en souvient, avait été rattrapée in extremis par le président de la République, et on l'a entendu, ces derniers jours, au mois d'août, saluer la qualité du programme environnemental de Jean-Luc Mélenchon. Aurait-on imaginé un ministre de Jacques Chirac saluer la qualité de tel ou tel point du programme de Jean-Marie Le Pen ? Jacques Chirac, et je l'ai bien connu, l'aurait congédié sur le champ. Je ne crois pas que Mme Barbu est une dangereuse idéologue, mais cela nous en dit long sur ces ministres dont on nous dit qu'ils sont de la société civile. Je rappelle que Mme Barbu est l'ancienne présidente du WWF France, qui est une ONG environnementale. Ils se cachent derrière ce statut pour nier leurs responsabilités politiques. Et lorsqu'on entre au gouvernement, on n'y entre pas forcément au nom d'un parti, mais on fait de la politique. On n'est pas un expert technique qui coche les cases. Lorsqu'un ministre légitime un bout du programme de M. Mélenchon, eh bien, il contribue à le rendre fréquentable. La gauche n'arrive pas majoritairement à considérer que Mélenchon, c'est Le Pen, et qu'il est infréquentable, quelles qu'en soient les raisons, et c'est bien dommage.
6: Merci Jacques-Yves, c'est une année, on l'a bien compris, qui va être essentielle pour l'avenir de notre pays. Jamais une élection présidentielle n'aura autant d'influence sur l'avenir des Juifs français. Et cette élection est celle de l'après 7 octobre 2023. Nous aurons l'occasion, semaine après semaine, d'en parler avec vous dans ce journal et d'en décrypter tous les enjeux. Merci Jacques-Yves et bonsoir.
11: Bonsoir Pierre.

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1: 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Il est 1h.

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